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0: Monsieur Plamondon, il y a des journalistes
1: qui mangent l'amande.
0: OK, je leur dis ça.
2: OK, Paul, on est minoritaire.
1: Oui, il faut repenser à notre question.
2: Quelle question?
1: Notre question référendaire.
2: T'es-tu malade?
1: Oui.
2: Là, t'es sûr d'avoir un non à ta question?
1: Tu te trompes. Paul. Les deux seules questions où est-ce qu'on est sûr de se faire répondre non, c'est écoute. Veux-tu une claque?
2: Oui.
1: Ou écoute, on embarque-tu dans le spa avec Mathieu Boccoté?
2: OK, quelle question référendaire tu voudrais poser pour être sûr d'avoir un oui?
1: Très simple. Okay. On a juste à demander, devrait-on prévoir des gériatres d'urgence à la Place des Arts pour les deux concerts d'Engelbert Humperdinck cette semaine?
2: Pas fou.
1: Hein?
2: Savais-tu d'ailleurs que Engelbert Humperdinck est le nom de scène c'est lui-même donné?
1: Va donc.
2: Ça le dit.
1: C'est quoi l'idée de se donner un nom de même?
2: Mais il y a sûrement une raison.
1: Ridicule.
2: Tu sais, si son vrai nom, c'est Popoche Dégueulis.
1: Ben, j'aimerais mieux garder ça.
2: Ouais, tu commences à parler comme un vrai minoritaire.
1: Oh, dis-moi pas, je prends déjà des pieds.

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2: Bon retour parmi nous, Ted.
3: Merci, monsieur.
2: Dommage qu'on vous file une équipe de gonzesses.
3: Branleurs.

0: C'est la bande-annonce, en fait, de la quatrième saison de Ted Lasso qui est sortie au début du mois d'août du côté de Apple TV.
1: Hey, j'ai jamais écouté ça en français. Ouf.
2: Moi, je l'écoutais de même, moi.
3: OK.
2: Je l'écoute de même. Fait que moi, j'entends la voix de Ted Lasso. Hey, ça me donne des... Moi, j'ai aimé ça, cette série-là. Il est tellement attachant.
1: Ah, c'est excellent. Ça, moi, je l'écoute en anglais, mais avec les sous-titres en arrière, parce que c'est en Angleterre. Fait que des fois, tu comprends pas trop ce qu'il dit.
2: Avec l'accent,
1: l'accent pis tout, là. Mais,
0: quatrième saison. Ouais, puis moi, j'étais, cette série-là.
1: Moi, honnêtement, quand j'ai vu qu'il annonçait une saison 4, j'ai fait, parce que les trois premières saisons sont super bonnes. Puis tu sais, il y avait une conclusion à la fin de la troisième. Je pensais pas que c'était pour revenir. Pour raconter vite, c'est quoi cette série-là? C'est un coach de football. Qui se fait remarquer parce qu'il fait une danse avec ses joueurs. Et là, il y a une femme qui hérite avec un divorce. Elle se ramasse avec l'équipe de soccer de son ex-mari. Puis pour le faire tuer, elle décide d'engager ce coach-là qui est un parfait imbécile.
2: Ouais, elle veut crasher l'équipe.
1: Plus ça avance, plus tu te rends compte que Ted Lasso est attachant. Puis c'est pas un imbécile tant que ça. Puis les trois premières saisons sont vraiment bonnes. Là, on en revient avec une quatrième. Puis là, on se dit, il va coacher des filles. Là, moi, je fais... On veut-tu bien pareil, on veut, tu sais, ça va-tu être... Oui, c'est super, je suis très avancé dans la saison 4, là. C'est super, super bon, puis c'est une des rares affaires que j'écoute sur Apple TV. Après, Apple TV, donc, moi, il y avait la matinale que j'avais bien aimé.
2: Ouais, ouais, aussi.
1: Puis, Ted Lasso, puis tu sais, oui, c'est un coach de soccer, mais je pense que quelqu'un qui a aucune notion de soccer... Va en train d'écouter cette série-là.
2: Oh oui, puis tu sais, tu parles de... Tu sais, on se disait, est-ce que c'est pour bien paraître? Je te dis, les préjugés du soccer féminin, ils éclenchent tout, là.
1: Là.
2: Que personne, ça les intéresse, que c'est plate, que c'est pas bon.
1: Ça se passe en Angleterre, là, puis c'est vraiment... Tu sais, quand on le voit, il y a des matchs des équipes féminines, là, il y a pas tant de monde que ça dans les estrades non plus, là, tu sais, là. Mais
2: ils essayent de rendre ça cool, là, ouais. Tu comprends-tu, mais... Ils savent qu'ils crashent l'argent, parce que pendant ce temps-là, ils ont l'équipe masculine qui performe bien et tout ça, puis mais ils sont comme là, on va perdre de l'argent encore combien de temps, mais tu sais, tu vois qu'ils vont devenir populaires.
0: Là, ouais, on voit bien. C'est ça, j'imagine, là, avec ce que vous dites,
2: lever,
0: on comprend qu'à un moment donné, ça va lever, là. Moi, tu vois, j'en entends souvent parler, puis je l'ai pas écouté encore, celle-là. Moi, Apple TV, c'est une des seules, plateformes que je suis pas abonné régulier. Fait que là, faudrait que... je t'aurais demandé, là, en ce moment, je le suis-tu ou pas? T'sais, on vit comme mêlé avec tout ce qu'on a, là, comme plateforme. Je pense que non, en ce moment, mais tu sais, faudrait que je me réabonne pour pouvoir écouter ça. La matinale, tu m'en as déjà parlé, ça fait un bout de temps. Je veux écouter ça aussi. Faut avoir le temps aussi de toutes les
1: écouter.
0: Il y a ça aussi, là. Mais, d'ailleurs, ça pourrait peut-être devenir notre question inutile, là, dans les prochaines minutes, mais le Apple TV, c'est une plateforme que vous écoutez beaucoup, vous autres, les chums du boss. C'est quoi la plateforme sur laquelle vous écoutez le plus de stock, là? Mettons qu'il faut en choisir une, là, tu sais, Crave, Netflix, Disney, Prime, Amazon Prime, Apple TV, là, il y en a plein aussi.
2: Hulu,
0: j'imagine, de sport. Ouais, c'est
2: on
0: ça.
2: Peut en nommer.
0: Il y en a tout plein. Ça serait quoi? 6-12-12 et micro ailleurs. On s'en va là-dessus pour notre question inutile ce matin. C'est exactement ça qu'on veut savoir. Quelle plateforme vous écoutez le plus en ce moment? 6-12-12 micro ailleurs. On y revient dans quelques minutes ici dans le boost.
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0: S'il y a une chose que j'aime de toi, Patrick Gros, c'est que tu utilises ta notoriété pour mettre de l'avant des petites entreprises locales.
1: J'aime ça parce que c'est vrai. Tu sais, je me donne pour le public, évidemment. Je sais pas si vous vous souvenez, mais ma blonde m'avait stoulé à un moment donné en ondes. Elle disait que j'aimais beaucoup les nappes.
0: Oui.
1: Et c'est vrai, honnêtement, j'ai beaucoup trop de nappes. Et je sais pas, ça part d'où. On pourra en parler à un moment donné. Vous pourrez faire ma psychanalyse.
0: Oui, tout à fait.
1: Mais j'ai trouvé une publicité dernièrement que j'ai trouvé extraordinaire. Et c'est certain que ça m'a interpellé parce que ils vendent des nappes. Je vous la fais entendre tout de suite.
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0: Wow!
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21: Okay, c'est bon, d'ailleurs. Directeur général des élections du Québec.
10: Oui,
21: Oui.
10: J'ai voté hier.
21: Bon.
10: Puis.
21: Avez-vous gagné vos élections?
10: Non.
21: Ah, ben. C'est...
10: Quoi, y a-t-il quelqu'un qui a gagné ses élections dans les 40 dernières années?
21: OK, qu'est-ce que je peux faire?
10: Ben, je suis une vieille personne, puis.
21: Bonjour.
10: Je pense que je me suis trompé.
21: D'accord, je.
10: J'étais allé voter, j'étais allé voir Lise, là.
21: OK.
10: Lise.
21: Lise Ollois.
10: C'est ça.
21: Mais monsieur, je.
10: Puis j'ai pas mis le X où je voulais, je pense.
21: Écoutez, monsieur.
10: Ben, j'ai des problèmes cognitifs, vous comprenez?
21: Ah, je comprends, oui.
10: J'ai trouvé ce matin mes sous-vêtements dans le tiroir.
21: Ben, c'est là que ça va.
10: Non, je vous parle du tiroir à légumes dans le frigidaire.
21: Mais là, monsieur, les élections, c'était hier. Vous pouvez pas reprendre votre vote.
10: Ouais, c'est ça. Hein, parce que je suis vieux, c'est ça.
21: Non, non,
10: les autres, les vieux, tout le monde se dit, c'est pas grave. De toute façon, ils s'en vont, ils vont faire de l'air.
21: C'est pas ce que je dis.
10: D'où le nom de l'entreprise, Alfred Delair.
21: Monsieur, on peut voter juste une fois, monsieur.
10: Attends, j'ai appelé où?

0: sujet aujourd'hui?
1: En fait, je veux vous parler d'un problème qu'aucun journaliste a soulevé comme étant la question de l'urne hier soir.
0: Ah oui?
1: Qu'est-ce qu'on fait avec la tasse de café avec des totons que le beau-frère nous a donné à notre fête?
2: Oh!
1: Ils
0: n'ont pas parlé aucun des chefs.
1: Aucun des chefs. Tu sais, des vieux objets qui accumulent la poussière comme ça, il y en a plein dans tous les sous-sols du Québec. Puis ces objets-là, ils sont frustrés. Je le sais. Oui. Ils voudraient nous crier toute leur rancœur, mais c'est impossible parce que ça parle pas un objet.
0: Ben non.
1: Ben c'est aujourd'hui que ça va changer.
0: Ah oui?
1: Moi là, je vous entends. Moi, j'ai le goût d'entendre ce qu'ont me dire les objets.
0: Ok.
1: Je leur ai même fait un thème.
0: Oh, wow. Oh.

0: moi-même leur disais, tu vois. Oui.
1: L'objectif
2: c'est encore. Hey, c'est le plus beau thème qu'on a jamais eu.
0: C'est Céline qui nous le chante, en là. Plus. On peut-tu les écouter, les objets?
2: Oui, oui. Fait que, Mario, on me dit qu'il y a un premier objet qui veut nous parler.
3: Ouais. Allô? C'est ton tapis roulant ou ça? Juste te dire que la raison pourquoi tu m'as acheté au départ, c'était que tu me cours dessus. Pas que tu fasses sécher ton linge sur moi, gros lâche.
1: L'objectif c'est encore.
4: Salut, je sais pas si tu te rappelles de moi. C'est ton roman de 800 pages acheté à pharmacie. Ah! Tu disais que t'avais ben hâte de me lire là, avant de m'abandonner sur ta table de chevet. Ouais. Écoute, t'es pas obligé de me lire, mais peux-tu juste enlever la boîte de Kleenex de sur moi pour qu'au moins je vous voie baiser?
3: C'est ton tapis de yoga roulant en arrière de la porte de ta chambre.
1: Oui.
3: Écoute, la dernière fois qu'on s'est vu, tu t'es juste étiré sur moi en legging avant de finir de regarder Indéfendable sur ton cellulaire.
1: Ah, mon Dieu, pourquoi tu t'attaques à moi de même?
3: Écoute, juste te dire que moi pis Lululemon, là, on te trouve pathétique.
1: J'ai
3: triste encore. Hey, coucou, c'est ta brosse à dents électrique. Fait 6 mois que la batterie est morte pis que tu me prends comme une brosse normale avec un manche gros comme un bat de baseball. Hey! Ben l'investissement que t'as fait là, mon champion! Valait la peine de flamber 200 pièces là-dessus au Costco? Tata!
1: L'objet encore!
5: Mais...
2: C'est tous tes, oui, tes objets.
6: Yo, l'ami, c'est ta boîte de masque que t'as oublié depuis la pandémie.
1: Oui.
6: T'es au courant que j'ai une date d'expiration, hein? Fait qu'à moins que tu veuilles éventuellement te partir une business de hamac pour hamster. Chris Maudon dans le recyclage.
3: Salut gros, c'est tes vieilles jeans diesel que tu gardes dans le fond de ton garde-robe. C'est au cas où que tu dis, là.
2: Oui, oui.
3: Hey, allume baquet. Je suis du 32 pis t'es rendu que tu portes du 36. Toi pis moi, on le sait que tu me rentreras plus jamais dedans, là.
2: Oui.
3: Fait que soit tu vas me porter d'une friperie ou soit tu me donnes à quelqu'un qui a pas un gros cul. C'est ton Discman de Sony qui traîne d'une boîte au sol.
2: Ben oui.
3: C'est quoi le but de me garder? As-tu espoir qu'un jour on invente la machine à voyager dans le temps puis que tu retournes en 90 pour écouter ta musique qui saute dans le boss?
2: Oui!
3: Hey, allô, Mario, hein, n'est-ce pas? C'est ton divan, là, qui a passé 10 ans dans ton salon, ensuite 5 ans au sous-sol, hein, devant la TV des enfants, et là, je suis rendu au CHSLD des objets, là, le chalet. En tout cas, si tu savais, Mario, ce que tes filles ont fait avec leur chum sur moi, ça fait un petit bout, tu m'aurais brûlé dans le cours.
7: Bonjour, Mario. C'est moi la bouteille de vinaigre de riz qui traîne dans le bas de ton armoire. Depuis 2015.
2: Oui.
7: C'est la fameuse journée que t'as fait une recette de Ricardo qui avait besoin d'une cuillère à thé de vinaigre de riz.
1: Oui.
7: C'est correct. Tu peux me crisser au vidange. Je sais très bien que je suis pas un condiment essentiel. Parce qu'à chaque fois que c'est écrit d'une recette de prendre du vinaigre de riz, c'est écrit à côté ou n'importe quel autre vinaigre.
2: Oui.
7: C'est bon, l'ami. T'as ma permission. Vide-moi en me regardant dans les yeux.
3: Hey, hey! Salut, Mario! J'ai des cartes de hockey qui traînent dans la boîte dans le garage à côté de tes tailleurs d'été. Je sais que quand t'étais jeune, tu disais qu'un jour j'allais valoir de l'argent. Ça aurait pu. Mais à la place, t'as voulu me crisser dans ta roue de bicycle pour faire du bruit en roulant.
2: Oui.
3: Ce qui fait que ta carte de recrue de Gretzky est tellement frippée qu'on dirait Gretzky à sa dernière année avec les Rangers. Brûle-moi, vierge.
2: C'est le fun.
1: C'est sûr que c'est dur à pas prendre personnel.
2: Ah oui, hein?
1: Il y avait beaucoup de choses là-dedans.
0: Le tapis de yoga.
1: Ah, mon Dieu, la brosse à dents électrique.
0: La brosse à dents.
2: Qui a plus de batterie, là.
1: Mais oui, non, mais voyons. Puis, en fait, c'est que moi, j'ai juste jamais racheté de tête.
0: Ben non, t'as tous les poils effilochés.
1: Ben non, franchement, je l'ai. À un moment donné, ça s'est terminé. Mais j'avais pas de nouvelle tête à mettre dessus.
0: Fait que t'as juste un bout en métal qui traîne sur ton côté du lavabo.
1: Ben ouais, je l'ai rangé dans ma pharmacie, là, genre. Ben j'ai pris une vieille brosse à dents qu'il y avait, mais tu sais, comme les normales. Je me suis ouvert ça. Puis, c'est ça.
0: Mais moi aussi, j'en ai eu une à un moment donné qui avait plus de batterie. Oui. Puis, fouille-moi pourquoi, j'ai perdu le chargeur.
2: Oui, je comprends.
0: Fait que là, puis c'était pas le même embout que l'autre que j'ai déjà acheté, fait qu'elle fit pas dedans.
2: Elle fit pas. On les garde pareil. Les gens ont vraiment aimé ça au 6-12-12. Dominique dit, Mario, vraiment hot comme chronique. Wow, excellent nouveau sketch, wow. Gilles de Shawinigan a aimé ça aussi. Je suis rempli barrette, dit Richard Godbout, puis Brigitte de Gatineau dit, j'adore ça, c'est tordant.
0: Vous êtes bien fin.
2: T'es en show, Mario, le vendredi 16 octobre à Saint-Jérôme, le samedi 24, deux fois à Montréal, à 15h et 20h à l'espace Saint-Denis.
0: Et voilà.
2: Le 29 octobre, Trois-Rivières, vendredi 13 novembre à Magog. Ça, c'est la fin du monde aussi, hein, si on l'a
1: dit. Ah oui,
2: Oui, au cocher aussi. Hey, on fait deux shows. Un au vieux cocher, puis un au vieux cocher. Et le 26 novembre, si la fin du monde n'a pas eu lieu, le vendredi 13, vous êtes pas mal safe à la salle Albert Rousseau à Québec.
0: À Québec, oui. MarioTessier.ca pour toutes les dates.
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0: OK, c'est bon, d'ailleurs.
1: Directeur général des élections du Québec.
2: Oui,
1: Oui.
2: J'ai voté hier.
1: Bon.
2: Puis.
1: Avez-vous gagné vos élections?
2: Non.
1: Ah, ben. C'est...
2: Quoi, y a-t-il quelqu'un qui a gagné ses élections dans les 40 dernières années?
1: OK, qu'est-ce que je peux faire?
2: Ben, je suis une vieille personne, puis.
1: Bonjour.
2: Je pense que je me suis trompé.
1: D'accord, je.
2: J'étais allé voter, j'étais allé voir Lise, là.
1: OK.
2: Lise.
1: Lise Aulois.
2: C'est ça.
1: Mais monsieur, je.
2: Puis j'ai pas mis le X où je voulais, je pense.
1: Écoutez, monsieur.
2: Ben, j'ai des problèmes cognitifs, vous comprenez?
1: Ah, je comprends, oui.
2: J'ai trouvé ce matin mes sous-vêtements dans le tiroir.
1: Ben, c'est là que ça va.
2: Non, je vous parle du tiroir à légumes. Dans le frigidaire.
1: Mais là, monsieur, les élections, c'était hier. Vous pouvez pas reprendre votre vote. Là.
2: Ouais, c'est ça. Hein, parce que je suis vieux, c'est ça.
1: Non, non,
2: les autres, les vieux, tout le monde se dit, c'est pas grave. De toute façon, ils s'en vont, ils vont faire de l'air.
1: C'est pas ce que je dis.
2: D'où le nom de l'entreprise, Alfred de l'air.
1: Monsieur, on peut voter juste une fois, monsieur.
2: Attends, j'ai appelé où, là?

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2: 6h17 dans la question inutile. Ce matin, on vous a parlé de la nouvelle saison, la quatrième de Ted Lasso, qui est diffusée sur Apple TV. Et notre question inutile ce matin est en lien justement avec les plateformes de diffusion sur lesquelles vous écoutez le plus de choses en ce moment. Ce serait laquelle? Pour vous autres, Cédric nous parle de Netflix sur laquelle il écoute beaucoup de choses. Stéphane nous dit aucune plateforme, un vrai dinosaure. Je me contente de mes postes en autant que j'ai mes matchs de football. Pour l'instant, ça le satisfait pleinement. Ben, hey, c'est bien correct, Stéphane, là.
3: Ben, moi, vous savez que j'écoute pas beaucoup à TV, tant moi, les séries, si tu me parles de ça, moi, je suis déconnecté, mais, tu sais, il y a ces matchs de football. Mais moi, je me sers beaucoup de DAZN, t'as qu'à ça.
4: Ben oui, ça compte.
3: Il y a une plateforme, parce que moi, mes matchs des Bengals, normalement, sont pas toujours à la TV normale. Fait, à TV normale, en tout cas. Je parle comme un bonhomme.
2: C'est traditionnel.
3: C'est ça. Fait qu'avec DAZN, je les ai toutes.
4: Fait ton soccer aussi.
3: Ben,
4: ton soccer, il est-tu DAZN?
3: Soccer.
4: Il est compliqué, le soccer, hein, c'est cassé.
3: Si je veux la Ligue des Champions,
4: oui,
3: c'est sur DAZN.
4: OK.
3: Si je veux la Ligue régulière, c'est sur FUBO.
4: FUBO.
3: FUBO.
4: C'est européen, ça, là.
3: Fait que non, c'est canadien.
4: Ah, c'est canadien.
3: Ouais, fait que j'ai les deux.
4: OK. Mon Dieu.
3: C'est ça. Paye mon cochon. C'est pas mal ça que je fais.
2: Ouais, c'est ainsi. Ben, il y en a plein, là, qu'on peut nommer. C'est sûr que Netflix revient souvent dans les, selon les séries qui sortent, tu sais, les films et tout ça. Mais en ce moment, celle que j'écoute le plus, c'est Crave, moi, avec la saison 3 de Bellefleur qui est sortie dernièrement. Moi, que j'adore Bellefleur avec Marc-André Grondin, Guillaume Cyr, Sarah-Jeanne Labrosse. Il y en a plein d'autres. C'est une distribution écœurante, série ultra attachante, c'est touchant, c'est drôle, c'est vraiment bon. Donc, Bellefleur, saison 3, si vous avez pas vu ça, sur Crave, ça peut être intéressant. Puis encore sur Crave, je suis en train de finir la saison 2 du retour d'Anna Brodeur, bien léger comme série, là.
4: T'es dans le Québec,
2: avec Julie Le Breton, ouais, Benoît McGuinness, Patrick Yvon qui est là-dedans, Élise Guilbeault aussi. Puis la saison 3 vient d'être confirmée cette semaine.
3: Est-ce qu'Élise parle comme dans cette pub, dans cette série-là?
2: Non, elle est une mère très excentrique là-dedans. Dans
3: le retour d'Anna Brodeur. Canadiennes qui ont le vent dans le visage.
2: Non, dans sa pub, non, c'est pas la même chose.
3: Parce qu'elle parle beaucoup comme ça dans sa pub.
4: Ouais, ouais, mais pas des paniers, pardon, hein. Elle reste bien.
2: Bien droite, bien mise.
3: Franchement,
2: exact. Ça, c'est Crave, moi.
3: C'est les effets spéciaux.
4: Et moi, ces temps-ci, oui, il y a Crave pour Last of Us que je suis en train de rattraper, puis moi, j'ai passé les jeux, fait que là, je suis rendu dans la série, mais beaucoup Netflix, ces temps-ci, on dirait qu'ils ont mis plein de documentaires, tu sais, sur des histoires de meurtres qui ont pas de bon sens, là.
2: Ouais.
4: Tu sais, comme là, ces temps-ci, j'écoute, c'est un homme, écoute, il y a eu 6 femmes, puis un moment donné, la police se rend compte que sa dernière femme, sa plus récente, elle est décédée, et probablement qu'il l'a tuée, puis qu'il y a 4 de ces 6 femmes qui sont décédées.
2: Ah, OK.
4: Là, un moment donné, tu sais, fait que, tu sais, moi, ça
3: j'ai déjà géré 6 femmes.
2: Il y a lui, ma 4, tu sais.
3: Déjà géré 6 femmes, déjà géré 4 corps à travers ça.
4: Fait que, tu sais, regarde, ces temps-ci, moi, Netflix m'interpelle beaucoup pour ce genre de documentaire-là. Ouais. Moi, ça m'intéresse. Puis, tu sais, souvent, ce qui est le fun, c'est qu'aux États-Unis, les policiers ont des bodycams. Fait que t'as vraiment des vraies images de ce qui se passe, puis des enquêtes, puis tout ça. Fait que, c'est pour ça que ces temps-ci, je
3: pense. Crave, se sont beaucoup améliorés parce que, moi, je me souviens au début, là, quand c'était l'application sur la TV, ça buguait. Puis depuis peut-être un an et demi, ça va mieux, là.
2: Ah, ça va très bien, même.
3: Oui, au début, c'était épouvantable.
2: Ouais. Ils l'ont vraiment upgradé, ils l'ont amélioré, effectivement. Puis l'offre aussi est de plus en plus.
3: L'offre a toujours été bonne. C'était une qu'il y avait, hein, on se monnaie. Mais là, ça va bien.
2: Puis les balados, je sais qu'il y en a plein qui écoutent ça. Si vous trippez sur les coups de téléphone, entre autres, là, il y en a des solidement bons que vous pouvez voir comment ils font avec la gang de Ça rentre au poste, toujours avec un invité spécial qui participe à ce coup-là. C'est vraiment très cool de voir ça sur Crave. C'est le genre d'affaires, entre autres, que vous pouvez voir dans les balados. 6h21, avec le bonheur. Rien ne nous arrêtera. Et Dumas, ce matin, dans le Boost. Bon mardi, les chums.
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0: Salut, c'est la gang de Ça rentre au poste. Dans le coup de 16h20, célébrité, c'est Sébastien Delorme qui va être avec nous dans l'Indépendable.
1: Qui reprend son propre rôle de l'avocat dans la série.
0: Et puis Mario, tu nous présentes le remarqueux.
2: Oui, c'est quoi ma plus grande force, moi?
0: Remarquer des choses.
2: Je suis un cave.
0: Ah oui,
2: mais après ça, je remarque des choses, donc je viens vous faire part de mes dernières observations.
0: C'est à 14h55 à Énergie.

0: Qu'est-ce que t'as fait hier après-midi, Corinne?
1: Ben oui.
2: Hier, après le show, j'ai vu mon amie Nat. On est amis depuis qu'on a 18 ans. Elle m'a appris à porter des G-strings. Moi, j'ai montré à pas se maquiller avant d'aller au paintball.
0: Wow.
2: On était différentes, on s'est réunis dans le centre.
0: J'adore.
2: Les deux, on a eu nos enfants tard. Moi, mon fils a 7 ans, le sien a 4 ans. Fait qu'on se voit toujours avec les enfants. Ça devait faire 3 ans qu'on n'avait pas fini une phrase.
1: Wow.
2: On se fait toujours interrompre. Puis elle travaille en finance. Elle a pris l'après-midi de congé pour qu'on aille prendre un café. Puis moi, mes parents allaient chercher mon gars à l'école puis ils s'occupaient du souper. Puis on était totalement déstabilisés d'être seuls. Là. Je veux dire, on coupait nos phrases en plein milieu en attendant que quelqu'un nous interrompe.
1: Oh, wow.
2: Non, on peut continuer. Fait que je suis allée la rejoindre à sa job. J'ai pris l'autobus en sortant de la station puis je suis débarquée en plein centre-ville bureau. Pas le centre-ville magasin. Là,
1: ouais,
2: le centre-ville bureau.
1: J'allais l'évêque, là.
2: Ouais, c'était vraiment beau. Il s'est mis à pleuvoir, mais tu sais, avec un soleil, je regardais les gouttes tomber qui passaient dans le vent, dans les rayons, à travers les gratte-ciels. C'était beau. J'ai pris des photos, des vidéos, comme je suis en vacances.
0: Wow.
2: Puis là, ensemble, on a marché, on s'est trouvé une place au hasard pour prendre un café. Puis il y avait pas de bouffe sécuritaire pour les cœliaques, mais il y avait du vin, pas de gluten dans le vin.
1: Mais non.
2: Fait qu'à 2h30 hier après-midi, je me suis pris un verre de vin. Là, je me suis dit, tiens, ça va être ça mon repas.
1: J'ai besoin de savoir la couleur, ce que je sais pas pourquoi.
2: C'est du blanc.
1: Du blanc, parfait.
2: Je trouve du rouge, l'estomac vide, c'est rochant.
1: Ouais, c'est ça, exact. C'est ça. Faut que tu manges
2: des
1: croustilles.
2: Ah non, je peux plus, ouais, des petites croustilles. Oui. Mais je peux plus boire de rouge.
1: OK, OK.
2: Je passe rapidement de, comme, le fun, horny à vomir, c'est mort. C'est quand même assez rapidement.
0: C'est bon à savoir.
2: Ouais, fait que c'est, je
1: faut vraiment que tu profites de cette fenêtre-là de 30 secondes où t'es juste horny.
2: Oui, puis sinon après ça.
1: Non, c'est ça.
2: Je suis dégueulasse. Fait que je me sentais un peu hors la loi. Tu sais, j'avais aucun règlement. Puis là, on a jasé jusqu'à temps qu'ils nous mettent dehors à 16 heures. Ça fermait tôt quand même. Après, on a marché, on est allé au Time Out Market au Santé Tune. Pour ceux qui savent pas c'est quoi, là, c'est une foire alimentaire plus avec un bar, tu sais.
0: Ouais.
2: Fait que j'ai pris un autre verre de vin.
1: Yes!
0: Voyons!
2: Oui, deux verres de vin en après-midi, un lundi. J'ai peur de rien.
0: Wow.
2: On a jasé 4 heures, puis on a juste couvert la moitié de nos sujets. Elle est partie prendre son REM à 17 heures, puis moi, j'ai pris le métro. Je suis revenue chez nous à 17h30 avec une haleine d'alcool comme si j'étais au cégep. Mon beau-père est allé chercher mon fils à son cours de danse parce que je voulais pas révéler que mon haleine de tout croche.
0: Oh,
2: tu sais, t'es là en attente, t'es comme...
1: Mais ça a été le balai de gaz.
2: Ouais, c'était le fun. Mais ça m'a fait tellement du bien de marcher, de trouver la ville belle, de voir mon ami, de jaser, de pas avoir de règlement pendant une couple d'heures, tu sais, parce que moi, je suis souvent au quart de tour. Vous me connaissez, là. Moi, je me laisse pas beaucoup de latitude. Tu sais, il y a des gens qui le savent, la majorité le savent, là. Je suis monoparentale. Puis les gens confondent souvent monoparentale et soloparentale.
1: Ouais.
2: Soloparentale, c'est de faire le choix d'avoir un enfant seul, sans partenaire. Monoparentale, c'est quand un parent s'acquitte seul des fonctions parentales. Si vous partagez la garde, ben, c'est garde partagée. Pas toujours facile, cela dit, puis pas nécessairement comme vous l'auriez choisi. Et peu importe votre situation, vous êtes cerné. OK? Les personnes sans enfants aussi, là. Tout le monde a le droit d'être cerné. Ces quelques heures-là m'ont fait du bien parce que moi, je travaille le jour, je travaille aussi le soir. Parfois, je travaille loin, donc je dois coucher à l'extérieur. Puis chaque fois que je fais garder mon fils, c'est parce que je travaille et que je peux pas l'amener avec moi. Ce qui fait que j'ai pas vraiment de loisirs. Moi, c'est ça qui part en premier. Les invitations pour les shows, les parties de job, les soirées entre amis. Puis des fois, je me sens poche de manquer tous les parties, d'écouter aucune série. J'ai rien écouté. J'ai pas vu de film depuis 4 ans. Je sais même pas c'est qui les comédiens. C'est gênant, pour vrai. Tu sais, moi, ça me fait pas plaisir de dire non aux invitations puis de pas pouvoir m'inscrire à aucun cours. Des fois, je suis triste de passer à côté de beaucoup de trains, de me négliger physiquement. Ça, c'est pas vrai. J'adore me négliger physiquement. Ça, je trouve ça vraiment le fun. Puis je dis des fois parce qu'en bout de ligne, tout ça est correct. J'adore être avec mon fils puis je fais plein de trucs le fun avec lui. Je suis chanceuse. J'ai un travail le fun que j'aime. J'ai des parents qui m'aident énormément et quotidiennement. Moi, ça m'a permis hier d'avoir un après-midi sans structure. Je suis pas rentrée tard. Je suis même pas rentrée plus tard que je pensais, je suis rentrée avant, mais j'ai jasé, j'étais tipsie en après-midi, je suis revenue sans me soucier d'arriver à l'heure puis de faire le souper. Ça, c'est une liberté qu'on oublie. Un petit courant d'air qui fait ventiler mon cerveau qui sent trop souvent le renfermer. Fait qu'à celles et ceux qui se le permettent pas souvent, buvez l'après-midi! Non, c'est pas ça que je voulais dire.
1: Non, c'est pas ça. 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
1: Monsieur Plamondon, il y a des journalistes
2: qui mangent l'amande.
1: OK, je leur dis ça.
3: OK, Paul, on est minoritaire.
2: Oui, il faut repenser à notre question.
3: Quelle question?
2: Notre question référendaire.
3: T'es-tu malade?
2: Oui.
3: Là, t'es sûr d'avoir un non à ta question?
2: Tu te trompes. Paul. Les deux seules questions, est-ce qu'on est sûr de se faire répondre non, c'est écoute, veux-tu une claque?
3: Oui.
2: Ou écoute, on embarque-tu dans le spa avec Mathieu Bock-Côté?
3: OK, quelle question référendaire tu voudrais poser pour être sûr d'avoir un oui?
2: Très simple.
3: Okay.
2: On a juste à demander, devrait-on prévoir des gériatres d'urgence à la Place des Arts pour les deux concerts d'Engelbert Humperdinck cette semaine?
3: Pas fou.
2: Hein?
3: Savais-tu d'ailleurs que Engelbert Humperdinck est le nom de scène qu'il s'est lui-même donné?
2: Va donc.
3: Ça me dit.
2: C'est quoi l'idée de se donner un nom de même?
3: Il y a sûrement une raison.
2: Ridicule.
3: Tu sais, si son vrai nom, c'est Popoche Dégueulis.
2: Ben, j'aimerais mieux garder ça.
3: Ouais, tu commences à parler comme un vrai minoritaire.
2: Ah, dis-moi pas, je prends déjà des plis.

0: Oui, Houdini, c'est le plus grand spécialiste de l'évasion de l'histoire. Il sortait de menottes des gilets pour...
1: Truc de force, camisole de force.
0: Camisole de force, exactement. Et il est décédé à cause d'un coup de poing. C'est un détail qui donne froid dans le dos. Il y a eu toutes sortes de versions de cette histoire-là. Semble-t-il que ça, c'est la vraie. En octobre 1926, Harry Houdini est à Montréal. Il donne une conférence à l'université McGill sur les médiums et les prétendus

0: contact avec les morts, parce que lui il a toujours dénoncé ça. Ce qu'il faisait, c'est que en plus d'être un magicien, il allait voir des médiums, puis il prenait leurs trucs. En fait, il se rendait compte de ce qu'il faisait et il les refaisait sur scène devant son public pour leur prouver que c'était de la bullshit, que c'était pas vrai. Exactement. Fait qu'il est devenu l'ennemi public numéro un des médiums à cette époque-là. Donc son message, en gros, c'est ça. C'est pas un esprit, c'est un fil, c'est un trucage, c'est un gars qui prend votre argent puis qui dit n'importe quoi. Et ce qu'il faisait aussi sur scène, c'est que il disait qu'il pouvait encaisser n'importe quel type de coup. De coups de poing au ventre. Il l'a fait durant toute sa carrière. Là, il était rendu à 52 ans, ce qui à l'époque était considéré comme vieux, mettons, là, c'est une autre époque. Et il y a un étudiant donc de McGill qui dit est-ce que je peux essayer de vous frapper, monsieur Houdini? Fait que lui, il dit oui, mais il sait qu'il file pas vraiment. Il reçoit 3 coups de poing dans le ventre. Il a très mal, il est affaibli, tout ça, et là
1: il s'est frappé aux organes probablement.
0: En fait, il l'a frappé alors qu'il avait une appendicite.
2: Il l'a carrément frappé. L'appendicite, je savais pas cette partie-là.
0: Fait qu'il a survécu quand même à encore quelques jours suivant ça. Il a même donné un autre spectacle. Et le 31 octobre, il est décédé le jour de l'Halloween à seulement 52 ans.
3: À Montréal.
0: Non, il est pas décédé à Montréal. Il a eu le temps de faire un dernier spectacle. Il est retourné aux États-Unis puis.
2: Mais il est en hémorragie interne, c'est clair. Oh mon Dieu, mais tu vois, j'avais déjà entendu juste cette affaire-là de coups de poing dans le ventre puis tout ça, mais je savais pas que c'est parce qu'il y avait une appendicite. Je pensais que c'est juste que il l'avait mal pogné ou il avait pas eu le temps de, tu sais, mettons, forcer des abdos pour se protéger.
1: Ah, ça doit
2: pas
1: faire tellement mal.
2: Et tu penses?
0: Ben oui. Puis ce qu'il a fait aussi pour en quittant comme ça, il avait prévu de faire ça avant de mourir. Il voulait vraiment dénoncer les médiums et les et prouver que c'était quelque chose de faux. Alors il a dit à sa femme une série de mots. Et il a dit, si il y a un médium que tu vas voir dans ta vie qui réussit à te répéter ces mots-là, ça vient vraiment de moi. Ça veut dire que la vie après la mort, tout ça, puis la communication avec les esprits existe. Donc, durant les années qui ont suivi son décès, à chaque année, sa femme allait voir de nombreux médiums. Et devinez quoi? Il n'y en a jamais un qui a réussi à trouver les mots et la série de mots au complet.
1: C'était quoi les mots dans les études?
0: On a juste un des mots, je pense, parce que c'est Rosabelle, le premier mot. Rosabelle, puis il y avait une série d'autres mots. C'était comme un genre de code. Elle a jamais révélé les autres mots. Mais
2: non, tu peux pas, ben non. Elle a fini par dire. Dire.
0: Exactement, mais 10 ans, finalement, après sa mort, elle avait vu à peu près 500 médiums. Elle a fait, ben là, je vous confirme qu'il y a personne là-dedans qui avait un vrai talent pour parler à des morts. Fait que ça, c'est hot. C'est une histoire de fun sur Houdini, mais puis ça a commencé, en fait, moi, je savais pas qu'à Montréal, il était venu puis il avait fait des conférences là-dessus du tout.
1: Ça
0: fait
1: je connaissais pas le bout du coup de poing non plus. Non. C'est quoi? Je cherche le lien entre la magie puis le coup de poing, là.
0: C'est sûr. Mais c'est parce qu'en fait, il était magicien, mais il faisait aussi des justement toutes sortes de choses. Puis lui, ce qu'il disait, c'est qu'il ressentait pas la douleur. Il pouvait se concentrer puis pas la ressentir. Mais
2: okay.
0: Quand t'as une appendicite, ça se peut que ça fasse un peu mal.
2: Ils disent que, tu sais, t'as beau pas le sentir, c'est là pareil.
1: Mais tu sais, mettons Tyson dans le temps, Mike Tyson.
0: Oui.
1: Mettons, je suis bien concentré pour pas avoir mal, là.
0: Oui.
1: M'envoie mal.
0: Oh, ouais. Oui, effectivement. Oh, on a la réponse. Attends, Alec, vérifie quelque chose, vas-y.
4: C'est vraiment plate comme réponse. La seule raison pourquoi il prenait des coups dans le ventre, c'est parce qu'il disait qu'il avait des abdos forts.
2: Ah, c'est ça. Donc, okay. C'est pour ça que j'ai comme, tu sais, mettons, il devait forcer ses abdos, là, genre.
4: Oui. Ouais.
1: Mais il y a quelqu'un qui fait un gag qui me fait rire aussi.
2: Ouais, la personne, je vais la puncher dans la gorge.
1: Un magicien d'ailleurs qui meurt du l'appendicite.
0: Du l'appendicite, oui.
2: Oh,
0: wow. Bravo, bravo, c'est ce dozo.
1: Bravo, moi je l'aime.
2: OK, bravo. C'est beau, c'est correct, je vous le donne.
0: Il y a plein d'autres jeux de mots. Il était mal en point, point écrit comme un point, Joël.
1: Oh, c'est habile.
0: Mais voilà.
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0: OK, c'est bon, d'ailleurs.
1: Directeur général des élections du Québec.
2: Oui,
1: Oui.
2: J'ai voté hier.
1: Bon.
2: Puis.
1: Avez-vous gagné vos élections?
2: Non.
1: Ah, ben. C'est...
2: Quoi, y a-t-il quelqu'un qui a gagné ses élections dans les 40 dernières années?
1: OK, qu'est-ce que je peux faire?
2: Ben, je suis une vieille personne, puis.
1: Bonjour.
2: Je pense que je me suis trompé.
1: D'accord, je.
2: J'étais allé voter, j'étais allé voir Lise, là.
1: OK.
2: Lise.
1: Lise Ollois.
2: C'est ça.
1: Mais monsieur, je.
2: Puis j'ai pas mis le X où je voulais, je pense.
1: Écoutez, monsieur.
2: Ben, j'ai des problèmes cognitifs, vous comprenez?
1: Ah, je comprends, oui.
2: J'ai trouvé ce matin mes sous-vêtements dans le tiroir.
1: Ben, c'est là que ça va.
2: Non, je vous parle du tiroir en légumes dans le frigidaire.
1: Mais là, monsieur, les élections, c'était hier. Vous pouvez pas reprendre votre vote.
2: Ouais, c'est ça. Hein, parce que je suis vieux, c'est ça.
1: Non,
2: hein,
1: non,
2: les autres, les vieux, tout le monde se dit, c'est pas grave. De toute façon, ils s'en vont, ils vont faire de l'air.
1: C'est pas ce que je dis.
2: D'où le nom de l'entreprise, Alfred Delair.
1: Monsieur, on peut voter juste une fois, monsieur.
2: Attends, j'ai appelé où, là?

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2: T'avais enfin. Ah!
3: 6h47 dans le Boost. Évidemment, on fait toujours des belles découvertes en soir d'élection. Et parce que, tu sais, on connaît pas tous les candidats de partout à travers le Québec, bien sûr, c'est normal. Tu sais, on connaît plus ceux dont on entend plus parler, les candidats qui sont plus vedettes et tout ça, puis ceux de notre région, bien sûr. Mais il y en a une à Montréal, dans le comté Maurice Richard, qui a été élue hier pour les libéraux, si je me souviens bien. Hein?
2: Oui, Nada Boumefta.
3: Écoutez, d'une intensité là, colorée, puis une fille qui est prête.
2: Est-ce qu'on est prêts, nous? Je sais pas, là. Vous, les auditeurs, êtes-vous prêts? Parce que là, vous allez voir, il y a de l'intensité là-dedans, là.
3: Puis, visuellement, là, dans le comté Maurice Richard, imaginez le regard de Maurice Richard dans les yeux de cette femme-là, là. C'est à peu près le même regard qu'elle avait quand elle disait ses propos-là hier soir.
4: Et aujourd'hui, Maurice Richard a parlé et la vague rouge
5: Maurice Richard, mais un soulagement à l'échelle nationale. Est-ce qu'on peut parler d'un soulagement à la grandeur du Québec pour le Parti libéral?
4: Un soulagement, une fierté. Et je tiens à souligner que le parti a remporté aussi des comtés qu'on pensait être bleus et aujourd'hui rouges. J'avais le jersey, j'avais mes patins et maintenant j'ai la POC. Je vais filer sur la glace. Oh. Je vais aller scorer sur mon ami. Hein? Je fais tout pour Maurice Richard! Plus que jamais, I was born ready et prête à donner et redonner, mais surtout servir. Et pour tous ceux et celles qui sont sur le territoire justiciable, terre ici, je vais
3: leur
2: Bon. Non, mais tu sais, ce que vous voyez pas, c'est qu'elle a les yeux grands ouverts.
3: Ben,
2: elle
3: c'est pas juste ouverts, genre un regard à la limite agressif. Là. C'est pas juste des grands yeux, là. Elle est vraiment dans ta tabarnouche, là.
2: Moi, ouais, son chum hier, je m'en vais me cacher dans le garde-robe, là. Bon, t'sais, non, mais t'sais, écoute, tant mieux. Tu vois que c'est passionné, là.
3: Qui a dit des fois, comme Diquet nous dit des fois, j'ai dit avec son regard-là, tu fais oui, madame.
2: Ouais, mais non, mais écoute, pis, tu sais, c'est parce que quand la foule crie, là, on dirait qu'elle est comme une rockstar avec ses bras dans les airs, faisant,
3: ouais, c'est deux bras, puis elle veut que le monde crie plus fort en levant les mains dans les airs, les mots vers le ciel.
2: C'est. Mais elle a retenu l'attention. Écoute, hier...
3: Ah non, elle est drôle.
6: Sérieux, c'est une petite copie de Jean Gourde, tant qu'à moi, là. Parce que Jean Gourde, le député conservateur de Lévis-Lobinière, là, si vous savez pas c'est qui vite de même, là, moi, elle me fait penser à Jean Gourde au féminin maudit. Écoutez ça.
7: Des factures bidon payant même la poche des contribuables. Peut-on savoir qui a payé tout cet argent? Nous sommes devant le scandale! Des scandales!
6: D'après moi, on va faire du Jean Gourde, là, rendu à Québec.
3: Elle, pas, là. Pas pareil, mais dans le même style, disons.
2: Tu sais, surtout que, soyons francs, elle a une raison de célébrer aussi. Bon, premièrement, elle est élue. Ça, c'est déjà une grosse job à faire. Mais aussi, les libéraux, ça a bien été hier.
3: Ben oui, c'est l'opposition officielle. Là.
2: Ils sont 40. Qui aurait cru? Ils sont pas si loin que ça.
3: 59 pour le Parti québécois, puis il y a 19 pour les conservateurs.
2: Ouais. Puis après ça, ben t'as Québec solidaire à 9, puis t'as la CAQ qui est à 0. Fait que grosso modo, c'est ça. Fait que les libéraux ont raison de célébrer. Tu sais, hier, l'énergie vient de là aussi, mais c'est d'une belle intensité. Donc ce matin, là, si vous avez un petit deux minutes, là, parce que le body language aussi, là, c'est intense, c'est extraordinaire. Nada Boumefta. Allez taper ça, vous allez voir, vous allez tomber sa vidéo.
3: Vous tapez, c'est ça, dans le comté de Maurice Richard, peut-être, ça va être plus facile à retenir, puis vous allez la voir. La fille, elle se présente super bien, là.
2: Oui,
3: elle est intense, puis c'est dans son regard particulièrement où elle a une... Elle est prête, elle veut foncer, puis elle va y aller, puis...
2: Je pense qu'initialement, c'était une des candidatures intéressante pour le Parti libéral. T'sais, c'est-à-dire que, d'après moi, il y en a plusieurs qui sont pas surpris de sa victoire.
3: Ouais.
2: Mais de son intensité, ça.
3: Très énergique.
2: Mais tant mieux.
3: Elle va les fighter, les dossiers.
2: Je pense qu'elle est prête. Regarde, à matin, elle va travailler, là. Écoute, elle va rentrer dans le bureau, torsez-vous d'être là.
3: Elle est née prête, qu'elle a dit, là.
2: Amenez-moi ça, moi, brocheuse, crayon, bureau. Let's go, là. On va chercher la papeterie, on commence, là.
3: Exact.
2: Let's go.
3: Ah, c'est bon, on aime ça, découvrir des candidats comme
2: ça. Ah, ben, ça, c'est bon.
3: Ben, ça, c'est bon.
2: C'est un scandale.
3: Juste avant de s'en aller dans le tour de table dans les prochaines minutes, on nous reparle de la panne de courant là, qui est là depuis, écoute, 5h20, ça a flashé ce matin, là, deux, trois fois, centre-ville de Chicoutimi. Ça s'est éteint. C'est pas partout, parce que nous, on a l'électricité non, là, ici au 267 rue Racine, mais ça quand même plusieurs personnes, ça touche quand même plus de 2600 personnes. Ça devrait revenir sous peu, là, vers 7h15, on dit à peu près, mais c'est que ça a un impact impact avec les peu de circulation à la sortie du pont du Buc. Plus difficile, là, les policiers, on a dit que ils viennent juste d'arriver pour la signalisation. On pensait que c'était déjà fait tantôt, il y a 20-25 minutes quand on nous en a parlé. Alors, ça va peut-être améliorer un peu la circulation, mais il y a aussi William qui nous l'écrit, là, panne d'électricité à la sortie du pont, un gros ralentissement à prévoir de ce côté-là. Alors, soyez patients et prudents ce matin.
2: Si vous êtes du côté du lac Brochet, je ne sais pas si c'est dos, s'il y en a, il y a une panne de courant aussi dans ce secteur-là. 103 adresses touchées. Mais le lac Brochet, tu commences à être loin.
6: C'est où ça?
2: C'est juste au nord, là. T'as Chicoutimi Nord, c'est vraiment au nord de Saint-Honoré, là. T'es rendu loin, là. T'es pas loin de Bégin, là.
3: Mais quand même, on est à la chasse. Il y a la chasse en ce moment. Bien possible qu'il y ait peut-être des gens dans ce coin-là, là, ce matin.
2: Ouais. Fait que lac Brochet, là, autour, là, 103 adresses touchées actuellement par une panne de courant. Toujours cause indéterminée. Retour à 8h30 ce matin.
3: Merci beaucoup, Dicky. Nous dit quoi dans quelques instants?
6: Les problèmes du Canadien.
3: Ah, déjà?
6: Oui.
3: Maudit, non. On va y revenir dans les prochaines minutes ici dans le beau. Ça, Dicky dit quoi vers 7h10 ce matin?
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1: On est au lendemain des élections provinciales, le PQ est rentré, puis moi j'ai beaucoup d'empathie pour les gens qui se présentent aux élections puis qui perdent, parce qu'ils ont mis beaucoup de temps, beaucoup d'énergie pour espérer se faire élire, tu sais. Puis ça ravivait une blessure de mon enfance, les élections hier, parce que moi j'ai perdu une élection dans ma vie. Je me ramène en 2004, le défilé de mode définissant de la polyvalente Le Carrefour de Val-d'Or.
2: T'as quel âge, là? Quelle année, mettons?
1: Là, j'étais en secondaire 5.
2: OK. Ouais.
1: Fait que j'ai 15 ans,
3: 15 ou 16 ans, dépendant de ta fête.
1: Et là, je me présente pour organiser le défilé. Et la compétition était principalement entre Cassandra Boyer puis moi. Je la salue.
3: On la salue, elle
1: est notaire fiscaliste aujourd'hui. Ça se passe très bien pour elle. On avait genre une semaine pour faire campagne puis se faire élire. Puis ça culminait avec un discours en pleine cafétéria puis un vote à la grandeur des secondaires 5. Moi, j'étais surtout connue des adolescents du programme international parce que j'étudiais dans le programme inter. Puis Cassandra était connue au régulier. Fait qu'on avait vraiment chacun notre crowd, tu sais, qu'on courtisait. Puis moi, cette semaine-là, j'ai vraiment passé des soirées entières à créer des pancartes dans mon sol qu'on affichait partout dans l'école. Mes amis se relayaient pour m'aider. On avait même fabriqué des grandes ailes de papillon en carton qu'on portait parce qu'à l'époque, les gens m'appelaient papillon.
2: Ah, mon Dieu, c'est pour ça que t'as perdu.
1: Non.
2: Je te dis tout de suite, là.
1: C'était vraiment beau, nos
2: amis. Ah oui? Ah, OK, excuse-moi.
3: Est-ce que t'allais expliquer pourquoi les gens t'appelaient papillon ou c'est une autre histoire, un autre jour?
1: Ça peut être une autre histoire, Corinne.
2: Okay. Garde-toi une chronique.
3: S'il te plaît.
1: Fait que la journée du discours arrive. Puis moi, j'avais écrit, tu sais, vraiment un beau discours qui se voulait émouvant. T'sais, promettait que tout le monde, peu importe son talent ou son absence de talent, allait avoir une place dans le défilé. Tu sais, que ce soit en coulisses ou
3: son absence de talent.
1: Hey. Non, mais tu sais, peut-être
3: que t'es pas talentueux à porter du linge.
1: Non, mais je voulais que les gens se sentent inclus, tu sais, peu importe que tu sois bon de faire des chorégraphies ou pas. Puis tu sais, j'avais consulté mon père à l'époque. C'était un ingénieur, puis il était habitué de parler devant le public, tu sais. Fait que j'avais vraiment un texte béton puis émotif. Sauf que j'avais pas prévu que Cassandra Boyer allait inviter Dynamite, la mascotte des foreurs de Val-d'Or, notre équipe de la LHJMQ.
2: Quelle bonne idée.
1: Elle avait des contacts auprès des mascottes, fait qu'elle arrive dans la cafétéria avec Dynamite, puis elle serre des mains, puis elle prend des photos avec Dynamite, puis tout le monde dans la cafétéria.
2: Puis toi, t'avais les ailes pétées parce que tu passais pas dans le corps de porte. Hey!
3: T'es obligé de rentrer de côté.
2: Ben oui, t'es obligé d'en...
1: C'était peut-être pas l'idée du siècle, mais j'ai fait mon possible. Fait que les résultats ont été dévoilés à la fin de la première période de l'après-midi. J'étais en cours d'informatique. Puis là, à l'intercom, on dévoile que, ben pas que j'ai perdu, mais que Cassandra a gagné. Puis j'étais détruite que elle, avec sa mascotte, y ait gagné. Fait que je suis restée enfermée aux toilettes durant la récréation.
2: Non.
1: J'ai évité mon chum de l'époque parce que j'avais honte. Je voulais croiser une personne parce que c'était la première fois de ma vie que je vivais une défaite publique. Quelques jours plus tard, Cassandra est venue me proposer d'animer le défilé définissant. J'ai dit
2: oui. C'est bien fin, ça.
1: Puis j'ai eu du fun.
3: Ah, tant mieux.
1: Puis je vous raconte ça aujourd'hui parce que des gens qui vivent une mauvaise journée, des gens qui n'ont pas été élus dans leur comté, qui trouvent ça difficile d'avoir mis autant de temps dans une campagne électorale qui leur a pas été favorable, puis sachez que je vous file, OK? Élection provinciale 2026 ou élection pour un défilé de mode définissant la polyvalente 2004. Même combat, même douleur.
2: Wow.
1: Je vous souhaite juste de vous en remettre plus rapidement que moi.
2: Il y a des moments d'émotion comme ça qu'on vit ensemble en onde. On vient d'en vivre un grand, là. Non, mais pour vrai.
1: OK.
2: Et c'est Papillon qui vous le dit.
3: Oui. J'ai hâte d'avoir cette ligne de
2: l'air.
1: Pour vrai, là, quand j'appelle mon grand-père là à la résidence personne âgée, moi, je lui dis « Salut, grand-papa, c'est Papillon. » Puis il est comme « Salut, Papillon. » Je vous raconterai un jour.
3: Mais voyons.
2: C'est pas remis du papillon humain. Ah, c'est pas ça?
1: Non, c'est pas ça.
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3: Monsieur Plamondon, il y a des journalistes
4: qui mangent la marde.
3: OK, je leur dis ça.
5: OK, Paul, on est minoritaire.
4: Oui, il faut repenser à notre question.
5: Quelle question?
4: Notre question référendaire.
5: T'es-tu malade?
4: Oui.
5: Là, t'es sûr d'avoir un non à ta question?
4: Tu te trompes. Paul. Les deux seules questions, est-ce qu'on est sûr de se faire répondre non, c'est écoute. Veux-tu une claque?
5: Oui.
4: Ou écoute, on embarque-tu dans le spa avec Mathieu Boccoté?
5: OK, quelle question référendaire tu voudrais poser pour être sûr d'avoir un oui?
4: Très simple. Okay. On a juste à demander, devrait-on prévoir des gériatres d'urgence à la Place des Arts pour les deux concerts d'Engelbert Humperdinck cette semaine?
5: Pas fou.
4: Hein?
5: Savais-tu d'ailleurs que Engelbert Humperdinck est le nom de scène qu'il s'est lui-même donné?
4: Va donc.
5: Je te le dis.
4: C'est quoi l'idée de se donner un nom de même?
5: Il y a sûrement une raison.
4: Ridicule.
5: Tu sais, si son vrai nom, c'est Popoche Dégueulis.
4: Ben, j'aimerais mieux garder ça.
5: Ouais, tu commences à parler comme un vrai minoritaire.
4: Oh, dis-moi pas, je prends déjà des plis.

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1: OK, donc je vous pose la question et on aura la petite musique de questions tout de suite, bien sûr. Et vous répondez la première chose qui vous passe par la tête. Je vais les adresser, mais vous avez le droit de répondre les deux, évidemment.
2: OK.
1: Mario, tu peux parler à une célébrité décédée pendant 5 minutes, mais elle peut répondre à une seule question. Qui t'appelle et tu demandes quoi comme question qui tue?
3: Dieu. Je pense que je vais parler à Elvis.
1: Elvis, oui.
3: Parce qu'il est mort à la salle de bain.
1: Oui.
3: Qu'est-ce que t'as mangé pour mourir sa bolle?
1: Ça serait ça la question?
3: Ouais.
1: OK. La seule question. Jan, as-tu un...
4: C'est le fun, je sens que t'exploites bien ça, cette belle opportunité.
3: Non, mais blague à part, je sais pas.
4: Hey, c'est
3: faudrait
4: même...
3: que j'y pense, là.
4: Ouais.
3: Toi, à qui tu parles?
4: Non, mais j'ai pas plus d'idées. Moi, je trouve que ça va trop vite, là, dans ma tête.
1: Ça peut être John F. Kennedy.
4: Mais j'ai pensé à John F. Kennedy.
1: Mais il sait pas plus,
4: mais tu sais, je demanderais, ça a-tu fait mal?
3: Non. Avec le recul, aurais-tu fermé la capote du char?
4: Oui. Complètement. C'est une bonne question.
3: Aurais-tu pris un autre chemin?
4: Ouais.
1: Oui.
3: Par hasard.
1: Ouais. Je pense qu'on a déjà la réponse, mais parfait. Ouais. La question qui tue, Jeanne. Tu peux entendre les pensées d'un seul collègue à la station, tu choisis lequel?
3: Oh, wow! C'est bon comme question.
4: Aïe, aïe!
5: Pas Luc.
4: Ben, il y a une partie de moi qui a envie d'entrer dans la tête à Luc.
3: Ah oui, Luc, ça fait...
1: C'est ça.
6: Allô, il y a de la place, là. En ce moment, je te parle, puis je suis dans le grand roue, puis là, Sébastien va dire...
1: Baisse ton micro. Fait que tu prendrais Luc...
4: Mais je pense que ça m'intéresse qu'il y a dans la tête à Luc.
1: OK.
3: Moi, les boss, tu sais, mettons, là, quand t'es en train de négocier avec eux autres, là, savoir c'est
4: jusqu'où ils se rendent.
3: Tu sais, quand ils disent, je t'entends.
1: Oui, oui. Oui.
3: T'entends, puis dans sa tête, mon gars,
6: tu
3: fais
6: pas dans ma tête?
1: Non, c'est correct, là, qu'il y a beau avoir de la place. Fait que les boss, OK, parfait.
3: Oui, je pense que ce serait les boss, moi.
1: OK. Ben, Mario, la question qui tue.
3: Oui. Ah, quelqu'un dit quelqu'un est décédé, une question.
1: Oui.
3: Tu vas voir Barbe Noire, il est où ton trésor?
1: Ah, oh, ça c'est bon.
4: Ça c'est bien exploité la question.
3: Ben oui, mais il a eu le temps d'y réfléchir, lui.
4: Oui.
1: Mario, la question qui tue.
3: Oui.
1: Tu dois révéler à l'instant qui tu penses qui sont sous les costumes du duo Angine de Poitrine.
3: Ah, mon Dieu. Je pense que c'est les jumelles Magma.
1: Ah, oui.
4: C'est qui ça?
3: Tu viens pas des jumelles Magma? Hey,
4: non.
3: C'est très, peut-être trop niché, mais il y a eu des tunes qui a joué dans les années 90.
1: Oui, oui.
3: Ah, tape ça, ben oui, tape ça. Les jumelles Magma.
1: Oui.
3: OK, je pensais qu'il y avait plus de monde qui avait la référence.
1: Ben, c'est, oui, mais ça
3: a marché, là. Ça a marché.
1: On aurait pu dire les frères Tadros aussi.
3: Mais oui. Ah, les deux frères Tadros sont dans la jeune de Poitrine.
4: Ça, c'est un cadeau.
3: Gars, ça c'est les jumelles Magma.
4: Ben voyons.
3: Mais ça c'est Nanette là, mais ils ont pris.
4: Ben oui, mais.
3: Danser.
1: Ben oui. Luc, t'as de l'info sur les jumelles Magma?
6: Oui, les jumelles Magma sont un duo artistique québécois des années 90 qui ont vendu 2200 disques. Oui, entre 1992 et 94. Et leur plus gros succès est une reprise de Nanette Wolfman à qui ils ont donné tous les droits.
1: Okay. Bon, ben parfait.
6: Elles sont chez ça, oui.
1: OK, ben ils sont
3: chez. Mais pour vrai, qui peut être vraiment... C'est des gars du Saguenay, en tout cas.
1: Oui, c'est des gars du Saguenay, tout à fait.
4: Ouais.
1: C'est ça.
7: C'est Michel Barrette, mon chum.
4: Ah,
7: c'est Michel Barrette. J'étais dans le costume, dans mon char, un gros 8. J'étais dans le parc, là, bien rendu deux jambes avec mon chum Marcel, puis Chris de Lifeguard.
1: C'est ça. J'aime la question qui tue. Tu dois révéler à l'instant la personne la plus connue dont t'as le numéro de téléphone dans ton cellulaire.
4: Oh!
3: Oh, ça, c'est bon.
4: Hey, c'est bon. OK, j'ouvre ça tout de suite.
3: Mais connu international, genre, ou...
4: Ben, hey, tu vas prendre ce que je vais te donner.
1: Connu?
4: J'ai envie de te dire. Hey, attends, mais le plus connu...
1: Puis Mario, même question.
4: Ben, oui. Un Olympien, c'est quand même connu. Oui. Alex Despatie.
1: C'est bon.
3: Veux-tu me faire un airdrop?
4: Non, de toute façon, écoute, toi, t'en connais bien, Mario, l'animatrice de, pas animatrice, mais sur le panel de Chanteur masqué, Anouk Meunier.
3: Pourquoi je la connais bien?
4: Ben, parce que t'es dans Chanteur masqué.
3: Non, pas du tout, mais
4: absolument. Et là, c'est vraiment dur, je sais pas qui d'autre.
1: Okay. Mario, toi?
3: J'ai Jonas, le chanteur.
1: Oui.
3: Ça, j'en ai plein.
4: J'ai Étienne Boulay.
1: Étienne Boulay,
4: je sais quand même.
3: Jean-Michel Anctil, André Ducharme, Anne-Marie Wittenshaw.
4: Anne-Marie Wittenshaw, je l'ai aussi. aussi, bravo.
3: Bon, Apple Canada.
1: Apple.
4: Ah, ben là, ça c'est...
3: Paul Arcand.
1: Oh, quand même. Ah, ça, ça marche.
4: Ah, je suis jalouse. Moi, j'ai Alain Cyr. Il fait des émissions de bateau à voile à RDS, si jamais.
3: J'ai okay. Mathieu Baron.
1: Oui.
3: Jean-François Barry qui a animé la guerre
4: des
3: clans.
4: Jean-François Barry.
3: Attends un peu, tu vas capoter, j'en ai plein. Ah, j'ai Patrice Bélanger.
1: Patrice Bélanger.
3: Mais je ne savais même pas que j'avais mon numéro.
1: Wow, c'est fou.
3: Chris Lapin m'a appelé.
4: J'ai Marie Lortie.
1: OK.
4: Salut, c'est, bonjour. J'ai Gino Chouinard.
3: Moi aussi, je l'ai. Moi aussi, j'ai ça.
4: Guy Jourdouin.
1: Oh, ah. Ça c'est bon ça.
3: Moi j'ai Babu.
4: Oh. Malheureusement ça fera pas la cote.
3: J'ai Guy Boucher, l'entraîneur de hockey.
1: Oui, c'est bon.
3: Ludovic Bourgeois.
1: Oui.
4: OK, c'est bon.
3: Jean-François Brault.
4: Bon, ah, mais là. Ça, c'est
3: oh, man. Dans ta face, Annie Brocoli.
0: Oh, c'est bon. Je le veux, numéro.
3: N'as-tu des légumes dans ton frigo, dans ton frigo?
4: Ah, oh, con.
1: N'as-tu des légumes dans ton sel?
0: N'as-tu des légumes dans ton sel?
4: Tout
3: gâché. OK, Mario, quelqu'un veut avoir le numéro de Monsieur Baron. Dominique Paquet, Michel Charette, Jérôme Robert Charlebois, Grégory Charles.
1: Non. Mario, plein, là. Je vais te couper la question qui
3: Alain Choquette, Enrico Ciccone.
1: Attention, elle est tough. Tu dois choisir entre perdre ta carrière actuelle ou ne plus jamais revoir ton meilleur ami, tu sacrifies quoi?
3: Ah, sacrifice. Je pense que je vais perdre ma carrière.
1: Oui?
3: Ben, moi. C'est ça. Je vais revoir mon chum.
4: Ben oui, mais j'espère.
3: Ben oui, c'est sûr. Ben j'ai quand même pensé.
4: Oui, tu as pensé quand même trop pensé. Longtemps.
3: Non, mais parce que tu vois que c'est une vraie réflexion. Non, je vais continuer de voir mes amis.
1: Ben oui.
3: De toute façon, ma carrière achève. Là.
1: Ben là, franchement.
3: Hey, moi, j'ai commencé, là. On était obligé de tourner les CD pour entendre une chanson.
1: Oui.
3: Ça fait longtemps que je fais ça.
1: Ça fait longtemps. John, la question qui tue?
3: José avait ses vrais cheveux.
4: On peut dire.
3: Fais un bout, là.
1: Tu peux être invisible pendant 24 heures. Qui tu vas espionner en premier?
4: Ah! Oh, mon Dieu, c'est tellement difficile. Je suis pas bonne dans ces affaires-là. Hein? Qui que je veux espionner?
1: Ouais.
4: Ben, je veux espionner quelqu'un de vraiment important.
1: OK.
4: Je veux espionner Michelle Obama.
1: Michelle Obama.
3: Ouais, c'était bon. Mais pourquoi tu veux l'espionner? Ouais.
4: Ben parce que je veux savoir comment qu'elle gère sa vie.
3: Comment les ça gens... se passe avec Barack.
4: Ouais, et... je veux aussi savoir comment ça se passe avec Barack.
1: Tu voulais pas Christine Fréchette, mettons, mais hier, mettons, ou avant-hier, mettons, quand
4: t'étais... Non, je suis mortifiée, j'aurais eu trop de peine.
3: Okay. Toi, Seb, tu devrais espionner qui, mettons?
1: Ça serait-tu quelqu'un de connu? Attends, qui je voudrais espionner pendant 24 heures? J'irais pour quelqu'un en politique ou quelqu'un...
3: Kim Jong-un.
1: Ah oui!
4: Ah, juste voir qu'est-ce qu'il fait.
3: Ouais. Tu sais quand il... Parce qu'on se regarde tout dans le miroir qu'on se peigne.
1: Oui.
3: Comment il fait ça, lui?
1: Oui.
3: C'est pour être sûr
4: que c'est pas lui qui le fait.
3: Tu penses qu'il y a un place... Il y a quelqu'un qui place ça?
4: Oui. T'allais dire un placeur.
1: De cheveux.
4: Mais oui, je pense que oui. Il n'y a pas de doute dans ma tête. Mais c'est
3: comme au Centre Bell, c'est quelqu'un qui a un veston rouge, là, puis il place tout.
4: Exact.
3: C'est un placeur, là.
4: C'est
3: ça.
4: Exact, un placeur.
1: Vous savez que Kim Jong-un, supposément, n'a pas d'anus, hein?
4: Oui.
1: Il dit ça à la population là-bas parce qu'il va pas à la toilette, il n'y a pas d'anus.
4: Il dit ça à la population.
1: Il dit ça à la population.
4: Pauvre population, c'est épouvantable.
3: Mais comment il fait? Il n'y a pas d'anus.
4: Non, mais dans le sens, il ne chie pas de marde.
1: Non, c'est
3: non,
1: ça.
3: Non, mais il en dit beaucoup, par exemple.
1: Oui, ouais. C'est ça.
4: Il nous écoute, j'ai assez peur de lui.
1: Oui, oui.
3: C'est juste en Corée du Nord où les gens n'ont pas d'anus, mais au Sud, il y en a.
1: Non, ben en fait...
4: Non, même en Corée du Nord, il y en a, c'est juste que lui, il n'y en a pas.
3: Ah, OK, je pensais.
4: Le haut dirigeant, il n'a pas.
3: C'est pas tous les Coréens qui n'ont pas d'anus.
1: Non.
4: Si vous voulez vous joindre à nous.
1: Oh oui, juste un moment où tu s'étonnes, tu ouvres la radio, tu entends ça.
3: Voyons donc, ça n'existe pas les anus en Corée. Okay. Bon. Ben non, je te dis, moi, un de mes chums, il est renseigné, il n'y a pas d'anus en Corée.
1: Il n'y a pas ça.
0: Okay.
3: Un haut placé. Ben, un généraux, là.
4: Un généraux.
1: OK.
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0: OK, c'est bon, d'ailleurs.
1: Directeur général des élections du Québec.
2: Oui,
1: Oui.
2: J'ai voté hier.
1: Bon.
2: Puis.
1: Vous gagnez vos élections?
2: Non.
1: Ah, ben. C'est...
2: Quoi, y a-t-il quelqu'un qui a gagné ses élections dans les 40 dernières années?
1: OK, qu'est-ce que je peux faire?
2: Ben, je suis une vieille personne, puis.
1: Bonjour.
2: Je pense que je me suis trompé.
1: D'accord, je.
2: J'étais allé voter, j'étais allé voir Lise, là.
1: OK.
2: Lise.
1: L'isoloir.
2: C'est ça.
1: Mais monsieur, je.
2: Puis j'ai pas mis le X où je voulais, je pense.
1: Écoutez, monsieur.
2: Ben, j'ai des problèmes cognitifs, vous comprenez?
1: Ah, je comprends, oui.
2: J'ai trouvé ce matin mes sous-vêtements dans le tiroir.
1: Ben, c'est là que ça va.
2: Non, je vous parle du tiroir à légumes. Dans le frigidaire.
1: Mais là, monsieur, les élections, c'était hier. Vous pouvez pas reprendre votre vote.
2: Ouais, c'est ça. Hein, parce que je suis vieux, c'est ça.
1: Non, non,
2: les autres, les vieux, tout le monde se dit, c'est pas grave. De toute façon, ils s'en vont, ils vont faire de l'air.
1: C'est pas ce que je dis.
2: D'où le nom de l'entreprise, Alfred de l'air.
1: Monsieur, on peut voter juste une fois, monsieur.
2: Attends, j'ai appelé où?

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2: Oh, ça sent pas le yaourt,
3: non, ça pète pas trop, hein?
2: Ça fait du bien. Hein?
4: Ouais.
2: Ah, ouais.
1: Dis quoi?
2: Ah, ce qui est de la merde. Non, c'est pas vrai. J'étais un peu inquiet. Là, je vais dire un peu inquiet concernant le début de saison du Canadien, parce que je trouve qu'on a les mêmes problèmes l'année passée. Je m'explique. Le deuxième centre, là, on voit que Newhook avec Demidov puis Slavkovski qui est tétin là, depuis le début de la saison. Puis Demidov, bon, il est peut-être blessé, ça aide peut-être pas. Mais là, je pense qu'on s'en est mis dans l'hiver Kapanen. Puis je sais pas. Puis il devrait être disponible pour le match de ce soir, Kapanen, je l'espère. Donc, on verra. Puis tu sais, j'entendais des gens, bah, regarde Michael Hage, il perd son temps à l'université, 7 points en 2 matchs en fin de semaine. Le danger des statistiques, parce que tu sais, Michael Hage, ça serait lui le deuxième centre. Tu sais, l'élu, là, le « Ah! » Mon char électrique passe à côté de toi.
3: Ah oui!
2: Et Michael Hage, oui, il a 7 points en fin de semaine, bravo. Mais au niveau universitaire, là, regardez c'est contre qui ces 7 points. C'est contre Bowling Green University. Et Bowling Green, là, ce n'est pas un programme très reconnu. Il n'y a aucun joueur dans cette équipe-là qui est repêché. Tu sais, c'est comme si les Sags l'année passée, pas les Sags de cette année.
4: De toute façon,
2: oui. On serait pas impressionné tant que ça, là.
4: Il y a le droit d'étudier aussi, là, le jeune.
2: Mais en tout cas, moi, je sais pas si c'est passé de quoi. Mais tu sais, Michael Hage, là, faut pas te capoter sur ses 7 points en fin de semaine. Je vous le dis, il y a rien à capoter là. C'est contre une équipe très moyenne. Puis la semaine prochaine, ils se prennent contre Alaska Anchorage, qui est pas une grosse puissance universitaire non plus, là. Fait
3: tu sais, c'est 7 points pareil.
2: Contre une équipe de poche.
3: Je comprends.
2: Rien. Tu sais, si tu veux jouer dans la LNH, là, faut que tu fasses plus que ça, là. Faut que tu m'impressionnes plus que ça. Je dis pas que Michael Hage sera pas bon. Mais, tu sais, quand vous voyez ça, les grands titres sur RDS, puis les 7 sportifs, là, prenez-en, puis laissez-en. Allez voir ce qu'on qui les points, puis allez voir, c'est bien important, ça. Puis l'autre chose, puis là, peut-être les fans des Canadiens, ils vont me crucifier, mais moi, il y en a un, je suis déçu. Là. Puis l'année passée, il y avait eu un début de saison moyen, très moyen, puis je regarde cette année, puis gros mot, Noah Dobson.
4: Ouais.
2: Parce que le Canadien, défensivement, il y a encore des problèmes.
4: On s'attendait à plus.
2: Puis là, on dit, ça prend un droit de cible. C'est sûr qu'Eden Goulet n'est pas là, mais Eden Goulet, il est là une game sur 4, il se blesse tout le temps. Noah Dobson, moi, personnellement, à date, là, je suis pas impressionné. Je ne suis pas impressionné.
4: Surtout quand on avait annoncé son arrivée à Montréal, on dirait que tout s'était mis sur pause. Hey, Noah Dobson,
2: c'était incroyable, là. C'était incroyable, là. Puis ça marchait pas avec Patrick avec les Islanders, mais c'est pas la première fois que ça marche pas avec Patrick puis qu'il a des petites affaires, tu sais. C'est pas grave. Mais j'ai hâte de voir la suite des choses avec Noah Dobson parce que défensivement, le Canadien, tu sais, je dis pas qu'il n'y aura pas une bonne saison, là. Puis je pense, tu sais, la semaine passée, je vous disais que vous avez le droit de rêver puis que c'était merveilleux puis tout, mais j'en veux plus un peu, là. J'en veux plus de Dobson. Parce que justement, la défensive en a besoin. J'ai hâte de voir.
4: Mais à Buck Ryder, c'est la même équipe que l'année passée. Là.
2: Ben, il nous manque un deuxième centre. Puis il nous manque un défenseur. Fait que là, Kent Hughes, là-bas, il est dans son camp. C'est facile de reconstruire. Mais aller chercher les éléments pour gagner, ça, c'est une autre chose. Puis moi, je vous le dis, Michael Hage, plus ça va, moi, je suis sûr qu'il va jouer une game avec les Canadiens. Parce que, tu sais, je te parle de défenseur qu'il faut aller chercher, je te parle d'attaque qu'il faut aller chercher, je te parle de...
4: Ça va prendre une monnaie d'échange.
2: Ça prend une monnaie d'échange. Mm-hmm. Puis t'auras pas ça qu'un choix de deuxième ronde pis Owen Beck, OK? On va régler ça tout de suite, là. T'auras pas ça pour ça, là, OK, là? t'auras pas ça.
4: Ça, c'est le monde à Montréal. On va aller chercher des gros noms, mais on donne des pinottes en retour. On pense tout le temps qu'on va faire ça.
2: Ben, ça marche pas tout le temps de même, là. Fait que, Michael Hage, attachez-vous pas trop à lui. Puis moi, j'aurais aimé ça le voir avec les Canadiens, là, cette année, mais il est pas là. Mais, attendez-vous, parce que si tu vas faire la prochaine transaction majeure du Canadien, je vous le dis, elle va faire mal. Elle va faire mal. T'auras pas le choix. Fait que, on verra, puis le Canadien, si tu veux monter de niveau, là, faut que tu fasses quelque chose. Faut que tu fasses quelque chose, t'as pas le choix. T'as vraiment pas le choix.
3: Ça fait jaser sur le 6-12-12. Entre autres, il y a quelqu'un qui écrit qu'il n'y a plus rien à apprendre de la NCAA.
2: Ben, je suis pas sûr.
3: Sébastien, qui dit qu'il est d'accord avec toi, mais en série, non, attends un petit peu, ça a switché parce que les textos rentrent. Ouais. Je suis d'accord avec toi, mais oublie pas que le camp était écourté.
2: Ouais, ça aussi, mais il était écourté pour tout le monde.
4: Oui.
2: Il était écourté pour tout le monde.
4: Là, je vois un commentaire. Matheson, c'était pas facile samedi. Ouais. T'as raison. Matheson joue avec qui? Dobson. Mais c'est vrai que Matheson, il a pas connu un grand... Mais moi, Matheson, je l'aime bien gros. Et un autre commentaire ici. L'échantillonnage est petit pour être déjà déçu. Disqué, homme de peu de foi. C'est vrai que c'est petit comme échantillonnage.
3: Ouais.
4: Mais c'est les mêmes problèmes de l'année passée qui reviennent. Ouais.
3: Meilleur duo du Canadien en ce moment, là, je pense que le comment on dit ça, le en tout cas, c'est pas écrit comme ça devrait, là, mais Jacky et Strobel,
4: ouais.
3: C'est ça, hein, parce que c'est ça, c'était pas écrit de même. Et puis c'est trouble.
4: C'est ça. Ça prend un défenseur pour aussi pour appuyer Hudson. Je l'aime
5: bien. Oui, c'est ça.
4: Je l'aime bien, voyons, Carrier.
5: Ouais.
4: Mais
5: là, il est blessé en plus.
4: Non, il est correct. Il
5: est correct.
4: Va jouer. Mais tu sais, ça prend un plus solide que ça pour Hudson.
3: Et un commentaire qui fera pas l'unanimité, Cédric qui nous dit que lui, il voit pas les Canadiens en série cette année.
4: Ben.
3: Pas en série.
4: Techniquement, ça se pourrait.
3: Pas à la coupe, peut-être.
4: Ben.
3: Puis encore.
4: Ça pourrait arriver. Tout le monde s'est amélioré, Mylène. Tout le monde s'est amélioré.
3: Ouais.
4: Je dis pas que ça va arriver. Je pense pas que ça va arriver.
5: Mais rappelons-nous là, deux games.
3: Oui.
4: C'est la troisième à ce soir.
3: Oui. La première, d'ailleurs, au Centre Bell de la saison.
4: Ah oui.
3: Ben, merci pour vos commentaires. On aime ça quand vous embarquez comme ça dans du quai du quoi. N'hésitez jamais à le faire au 6-12-12 puis directement au téléphone également, le 690-9400.
4: Puis ceux qui veulent les liens moitié-moitié, je vous les envoie là.
3: C'est fait, ça s'en vient dans les prochaines secondes.
4: Fallait que je parle.
3: Ben, c'est ça. Il y avait un du quai du quoi à nous faire. Slow it down. C'est Benson Boone qu'on vous offre à 7h13 minutes, l'électricité qui devrait revenir sous peu, là, pour la gang. L'électricité.
4: Connais ça, l'électricité?
3: L'électricité, je connais ça, moi, l'électricité. Et ça revient les prochaines minutes, c'était prévu pour 7h15 ce matin, centre-ville de Chicoutimi, entre autres, plus de 2600 personnes touchées qui vont enfin pouvoir se faire à déjeuner puis se faire un petit café là, dans les prochaines minutes, ça s'en vient.
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0: Qu'est-ce que t'as fait hier après-midi, Corinne?
1: Ben oui.
0: Hier, après le show, j'ai vu mon amie Nat. On est amis depuis qu'on a 18 ans. Elle m'a appris à porter des G-strings. Moi, j'ai montré à pas se maquiller avant d'aller au paintball.
2: Wow!
0: On était différentes, on s'est réunies dans le centre.
2: J'adore.
0: Les deux, on a eu nos enfants tard. Moi, mon fils a 7 ans, le sien a 4 ans. Fait qu'on se voit toujours avec les enfants. Ça devait faire 3 ans qu'on n'avait pas fini une phrase.
1: Wow.
0: On se fait toujours interrompre. Puis elle travaille en finance. Elle a pris l'après-midi de congé pour qu'on aille prendre un café. Puis moi, mes parents allaient chercher mon gars à l'école puis ils s'occupaient du souper. Puis on était totalement déstabilisés d'être seuls. Là. Je veux dire, on coupait nos phrases en plein milieu en attendant que quelqu'un nous interrompe.
1: Ah, ouais, ouais.
0: Non, on peut continuer. Fait que je suis allée la rejoindre à sa job. J'ai pris l'autobus en sortant de la station puis je suis débarquée en plein centre-ville bureau. Pas le centre-ville magasin. Là, ouais. Le centre-ville bureau.
1: J'en ai l'évêque, là.
0: Ouais, c'était vraiment beau. Il s'est mis à pleuvoir, mais tu sais, avec un soleil, je regardais les gouttes tomber qui passait dans le vent, dans les rayons, à travers les gratte-ciels, c'était beau. J'ai pris des photos, des vidéos, comme je suis en vacances, tu sais.
2: Wow!
0: Puis là, ensemble, on a marché, on s'est trouvé une place au hasard pour prendre un café. Puis il n'y avait pas de bouffe sécuritaire pour les cœliaques, mais il y avait du vin, pas de gluten dans le vin.
1: Mais non.
0: Fait qu'à 2h30, hier, après-midi, je me suis pris un verre de vin. Là, je me suis dit, tiens, ça va être ça mon repas.
1: J'ai besoin de savoir la couleur, ce que je sais pas pourquoi.
0: C'est du blanc.
1: Du blanc, parfait.
0: Je trouve du rouge, l'estomac vide, c'est rochant.
1: Ouais, ouais, c'est ça, exact. Ça. Faut que tu manges des croustilles.
0: Ah non, je peux plus, ouais, des petites croustilles, mais je peux plus boire de rouge.
1: OK, OK.
0: Je passe rapidement de, comme, le fun, horny à vomir, c'est mort. C'est quand même assez rapidement.
2: Super, c'est bon de savoir.
0: Ouais, ouais, fait que c'est, je
1: faut vraiment que tu profites de cette fenêtre-là de 30 secondes où t'es juste horny.
0: Oui, oui, puis sinon après ça,
1: non, c'est ça.
0: Je suis dégueulasse. Fait que je me sens un peu hors la loi. Tu sais, j'avais aucun règlement. Puis là, on a jasé jusqu'à temps qu'ils nous mettent dehors à 16 heures. Ça fermait tôt quand même. Après, on a marché, on est allé au Time Out Market au Centre Eaton. Pour ceux qui savent pas c'est quoi, là, c'est une foire alimentaire plus avec un bar, tu sais.
2: Ouais.
0: Fait que j'ai pris un autre verre de vin.
1: Yes!
2: Voyons!
0: Oui, deux verres de vin en après-midi, un lundi. Oh. J'ai peur de rien.
2: Wow.
0: On a jasé 4 heures puis on a juste couvert la moitié de nos sujets. Elle est partie prendre son REM à 17 heures. Puis moi, j'ai pris le métro. Je suis revenue chez nous à 17h30 avec une haleine d'alcool comme si j'étais au cégep. Mon beau-père est allé chercher mon fils à son cours de danse parce que je voulais pas révéler que mon haleine de tout croche.
2: Oh,
0: tu sais, t'es là en attente, t'es comme...
1: Mais ça a été le ballet jazz.
0: Ouais, c'était le fun. Mais ça m'a fait tellement du bien de marcher, de trouver la ville belle, de voir mon ami, de jaser, de pas avoir de règlement pendant une couple d'heures, tu sais, parce que moi, je suis souvent au quart de tour. Vous me connaissez, là. Moi, je me laisse pas beaucoup de latitude. Tu sais, il y a des gens qui le savent, la majorité le savent, là. Je suis monoparentale. Puis les gens confondent souvent monoparentale et soloparentale.
1: Ouais.
0: Soloparentale, c'est de faire le choix d'avoir un enfant seul, sans partenaire. Monoparentale, c'est quand un parent s'acquitte seul des fonctions parentales. Si vous partagez la garde, ben, c'est garde partagée. Pas toujours facile, cela dit, puis pas nécessairement comme vous l'auriez choisi. Et peu importe votre situation, vous êtes cerné. OK? Les personnes sans enfants aussi, là. Tout le monde a le droit d'être cerné. Ces quelques heures-là m'ont fait du bien parce que moi, je travaille le jour, je travaille aussi le soir. Parfois, je travaille loin, donc je dois coucher à l'extérieur. Puis chaque fois que je fais garder mon fils, c'est parce que je travaille et que je peux pas l'amener avec moi. Ce qui fait que j'ai pas vraiment de loisirs. Moi, c'est ça qui part en premier. Les invitations pour les shows, les parties de job, les soirées entre amis. Puis des fois, je me sens poche de manquer tous les parties, d'écouter aucune série. J'ai rien écouté. J'ai pas vu de film depuis 4 ans. Je sais même pas c'est qui les comédiens. C'est gênant, pour vrai. Tu sais, moi, ça me fait pas plaisir de dire non aux invitations puis de pas pouvoir m'inscrire à aucun cours. Des fois, je suis triste de passer à côté de beaucoup de trains, de me négliger physiquement. Ça, c'est pas vrai. J'adore me négliger physiquement. Ça, je trouve ça vraiment le fun. Puis je dis des fois parce qu'en bout de ligne, tout ça est correct. J'adore être avec mon fils puis je fais plein de trucs le fun avec lui. Je suis chanceuse. J'ai un travail le fun que j'aime. J'ai des parents qui m'aident énormément et quotidiennement. Moi, ça m'a permis hier d'avoir un après-midi sans structure. Je suis pas rentrée tard. Je suis même pas rentrée plus tard que je pensais, je suis rentrée avant, mais j'ai jasé, j'étais épicée en après-midi, je suis revenue sans me soucier d'arriver à l'heure puis de faire le souper. Ça, c'est une liberté qu'on oublie. Un petit courant d'air qui fait ventiler mon cerveau qui sent trop souvent le renfermer. Fait qu'à celles et ceux qui se le permettent pas souvent, buvez l'après-midi! Non, c'est pas ça que je voulais dire.
1: Non, c'est pas ça.
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11: 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Tu trouves peut-être ça plate de me laisser pour une soirée, mais moi, j'aimerais encore plus te revoir demain matin. 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
17: Monsieur Plamondon, il y a des journalistes
18: qui mangent la marde.
17: OK, je leur dis ça.
19: OK, Paul, on est minoritaire.
18: Oui, il faut repenser à notre question.
19: Quelle question?
18: Notre question référendaire.
19: T'es-tu malade?
18: Oui.
19: Là, t'es sûr d'avoir un non à ta question?
18: Tu te trompes. Paul. Les deux seules questions, est-ce qu'on est sûr de se faire répondre non, c'est
19: écoute.
18: Veux-tu une claque?
19: Oui.
18: Ou écoute, on embarque dans le spa avec Mathieu Boccoté.
19: OK, quelle question référendaire tu voudrais poser pour être sûr d'avoir un oui?
18: Très simple.
19: Okay.
18: On a juste à demander, devrait-on prévoir des gériatres d'urgence à la Place des Arts pour les deux concerts d'Engelbert Humperdinck cette semaine?
19: Pas fou.
18: Hein?
19: Savais-tu d'ailleurs que Engelbert Humperdinck est le nom de scène il s'est lui-même donné?
18: Va donc.
19: Je te le dis.
18: C'est quoi l'idée de se donner un nom de même?
19: Il y a sûrement une raison.
18: Ridicule.
19: Tu sais, si son vrai nom, c'est Popoche Dégueulis.
18: Ben, j'aimerais mieux garder ça.
19: Ouais, tu commences à parler comme un vrai minoritaire.
18: Oh, dis-moi pas, je prends déjà des pieds.

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1: Hello?
2: Notre complice s'appelle Francine. Elle veut qu'on piège son mari. En fait, c'est que son mari a un petit verger privé.
3: Ouais, pour la famille, il vend pas ça, c'est pour donner. Là. Un peu comme moi avec mon sirop, mettons.
2: Exactement, c'est ça. Et donc, on va lui faire croire que, en fait, on va l'appeler, puis on va lui annoncer une mauvaise nouvelle. Là. Il y a peut-être une confusion de la part de deux employés du nom de Benjamin Matisse.
3: Ouais, il y a peut-être eu des pesticides qui ont été étendus. Là.
2: Tout ça, là.
3: Peut-être pire beaucoup, que ça. Peut-être. Ouais.
2: Beaucoup, c'est ça. Ouais. Fait que on va voir comment il va réagir, mais ça sera pas un appel de fun, là, mettons. Fait que dans le fond,
3: rappelez-vous que c'est l'idée de sa femme, OK?
2: Oui, c'est l'idée de sa femme, tout ça. On peut l'appeler?
3: Oui.
2: OK, on l'appelle.
3: OK, c'est bon.
2: Je vais l'appeler en tant que
3: inspecteur. Ah oui, c'est vrai, c'est toi qui commence au début. C'est bon.
4: Allô?
2: Oui, bonjour, Monsieur Robert Gadebois.
4: Oui.
2: Oui, de Rougemont, c'est ça?
4: Oui.
2: Je suis inspecteur pour l'UPA, l'Union des producteurs agricoles. Je m'appelle Jean Dujardin. Vous êtes bien le propriétaire des vergers Gadebois et Frères?
4: Oui.
2: OK. Vous savez que c'est interdit d'utiliser des produits chimiques sur une terre agricole?
4: Oui, mais j'en mets pas.
2: Ben, j'espère que vous les vendez pas, vos pommes, parce que vous allez empoisonner vos clients. Quand on est arrivé tantôt sur les lieux de votre verger, il y avait deux gars avec un camion-système rempli de pesticides qui étaient en train de shooter ça à la grandeur de votre verger, là.
4: Ben non, c'est pas chez nous.
2: Ben oui, c'est chez vous. Je vous confirme que c'est chez vous. Est-ce que c'est vous qui avez engagé ces gars-là?
4: Moi, j'ai pas engagé personne.
2: Ben, il y a des gars qui ont répandu des pesticides sur votre terrain.
4: Non.
2: Oui, il y en a partout. Vous allez devoir mettre ça au clair avec eux, parce que si on peut pas prouver que c'est vraiment pas votre décision de les engager, c'est une amende de 50 000 $, monsieur, là.
4: Ben voyons donc. Ça va d'allure.
2: Ben, il était sur votre terrain.
4: Ben,
2: on joue pas avec la santé des gens, monsieur. Fait que là, ce que je vais faire, c'est que je vais vous les transférer, les deux gars qui étaient sur votre terrain, là. Je vais vous les transférer, puis mettez ça au clair avec eux, s'il vous plaît, là.
4: OK.
2: OK, bougez pas.
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7: Ah, oui, allô, est-ce que je parle à Monsieur Gadebois de Rougemont?
4: Oui, c'est moi.
7: En passant, Monsieur Gadebois, j'adore votre pain. Nous autres, ça a job, on mange tout le temps ça, hein, Benjamin?
2: Ah, mais en Mathis, ça fond dans la gueule avec du beurre de pin.
7: Ah, il est meilleur, le meilleur. C'est le meilleur pain, Gadebois, pour vrai.
4: Non, c'est quoi l'affaire, là?
7: Comment vous appelez, monsieur? C'est quoi votre nom?
4: Gadebois.
7: Gadebois. Excuse-moi, monsieur, c'est comme mon erreur. Fait que vous êtes le monsieur Gadebois, là. Ça, c'est le bonhomme chez qui on vient d'arroser toutes les pommiers, c'est ça, hein?
4: Non, là, c'est quoi ça? C'est pourquoi, là, j'ai pas engagé personne, Carlis. Qu'est-ce que vous faites chez nous? Pourquoi vous avez fait ça?
7: Hey, garde ta rage, là, chill down, monsieur Robert, là. Tu en scam, le vieux, là. Pour moi, il s'est levé sur le gros bob un matin, lui.
2: Hey. Qu'est-ce qu'il dit, lui?
7: Ah, qu'est-ce qu'il a dit, là? Qu'est-ce qu'il y a, là?
4: Pourquoi c'est fait que vous êtes chez nous? C'est quoi, cette affaire-là? Vous n'avez pas d'affaire-là partout?
2: Ben, lâchez de donner du ritalin aux ados, donnez-le aux boomers. Arrête de crier, mon Bob, on va t'expliquer. Calme-toi, là, OK?
4: Arroser quoi, là?
2: Calme-toi, ils vont pas sauver tes Macintosh, là, OK?
7: Ah oui, respect, l'ancêtre, là. Car, moi, t'expliquer,
4: non,
7: c'est...
4: Arrête, moi, t'expliquer.
7: Le gros, moi, t'expliquer. Moi, ça t'expliquer, c'est quoi, le fuck? OK, mais laisse-moi jaser. T'expliquer, le fuck. C'est que nous autres, on a eu comme un call, là, pour du round-up, pour le verger de Roger Tétrault, ça, je pense, c'est celui qui... Roger Tétrault. C'est Roger Tétrault, là. Il est juste à côté de chez vous, le verger de Roger Tétrault. Mais nous autres, c'est le temps, c'est de l'argent. Fait qu'on fait ça vite. Puis ça, en quelque part, c'est un peu de ta faute. Hey, Bob. Bob, c'est de ta faute, man.
4: Voyons.
7: C'est de ta faute, Bob. On s'entend qu'il n'y a rien qui ressemble plus à un verger qu'un verger. Cette idée-là que vous avez toutes de faire pousser la même affaire. Tu sais, si au moins t'as fait pousser des oranges, on se serait jamais trompé. Bré!
2: Asti qu'il a eu d'un an, Mathieu.
7: Dans ta face, c'est
2: gros. Anyway, Bob, faut pas capoter. Bob, c'est un camion stand around.
7: Capote pas, il n'a juste un camion.
2: Ta saison est finie, anyway.
4: Ben oui, mais
2: ça sert à rien de paniquer tout de suite, le gros.
4: Ça va tout mourir.
2: On n'est pas sûr à 100. On n'est pas sûr à 100% que ça va tout tuer, toutes tes pommiers. C'est pas à 100%.
7: Ah, c'est ça, chill down, là. Ça va pas dire qu'on va pas
4: tout. C'est quand même, c'est mon revenu que vous
7: venez de vous.
4: Vous êtes où, là?
7: Ben, une fois à ton chez verger, vous? Là. C'est qu'à 5 ans, on s'est trompé. On pensait qu'on était chez Tétro, mais ça a l'air qu'on est dans ton verger. Mais là, il te l'a dit. Ça va peut-être pas tuer tous les pommiers. Arrête de crier. Ça va peut-être pas tuer tous les pommiers. C'est sûr que c'est un chien. T'es peut-être mieux de l'amener prendre une marche pour une couple de jours ailleurs, parce que sinon, il va chier rose en spray sur un assistant, man.
2: Ah, pink shit, man.
7: Pink shit, bro.
2: Anyway, nous autres, là, on n'a pas le temps de te parler pendant des heures, Bob, là, parce que on a comme d'autres jobs à... On a comme d'autres jobs à faire, là, c'est ça, là.
7: Ben, anyway, on peut pas rester ici trop longtemps à respirer ça, Bob. On va... Hey, on va mourir, man, c'est fou le cancérigène, là. Pas pour rien que Santé Canada y interdise,
4: là.
7: Ben, non, mais Bob, tu le sais. Bob, tu le sais que Santé Canada y interdit la vente de Roundup au Canada depuis un bout, là.
2: Ouais.
4: Ben ouais, pis toi, tu t'arroses les chiens que tu connais même pas les gars.
7: Ah oui, mais il y a un fuck, c'est un berger, man. T'es un berger, ça ressemble à un berger, gros. Attends, achète-toi une autre affaire. C'est toi qui as une business pareil comme tout le monde, man.
4: Si, il y a des pancartes à tous les 50 pieds pour dire que c'est chez nous, aussi.
2: Ouais, mais là,
4: c'est ça. Ben vu, quoi.
2: Ben là, parce que pour le Roundup, nous autres, on est capable d'en commander sur Dark Web.
4: J'ai pas fait le tour.
2: T'sais, on en commande sur Dark Web du Roundup pour des clients qui sont fossés comme toi, qui veulent pas de mauvaises herbes sur leur terrain.
7: C'est toi, tu veux que ça soit clean, ben après ça, ça chiale parce qu'on met du Roundup.
2: C'est ça, on se voit pas de cachette, là, c'est du poison, cette affaire-là.
7: Ah, c'est du poison, c'est toi qui l'as commandé, gros,
2: ouais.
7: Bleu! Voyons, si, assume-toi, là, tu veux du Roundup, on met
4: mais
7: du Roundup.
4: Si je vous vois pas, je vous cherche, là.
7: Ben, je sais pas si ça regarde, man. On est là, le gros camion, il est là, là. Ben, anyway, pour faire une square courte, Bob. Regarde, on t'en a mis pour 1200$. Fait que tu nous payes ça comment, là, ce Roundup, le gros?
4: Va être crosseur, si tu penses que je vais te payer, voyons donc, t'as l'argent que tu parles, là.
2: Ben, nous autres, on prend PayPal, cash, carte de Pokémon.
7: N'importe quoi,
2: c'est pour toi, là.
7: C'est pour toi, c'est toi qui décides, c'est toi le calme.
4: Hey,
7: Big Bob.
4: C'est pas drôle, là.
7: Hey, écoute bien, Bob, OK?
4: C'est où vous êtes?
7: Arrête de demander la même question, man, en devant ton asperger.
4: Moi, je vais coller, pas lui.
7: Hey, vois-tu, toi-même, t'es mêlé, parce que c'est mon verger, c'est le verger d'un autre. C'est ça qui est arrivé, c'est ça le fuck. OK,
4: fait que... Non, si moi, je suis ce que je suis, je suis ce que je
7: reste. Non, moi, je suis ce que je suis, toi, tu sais tout ce que t'es, moi, je suis ce que je suis, toi, tu sais tout ce que je suis. Ben, c'est ça. Mais, bref, fait comme on disait, là, disons, moi, je trouve qu'on a chacun nos torts dans cette histoire-là, Bob, OK?
4: Hey.
7: On s'entend que c'est comme 50-50.
4: Je comprends rien, là.
7: Hey, moi, je pense qu'on pourrait peut-être sauver la moitié de tes pommiers, OK?
2: Ouais.
4: Bah,
7: Hey, Bob, si on veut y sauver, il faut qu'on droppe toute la merde qu'on a dans notre épandeur fumier. Mais je t'avertis, il y en a beaucoup.
4: Non.
2: On dirait que le truck revient du Mexique.
4: Tu mets rien que nous, assis, là, pis attends que j'arrive.
7: Pink shit, baby.
2: Cancun.
7: All right.
2: Baby.
7: Hey, garde, Bobby, OK, garde. Sais-tu ce qu'on va faire?
4: Non.
7: Bob, j'entends le tout. Hey, go!
4: J'attends pas de marde, tu m'importes rien.
7: Hey, gars, Bob, on va te le faire gratos.
4: Genou,
7: on va te le faire sur le bras, OK? Vide-moi ça, égal, dans toutes les arbres, Benjamin, le fumier,
2: okay,
7: là.
2: OK, je parle
7: ça. Hey, si pour moi, il y en a une couple qui vont se faire de la croustade au flux cette année, man!
4: Tabarnak! Asti, ça pas... C'est quoi de... Ça pas de... T'allure, asti, voyons donc!
2: Robert?
4: Oui?
2: T'auras pas besoin d'appeler la police, Robert, parce qu'on n'est pas vraiment chez vous. En fait, c'est un coup de téléphone. Puis avant de l'émission, ça rentre au poste à Énergie. C'est ta femme, Francine Gadebois.
3: Qui voulait qu'on te joue un petit tour pour te faire paniquer un petit peu, Robert.
2: Oui. Fait que c'est son idée à elle, pas notre idée, là, juste la préciser. T'es-tu là?
4: Ah oui.
7: Mais t'étais-tu vraiment devant ton verger?
4: J'étais à la maison.
2: OK, on savait pas que t'étais chez vous.
4: C'est pour ça que... pas d'un bout à l'autre.
2: Ah, c'est ça. Hey, tu veux nous chercher, à mot t'as dit?
4: Ben là...
2: Eh oui. Ben écoute, écoute, tout est beau, tout est sous contrôle.
7: Mais je t'ai trouvé quand même relativement calme, Robert.
2: Oui.
4: Ben là, j'ai pas le temps de placer un mot. Si j'entendais parler, pis c'est dit, soyons, tabarnak. Je comprenais plus rien, là. Tu sais, c'est la première fois que j'aurais vu sur quelqu'un qui vient de livrer aussi quand tu colles rien.
2: Puis du Roundup en plus, pis...
4: Ouais, merde, ouais.
2: Eh ben écoute, Robert, ben, tu peux rappeler Francine, c'est elle qui a organisé tout ça, puis écoute, tout est beau. Alors,
7: tes pommes vont être parfaites. Ouais. Je sais que l'action de grâce, c'est ton gros week-end, Robert. Fait que tout va bien aller.
1: Ouais, ben ça a dormi la fin de semaine pas mal.
2: Voilà.
7: J'aime son ton.
2: Oui, okay. il est comme à bout, mais c'est ça. Merci beaucoup, Robert.
8: Ouais.
2: Ah voilà, ben
8: hey,
2: c'était.
8: Pink shit.
2: Pink shit.
8: Je vous aurais écouté dire ça 50 fois. Ça m'a tellement fait rire. Hey, il y a des gens qui vont faire une croustade au flux cette année. Tu sais, voyons.
2: Ah, les gens l'ont quand même trouvé patient au 6-12-12, c'est vrai. Et il y a André Machard qui dit, à chaque fois que tu dis brr, chaque fois je me roule à terre, Mario, t'es valable.
7: Quelqu'un dit, comment tu peux ne pas vouloir leur péter à gueule à ces deux épais-là?
2: C'est clair, c'est clair. Voilà, fait que c'est le coup
7: de 16 heures. C'est un peu de ta faute.
2: Oui, c'est un peu de ta faute. Après ça, c'est 50-50 les responsabilités.
8: Oui.
2: On a scrappé son TRM, son verger.
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0: OK, c'est bon, d'ailleurs.
1: Directeur général des élections du Québec.
2: Oui, je...
1: Oui?
2: J'ai voté hier.
1: Bon.
2: Puis...
1: Vous gagnez vos élections?
2: Non.
1: Ah, ben... C'est...
2: Quoi, y a-t-il quelqu'un qui a gagné ses élections dans les 40 dernières années?
1: OK, qu'est-ce que je peux faire?
2: Ben, je suis une vieille personne, puis...
1: Bonjour.
2: Je pense que je me suis trompé.
1: D'accord, je...
2: J'étais allé voter, j'étais allé voir Lise, là.
1: OK. Lise Ollois.
2: C'est ça.
1: Mais, monsieur, je...
2: Puis j'ai pas mis le X où je voulais, je pense.
1: Écoutez, monsieur...
2: Ben, j'ai des problèmes cognitifs, vous comprenez?
1: Ah, je comprends, oui.
2: J'ai trouvé ce matin mes sous-vêtements dans le tiroir.
1: Ben, c'est là que ça va.
2: Non, je vous parle du tiroir à légumes dans le frigidaire.
1: Mais là, monsieur, les élections, c'était hier. Vous pouvez pas reprendre votre vote.
2: Ouais, c'est ça. Hein, parce que je suis vieux, c'est ça.
1: Non,
2: les autres, les vieux, tout le monde se dit, c'est pas grave. De toute façon, ils s'en vont, ils vont faire de l'air.
1: C'est pas ce que je dis.
2: D'où le nom de l'entreprise, Alfred de l'air.
1: Monsieur, on peut voter juste une fois, monsieur.
2: Attends, j'ai appelé où, là?

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0: partie
1: ça me fait penser
0: québécois. Ben oui.
1: Au personnage de Mario Tessier, on dirait que c'est Mario qui m'a marqué.
2: Oh, ben ça fait plaisir, ton petit! Bonne Saint-Jean!
3: Ouais. Là, on va dire quelque chose d'horrible. Là. Gilles Vigneault, c'est peut-être un grand poète, un grand écrivain, mais faut pas qu'il chante.
4: C'est pas super.
3: Ah, en tout cas, chacun ses goûts.
4: Tu vas te faire lancer des tomates. Là, tu le sais.
3: Je trouve ça pas mal.
4: Donc, parti québécois.
3: 6-12-12. Qui écoute du Gilles Vigneault?
1: Ben non, les gens écoutent pas du Gilles Vigneault. Alors, playlist, dis-qui, mais c'est un classique quand même. Mais t'as le droit de pas aimer ça, par exemple, là. Écoute, ça, c'est un goût. Tous les goûts sont dans la nature.
0: Avec les deux combats d'Dicky, la musique country et Gilles Vigneault.
1: Un autre des combats d'Dicky.
0: Donc, parti québécois.
3: Attends, mais on est plusieurs combats. Fait que c'est Gilles Vigneault un peu. C'est Gilles Vigneault un album country, là. Moi, tu me parles.
1: C'est fini.
0: On va y proposer. Fait que oui, Parti québécois qui a été élu, puis c'est drôle parce que il y a, écoute, ça fait à peine quoi 3 ans, et même que j'ai la date précise ici là. En fait, c'était en janvier 2023. J'avais eu la chance de faire un one-on-one avec Paul Saint-Pierre Plamondon à ce moment-là, qui était venu en tournée au Saguenay-Lac-Saint-Jean, parce que déjà lui, tu sais, je pense qu'il savait là ici, il y a une fibre péquiste, il y a une fibre séparatiste là.
3: Quoi ça, one-on-one, c'est un combat?
0: Non, mais tu sais, une entrevue one-on-one, je me rappelle, on était à l'Érudit Café à Jonquière.
1: L'entrevue intime.
3: OK, un à un.
1: Ouais. Okay.
0: Et j'avais passé une bonne heure avec Paul Saint-Pierre Plamondon. Puis là, hier, pour le fun, tu sais, un moment donné, j'ai bien vu que tu sais, le prochain premier ministre, c'est Paul Saint-Pierre Plamondon. Là, tu sais, on n'est pas stupide à temps plein. T'sais, fait qu'à un moment donné, je suis retourné voir l'entrevue qu'il m'avait donnée à ce moment-là, en janvier 2023. Et j'ai sorti des extraits comme quoi... Lui, il avait un but, il avait une vision, il y a de ça, tu sais, il y a 3 ans. Il a gardé cette vision-là jusqu'à l'élection de 2026. Puis Christy, ça a marché. Parce qu'une des questions que j'avais demandé à l'époque, c'était... Là, en ce moment-là, tu le sais, si on est bleu, il y a du sang bleu, il y a du sang séparatiste. On a voté oui, et comme on disait cette semaine, écoute, on a été le plus bel exemple au Québec pour voter oui pour la séparation du Québec. Mais à ce moment-là, on était dans une vague caquiste. Puis j'avais demandé Paul Saint-Pierre Plamondon, lui, il en pense quoi? Puis sa réponse, ça avait été ça.
5: Comment qu'on se sent dans une région qui a un gros passé péquiste, qui est maintenant 100% caquiste? Comment qu'on se sent?
6: Il y a beaucoup d'indépendantistes. Il y a beaucoup de gens qui rêvent à mieux pour le Québec. Il y a beaucoup de gens qui nous ont dit, qui ont bien apprécié. On n'aimait pas toujours se faire dire, on l'a aimé votre campagne, pas cette fois-ci, mais probablement la prochaine. C'est sûr qu'on n'aimait pas se faire dire ça, mais ça témoigne quand même du fait que des gens sont nombreux à avoir un attachement au fait qu'on devrait être un pays, un attachement au Parti québécois.
0: Il avait raison, tu sais, lui, quand il était venu à ce moment-là, il y avait pas de partiel, il y avait pas lui vraiment, c'est que il voulait venir nourrir un peu cette essence-là, cette racine-là qu'on a ici d'être des péquistes séparatistes, puis tu sais, veut pas. Paul Saint-Pierre Plamondon, comme il le dit un peu dans l'extrait, c'est qu'il a fallu qu'il se fasse connaître aussi. Moi, je me rappelle de l'époque où on était dans des courses à la chefferie au PQ avec PKP, Alexandre Cloutier, puis il y avait un certain PSPP qui était là. Tout le monde disait, il gagnera pas, mais surveillez-le. Puis tout le monde se disait, ben Paul Saint-Pierre Plamondon, c'est qui ça, tu sais, puis tout. Tu sais, c'est pas un gars qui a un charisme exagéré. C'est pas, tu sais, il rentre pas d'une pièce, puis mon Dieu, PSPP, il est là. Tu sais, c'est quelqu'un quand même d'une force tranquille, un peu PSPP. Puis quand il s'était présenté contre Sylvain Gaudreau dans Jonquière, là, on se disait, c'est de son tour. À Paul Saint-Pierre Plamondon, finalement, ça l'a été. Il a travaillé fort, puis finalement, regarde, aujourd'hui, il est PM. J'avais demandé justement l'importance de la région pour l'indépendance et tout ça. Puis aussi, la suite des choses, éventuellement, pour 2026, c'est parler d'indépendance, les conséquences d'eux. Et il y a 3 ans, sa réponse était ça.
6: Essayez de m'en décourager.
5: Ben effectivement, c'est le message quand même que vous avez martelé l'indépendance du Québec. Donc, ce que je comprends suite aux résultats que vous voyez actuellement sur le terrain, c'est un message que vous allez continuer de marteler jusqu'à la prochaine campagne électorale.
6: Le Québec qui s'assume pour vrai, c'est la démarche de gens qui sont authentiques. On va continuer à faire exactement ça, s'assumer, donner leur juste, être authentique dans ce qu'on fait.
5: Ça va être quoi votre plus grande mission pour revenir en force pour la prochaine campagne électorale?
6: Ben on est comme le Canadien de Montréal, on a plusieurs joueurs recrues ou dans le système qui ont énormément de potentiel, une belle énergie. Puis c'est de bâtir quelque chose de complet et de solide pour 2026.
1: On rappelle que c'est une entrevue de 2023, s'il y en a qui viennent de joindre
0: oui,
1: à nous, là.
0: Ouais. C'est, on dirait que c'était comme prémonitoire, puis en même temps, tu regardes quand je vous disais qu'il y avait une vision. Il voyait qu'il y avait une équipe avec lui qui était intéressante, parce que même à l'époque, tu sais, Émile Simard était au sein du parti, qui a été élu hier. William Fradette, était au sein du parti. Il a été élu hier, même que William Fradette a assisté à l'entrevue que vous écoutez en ce moment, dont j'ai des extraits.
3: Ah, c'est lui qui est revenu à l'arrière de l'autre.
0: Ouais, c'est lui.
1: Hey, mais ta voix, on dirait que t'étais, écoute, ça fait juste 3 ans, puis pourtant, t'as pas changé de voix en 3 ans, mais on dirait que dans ses,
3: ah,
1: dans
3: chaque
1: fois, je me disais.
3: Mais le policier l'avait, lui, il m'a parlé.
1: Pas en tout, c'est pas dans sa façon de parler, c'est son, je sais pas, on dirait que je t'aurais jamais reconnu.
0: C'est pas les mêmes micros non plus, c'est peut-être, je sais pas, tu sais, c'est, je suis peut-être vieille.
3: Quand il y a un policier qui rend 7 millions de PA, il change complètement. Même un conseiller de la marche, il va arriver ici, puis on va changer complètement.
0: Ils ont descendu un peu, là.
1: Ah, c'est
0: non,
1: ça.
0: Mais tu... ça pour dire que... Écoute, je retombais là-dessus hier, puis je me disais, hey, pendant des années, là, le gosse qui m'avait dit, lui, il a maintenu ça, puis il s'est dit, non, regarde, on va parler d'indépendance, l'équipe va être jeune, mais on va continuer de marteler le message. Puis ce matin, il se réveille, puis ben ici, il s'est couché, là. Puis il est premier ministre du Québec.
1: Il a dû se coucher un peu, il a quand même 3 enfants, là.
0: Et ça, c'est...
3: rendu à 3h15, là, ou 3h58, il a dû se faire nous-mêmes coucher, là.
1: Hey, premier ministre du Québec avec 3 jeunes enfants,
0: il
1: là,
0: me l'avait dit, justement.
1: Ça va être un beau défi, ça aussi.
0: Parce qu'en 2023, un coup que l'entrevue s'est terminée, on a jasé, puis il me disait, avec ma femme, puis tout, là, ma femme, c'est une sainte, là, tu sais, de s'occuper des enfants pendant que moi, j'essaie de devenir premier ministre, là.
1: Oh,
0: c'est
1: ouais,
0: pas évident, là. Fait qu'imagine, là, il l'est, là.
1: Ouais.
0: Fait que...
1: Bonne chance.
0: L'entourage d'un politicien, c'est ben important. Ben oui, aussi, Mylène. Pas juste lui. Là.
1: Ouais.
0: Voilà.
1: Absolument. Ben merci, merci beaucoup, PA. C'était bien intéressant ça. Dans les prochaines minutes, on va se parler. Évidemment, on est encore un peu dans les élections. Pas le choix. C'est ce qui fait le plus jasé ce matin avec le Parti québécois qui est victorieux ce matin, minoritaire mais victorieux. La CAQ qui a été complètement balayé de la carte. On va se reparler de ça dans quelques instants, mais surtout, on veut savoir, vous êtes dû pour faire du ménage dans quoi, vous autres? Il y a un ménage qui a été fait, là, un ménage politique.
0: Vous autres, on va faire le ménage aussi, là.
1: Ouais, vous êtes dû pour faire du ménage dans quoi, là, vous autres, en ce mardi 6 octobre, en date d'aujourd'hui, là, vous êtes dû pour faire du ménage en quoi, c'est ce qu'on veut savoir, et c'est la réponse, vous l'envoyez via le 6-12-12, comme d'habitude, ou le 690-9400, Kingdom of Fear.
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0: S'il y a une chose que j'aime de toi, Patrick Gros, c'est que tu utilises ta notoriété pour mettre de l'avant des petites entreprises locales.
1: J'aime ça parce que c'est vrai. Tu sais, je me donne pour le public, évidemment. Je sais pas si vous vous souvenez, mais ma blonde m'avait stoulé un moment donné en ondes. Elle disait que j'aimais beaucoup les nappes.
0: Oui.
1: Et c'est vrai, honnêtement, j'ai beaucoup trop de nappes. Et je sais pas, ça part d'où. On pourra en parler un moment donné. Vous pourrez faire ma psychanalyse.
0: Oui, tout à fait.
1: Mais j'ai trouvé une publicité dernièrement que j'ai trouvé extraordinaire. Et c'est certain que ça m'a interpellé parce que ils vendent des nappes. Je vous la fais entendre tout de suite.
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5: Monsieur Plamondon, il y a des journalistes
6: qui mangent l'amande.
5: OK, je leur dis ça.
7: OK, Paul, on est minoritaire.
6: Oui, il faut repenser à notre question.
7: Quelle question?
6: Notre question référendaire.
7: T'es-tu malade?
6: Oui.
7: Là, t'es sûr d'avoir un non à ta question?
6: Tu te trompes. Paul. Les deux seules questions, est-ce qu'on est sûr de se faire répondre non, c'est écoute, veux-tu une claque?
7: Oui.
6: Ou écoute, on embarque-tu dans le spa avec Mathieu Boccoté?
7: OK, quelle question référendaire tu voudrais poser pour être sûr d'avoir un oui?
6: Très simple. Okay. On a juste à demander, devrait-on prévoir des gériatres d'urgence à la Place des Arts pour les deux concerts d'Engelbert Humperdinck cette semaine?
7: Pas fou.
6: Hein?
7: Savais-tu d'ailleurs que Engelbert Humperdinck est le nom de scène qu'il s'est lui-même donné?
6: Va donc,
7: je te le dis.
6: C'est quoi l'idée de se donner un nom de main?
7: Il y a sûrement une raison.
6: Ridicule.
7: Tu sais, si son vrai nom, c'est Popoche Dégueulis.
6: Ben, j'aimerais mieux garder ça.
7: Ouais, tu commences à parler comme un vrai minoritaire.
6: Ah, dis-moi pas, je prends déjà des pieds.

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0: Mario, tu donnes la parole aux objets aujourd'hui.
1: En fait, je veux vous parler d'un problème qu'aucun journaliste a soulevé comme étant la question de l'urne hier soir.
0: Ah oui?
1: Qu'est-ce qu'on fait avec la tasse de café que des totons que le beau-frère nous a donné à notre fête?
2: Oh!
1: Ils n'ont pas parlé aucun des chefs. Aucun des chefs. Tu sais, des vieux objets qui accumulent la poussière comme ça, il y en a plein dans tous les sous-sols du Québec. Puis ces objets-là, ils sont frustrés. Je le sais. Oui. Ils voudraient nous crier toute leur rancœur, mais c'est impossible parce que ça parle pas un objet.
0: Ben non.
1: Ben, c'est aujourd'hui que ça va changer.
0: Ah oui?
1: Moi, là, je vous entends. Moi, j'ai le goût d'entendre ce qu'ont me dire les objets.
0: Okay.
1: Je leur ai même fait un thème.

0: va même leur dire, tu vas voir. Hein?
1: L'objectif sans corps.
2: Hey, c'est le plus beau thème qu'on a jamais eu.
0: C'est Céline qui nous le chante. Là. On peut-tu les écouter, les objets?
2: Oui, oui. Fait que Mario, on me dit qu'il y a un premier objet qui veut nous parler.
0: Ouais. Allô, c'est ton tapis roulant au sol. Juste te dire que la raison pourquoi tu m'as acheté au départ, c'était que tu me cours dessus. Pas que tu fasses sécher ton linge sur moi, gros lâche.
1: L'objectif sans corps.
3: Salut, je sais pas si tu te rappelles de moi. C'est ton roman de 800 pages acheté à pharmacie. Tu disais que t'avais bien hâte de me lire, là, avant de m'abandonner sur ta table de chevet.
2: Ouais.
3: Écoute, t'es pas obligé de me lire, mais peux-tu juste enlever la boîte de Kleenex de sur moi pour qu'au moins je vous vois baiser?
0: C'est ton tapis de yoga roulant en arrière de la porte de ta chambre.
4: Oui.
0: Écoute, la dernière fois qu'on s'est vu, tu t'es juste étiré sous moi en legging avant de finir de regarder Indéfendable sur ton cellulaire.
4: Oh, mon Dieu, pourquoi tu t'attaques à moi de même?
0: Écoute, juste te dire que moi pis Loulou Lemon, là, on te trouve pathétique. Hey, coucou, c'est ta brosse à dents électrique. Fait 6 mois que la batterie est morte pis que tu me prends comme une brosse normale avec un manche gros comme un bat de baseball. Hey! Ben l'investissement que t'as fait là, mon champion! Valait la peine de flamber 200 piastres là-dessus au Costco? Tata!
4: S'attaque à moi.
2: C'est tous tes
5: objets.
2: Oui,
5: yo, l'ami, c'est ta boîte de masque que t'as oublié depuis la pandémie.
4: Oui.
5: T'es au courant que j'ai une date d'expiration, hein? Fait qu'à moins que tu veuilles éventuellement te partir une business de hamac pour hamster, Chris, moi donc dans le recyclage.
1: J'existe encore.
0: Salut gros, c'est tes vieilles jeans diesel que tu gardes dans le fond de ton garde-robe. C'est au cas où que tu dis, là.
2: Oui, oui.
0: Hey, allume baquet. Je suis du 32 pis t'es rendu que tu portes du 36. Toi pis moi, on le sait que tu me rentreras plus jamais dedans, là.
2: Ouais.
0: Fait que soit tu vas me porter d'une friperie ou soit tu me donnes à quelqu'un qui a pas un gros cul. C'est ton Discman de Sony qui traîne d'une boîte au sol.
2: Ben oui.
0: C'est quoi le but de me garder? As-tu espoir qu'un jour on invente la machine à voyager dans le temps puis que tu retournes en 90 pour écouter ta musique qui saute dans le bus?
2: Oui!
0: Hey, allô, Mario, hein, n'est-ce pas? C'est ton divan, là, qui a passé 10 ans dans ton salon, ensuite 5 ans au sous-sol, hein, devant la TV des enfants, et là, je suis rendu au CHSLD des objets, là, le chalet. En tout cas, si tu savais, Mario, ce que tes filles ont fait avec leur chum sur moi, ça fait un esti de bout, tu m'aurais brûlé dans le cours.
6: Bonjour, Mario. C'est moi la bouteille de vinaigre de riz qui traîne dans le bas de ton armoire. Depuis 2015.
2: Oui.
6: C'est la fameuse journée que t'as fait une recette de Ricardo qui avait besoin d'une cuillère à thé de vinaigre de riz.
4: Oui.
6: C'est correct. Tu peux me crisser aux vidanges. Je sais très bien que je suis pas un condiment essentiel. Parce qu'à chaque fois que c'est écrit d'une recette de prendre du vinaigre de riz, c'est écrit à côté ou n'importe quel autre vinaigre.
2: Oui.
6: C'est bon, l'ami. T'as ma permission. Vide-moi en me regardant dans les yeux.
0: Hey, salut Mario! J'ai des cartes de hockey qui traînent dans la boîte dans le garage à côté de tes tailleurs d'été. Je sais que quand t'étais jeune, tu disais qu'un jour j'allais valoir de l'argent. Ça aurait pu. Mais à la place, t'as voulu me crisser dans ta roue de bicycle pour faire du bruit en roulant.
2: Oui.
0: Ce qui fait que ta carte de recrue de Gretzky est tellement frippée qu'on dirait Gretzky à sa dernière année avec les Rangers. Brûle-moi, vierge!
2: C'est le fun.
4: C'est sûr que c'est dur à pas prendre personnel.
2: Ah oui, hein?
4: Il y avait beaucoup de choses là-dedans.
2: Le tapis de yoga.
4: Ils m'ont fait sentir, ah, mon Dieu, la brosse à dents électrique.
2: La brosse à dents. Qui a plus de batterie, là.
4: Mais oui. Non, mais voyons. Puis, en fait, c'est que moi, j'ai juste jamais racheté de tête.
0: Ben non, t'as tous les poils effilochés.
4: Mais non, franchement, je l'ai. À un moment donné, ça s'est terminé. Là, mais j'avais pas de nouvelle tête à mettre dessus.
0: Fait que t'as juste un bout en métal qui traîne sur ton côté du lavabo.
4: Ben ouais, je l'ai là. Maintenant, je l'ai rangé dans ma pharmacie, là, genre. Mais j'ai pris une vieille brosse à dents qu'il y avait, mais tu sais, comme les mais normales, oui. Ouais. Je me suis ouvert ça. Puis, regarde, oui. C'est ça, là.
3: Mais moi aussi, j'en ai eu une à un moment donné qui avait plus de batterie, oui. Puis fouille-moi pourquoi, j'ai perdu le chargeur.
2: Ah oui, oui, je comprends.
3: Fait que là, je suis, puis c'était pas le même embout que l'autre que j'ai déjà acheté, fait qu'elle fit pas dedans.
2: Elle fit pas. Ah, on les garde pareil. Les gens ont vraiment mis ça au 6-12-12. Dominique dit Mario vraiment hot comme chronique. Wow, excellent nouveau sketch, wow. Gilles de Shawinigan a aimé ça aussi. Je suis crampé ma raide, dit Richard Godbout, puis Brigitte de Gatineau dit j'adore ça, c'est tordant.
3: Vous êtes bien fin.
2: T'es en show, Mario, le vendredi 16 octobre à Saint-Jérôme. Le samedi 24, deux fois à Montréal, à 15h et 20h à l'espace Saint-Denis.
3: Et voilà.
2: Le 29 octobre, Trois-Rivières. Vendredi 13 novembre à Magog. Ça, c'est la fin du monde aussi, hein, si on l'a
4: oui.
2: Dit.
4: Ah oui,
2: c'est,
4: hein. C'est ça. On va faire ça au vieux clocher, c'est vrai.
3: Oui, au cocher aussi. Cocher. Hey, on fait deux shows. Un au vieux cocher, puis un au vieux
2: clocher. Et le 26 novembre, si la fin du monde n'a pas eu le vendredi 13, vous êtes pas mal safe à la salle Albert Rousseau à Québec.
3: À Québec, oui. MarioTessier.ca pour toutes les dates.
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11: Monsieur Plamondon, il y a des journalistes
12: qui mangent la marde.
11: OK, je leur dis ça.
13: OK, Paul, on est minoritaire.
12: Oui, il faut repenser à notre question.
13: Quelle question?
12: Notre question référendaire.
13: T'es-tu malade?
12: Oui.
13: Là, t'es sûr d'avoir un non à ta question?
12: Tu te trompes. Paul. Les deux seules questions, est-ce qu'on est sûr de se faire répondre non, c'est écoute, veux-tu une claque?
13: Oui.
12: Ou écoute, on embarque-tu dans le spa avec Mathieu Boccoté?
13: OK, quelle question référendaire tu voudrais poser pour être sûr d'avoir un oui?
12: Très simple. Okay. On a juste à demander, devrait-on prévoir des gériatres d'urgence à la Place des Arts pour les deux concerts d'Engelbert Humperdinck cette semaine?
13: Pas fou.
12: Hein?
13: Savais-tu d'ailleurs que Engelbert Humperdinck est le nom de scène qu'il s'est lui-même donné?
12: Va donc,
13: je te le dis.
12: C'est quoi l'idée de se donner un nom de main?
13: Il y a sûrement une raison.
12: Ridicule.
13: Tu sais, si son vrai nom, c'est Popoche Dégueulis.
12: Ben, j'aimerais mieux garder ça.
13: Ouais, tu commences à parler comme un vrai minoritaire.
12: Dis-moi pas, je prends déjà des plis.
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0: 5h25, bienvenue dans ce boost du mercredi 7 octobre où c'est pas chaud à l'extérieur, moins venteux qu'hier un peu, là.
1: Oui, quand mais on dirait que ça rentre dans le corps.
0: On dirait qu'on n'est pas réchauffé encore, hein?
1: Ben, graisse. À 6h05, moi je l'ai senti le fret.
0: À 6h05.
1: Non, à 6h05, je vous explique comment elle est censée le faire.
0: Ah, OK, dans ta petite, dans la petite vie du beau, c'est parfait.
1: Ouais. Je serais pas si pire que je suis sorti, mais plus tard, en m'en venant au travail, j'ai senti qu'il faisait vraiment frit.
0: OK.
2: Parce que, tu sais, hier soir, moi, j'ai décidé d'aller prendre une marche. Tu sais, ça m'arrive des fois, tu te vas dans le quartier, tu fais le tour un peu, puis j'ai réalisé, OK, ouais, là, le manteau, il est pas loin. Le manteau d'hiver, pas le manteau d'hiver, là, mais mettons...
0: Un bon manteau d'automne. Hier, particulièrement avec le vent, là.
2: Oui. Hier, mais je me suis rendu compte que l'automne, hein?
0: Oui, c'est ça.
2: C'est une semaine, d'après moi, les feuilles, là, c'est terminé. Une semaine ou deux, là, c'est terminé.
0: Ça va ressembler à ça pas mal. On est à 4 degrés en ce moment pour le lac Saint-Jean. Un au Saguenay, puis c'était plus froid que ça déjà il y a une heure, là. On était dans le moins, là. Oui, on avait un petit refroidissement éolien dans le moins. Ce sera pas tellement plus chaud aujourd'hui. On parle d'un 7 degrés pour le Saguenay. Ça va aller jusqu'à 10 du côté du lac Saint-Jean. Et encore des averses pas mal, là, prévues pour aujourd'hui. Ça va se poursuivre ce soir, cette nuit. Ça va se poursuivre demain également, les averses. Pour l'instant, c'est assez gris là pour pas mal toute la semaine, sauf peut-être samedi, où on prévoit alternance soleil-nuages avec un 9 degrés. Fait que, tu sais, pour le long week-end, l'Action de grâce, pour l'instant, ça s'annonce pas être la plus belle fin de semaine au niveau de la météo. Bon,
1: on est mercredi. Ça
0: change,
2: on est mercredi.
0: Oui.
2: Oui, de toute façon, c'est le mois d'octobre.
0: C'est ça.
2: Ouais. On n'a jamais eu des mois d'octobre full ensoleillé avec canicule pis tout, là.
0: Pas t'sais. Canicule, mais soleil, oui, là. Oh oui, octobre, des fois, ça se poursuit avec septembre-octobre,
1: là. Moi, je me souviens d'avoir été marcher bien après la marche, là. Pis il faisait 20 degrés de matinée. Un vendredi, je me rappelle, j'étais en short.
0: Ah ouais.
1: Pis il faisait 20 degrés, là. C'était gris, c'était somber, mais il faisait 20 degrés.
0: Ouais. Mais en même temps, c'est ça. C'est octobre, puis on le sait, on s'y attend, là, à ce que plus froid de même. Je sais pas comment ça se passe ce matin dans le parc des Laurentides. Si jamais vous l'avez fait, vous arrivez de là, dites-nous comment ça se passe. On sait que hier, dans la nuit, avant celle qu'on vient de vivre là.
2: Je vais aller voir.
0: Il y avait neigé toute la nuit. Et ça s'était poursuivi également hier matin. Alors, est-ce que c'est encore le cas? Parce que, tu sais, c'est de la pluie. Puis de la pluie quand il fait plus froid un peu, c'est pas long que ça vire en neige.
2: Il y a pas de blanc.
0: Non,
2: ce matin, il y a pas de blanc.
0: Bonne nouvelle pour ceux qui auront à prendre le parc dans les prochaines minutes, les prochaines heures.
1: Boulevard Saguenay, armez-vous de patience par contre.
2: Et oui.
1: Si vous prenez le boulevard Saguenay à hauteur du centre-ville, là, passez Montcalm, là, il y a des travaux qui font rage depuis quand même quelques mois, là. Mais ce matin, il y a un détour qui se fait entre La Fontaine et là, je sais plus l'autre nom de la rue, là, mais vers Jonquière, entre La Fontaine puis vers Jonquière. Bref, tout ça pour dire que le détour maintenant, ça se faisait sur une voie sur l'autre côté de la rue, mais là le détour se fait dans le parking dans le parking, oui, puis où le bureau du Canada, où la bassesse fédérale.
0: C'est ça, sur la zone, ils vont font passer sur la zone portuaire.
1: Ouais, c'est moi, 5h à matin, il y a rien là.
0: Ouais.
1: Mais d'après moi, ça te
2: moins drôle.
1: On dirait Milan, que tu t'en vas t'inquiéter ton char à F1, là. Ça serait comme sortir de la piste avec les
0: cônes.
1: C'est un arrow pluie.
0: Ouais, c'est ça. Ben, soyez patients, prudents ce matin. Le 6-12-12 est ouvert pour vous autres, les chums. Si vous voulez nous écrire, vous voulez réagir sur ce qu'on dit, n'hésitez pas à le faire. Blind Melon et No Rain, justement. On va essayer d'envoyer une incantation pour la fin de semaine.

0: 5h32 minutes sur Énergie 94.5. Dany et Isabelle qui sont là avec nous autres ce matin. Salutations à vous autres les chums. Bon début de mercredi. On va aller jeter un coup d'œil dans l'actualité ce matin. De quoi on va parler, P.A. aujourd'hui?
1: Ben, je pensais que ça allait arriver lors de la soirée électorale. Finalement, ben c'est arrivé hier. Christine Fréchette qui a décidé de démissionner.
0: Finalement.
1: Donc, elle quitte. Elle quitte quoi? Tu sais, il n'y a pas grand-chose à gérer pour l'instant. Il y a une reconstruction éventuellement gérée du côté de la CAQ, mais ça va se faire sans la présence de Christine Fréchette qui va prendre quelques semaines de repos. Comme elle dit, ça a été une grosse année. T'sais, faut pas oublier qu'en début d'année, ça a été la course à la chefferie. Elle a été nommée première ministre. Elle a géré pendant à peine quelques mois, mais t'sais, ça a été quelques mois assez intenses pour elle. Puis après ça, bon, on est tombé en campagne électorale. Fait que je peux comprendre que ça a pas été une année facile. Elle qui, elle dit, j'espère que j'ai inspiré des femmes, parce que t'sais, c'est quand même rare qu'on observe au Québec une femme première ministre. Puis mais là maintenant, t'sais, on voit que éventuellement, elle aura d'autres projets. Lesquels, on le sait pas. Même elle ne semble pas le savoir non plus, mais t'sais, on est en dessous de ce qu'on s'attendait du côté de la CAQ et de l'équipe Christine Fréchette. Donc, je pense que c'est une question de temps. Mais ça a été annoncé officiellement hier. Il vous dit que tant qu'elle est dans la politique, on se demandait, hey, Richard Martel, finalement, là, il va être un sénateur de quelle couleur? Parce que, tu sais, c'est sous Mark Carney qui a été nommé. Il y en a certains qui disaient, ah, c'est une manœuvre stratégique politique pour dire, garde, pendant la partielle, votez libéral. On a nommé Richard Martel sénateur, ou en tout cas, peu importe, mais il va être conservateur. Donc, il l'a confirmé hier, il va demeurer un conservateur, un sénateur conservateur, mais c'est un peu ce qu'il laissait présager aussi en disant, tu sais, mes valeurs sont conservatrices, puis j'ai pas pris de décision, mais tu sais, je vais l'annoncer bientôt. Mais finalement, il l'a fait, là, ce sera un sénateur conservateur. Pour ce que ça change, OK, tu sais, ça n'a pas un impact au niveau local, ben, là, tu sais, pour nous autres, ça n'a pas, c'est plus pour son allégeance à Ottawa puis sur son siège, mais mis à part ça, pour nous autres, ça change pas grand chose. Même s'il est censé défendre nos intérêts, c'est rare que j'entende des dividendes de sénateurs, dans le comté.
2: Comment dire, sa couleur de parti, là. Au Sénat, là. Ta-na-na-na.
1: Oh, regarde, rendu là pour ce que ça change. Hey. Mais il sera conservateur. Ouais. Donc, ça a été confirmé hier. Voilà.
0: Ben merci bien, mon cher P.A. Ah,
1: ça m'a fait plaisir. Là, j'ai tout donné.
0: Ah, t'as tout donné.
1: J'ai tout donné.
0: Ah, ben ouais, ça va être un gros matin.
1: Mais j'en ai encore plein d'autres à donner.
0: Parfait, on va être là. Jusqu'à 9h ce matin, on va être là pour vous informer. Puis dans le sport, ben hier, c'était le premier match à domicile du Canadien.
1: Ouais.
0: Malheureusement, ça s'est soldé par une défaite.
2: Ouais, mais j'ai tantôt dans mes bulletins, là, je vais trouver un moyen d'étendre l'atmosphère, là, parce que c'était pas beau hier. Là. C'était vraiment pas beau. Défaite de 6-4, ben victoire des Hurricanes 6-4 sur le Canadien de Montréal. Suzuki a bu une passe, Bolduc a marqué encore. Mais écoute, au niveau des revirements, c'était terrible. Puis Noah Dobson, comme disait mon défunt père, gros mou. Non, mais Noah Dobson, tu sais, une recrue qui joue comme ça, tu dis bon. Puis là, l'histoire, ouais, mais le camp a été long, c'est pas évident. C'est un vétéran, Noah Dobson. Come on! En tout cas, j'ai pas trippé Babesh sa game hier, puis Dobesh voulait tellement en faire de manier que il était quasiment rendu au centre de mise au jeu. Là. Non, mais c'était pas un beau match hier, là, vraiment pas. Et le Canadien, écoute, on a appris hier, en avant-midi, que Ivan Demidov allait s'absenter de 2 à 4 semaines,
0: ben
2: bien
0: oui.
2: Sûr, au bas du corps. Ouais. Très décevant. Et du côté des Panthers, ça veut dire pool de hockey, je parlais de Barkov hier qui reviendrait pas avant Noël. Mais finalement, non. Va éviter l'opération. On parle d'une absence de 6 à 8 semaines. C'est quand même moins pire, c'est pas le fun, mais c'est moins pire. Par contre, pour les Panthers, là, le CHSLD de la Floride, là, ils ont pas bien. Parce que Brad Marchand est blessé à son tour. Puis ça regarde pas bien, là. Ça regarde vraiment pas bien. Il s'est tordu le genou dans un match contre les Kings de Los Angeles. Donc, il pourrait manquer un temps de jeu quand même considérable. On verra. Baseball majeur, ben les séries font toujours rage dans le monde de la balle. Et victoire des Padres de San Diego hier 4-3 sur les Brewers pour se maintenir en série. C'est toujours 2-1 Milwaukee dans la série. Les Dodgers ont porté un coup dur au bras, victoire de 3-1 pour prendre les devants 2-1 dans la série. Et aujourd'hui, Cleveland contre les White Sox de Chicago à 16h et à 18h. Ces mêmes Dodgers reprennent l'action contre les Braves dans la ville. Ouais, je partais pour dire magnifique ville, mais je correct ça en plus, Atlanta.
0: Dans la correcte ville d'Atlanta.
2: Ben, c'est parce que
1: c'est
2: bizarre.
0: C'est full vendeur.
2: Non, mais c'est bizarre parce que le stade de football est incroyable. Le stade de football, moi je souhaite à n'importe qui d'aller visiter le stade de football. Mais tu dis stade de baseball, normalement il doit pas être loin du stade de... Non. Il est quasiment à banlieue. Il est beau là, mais il est sur le bord de l'autoroute. C'est comme si exemple, Saint-Georges-Vézina, il est ici dans la zone portuaire, puis que tu fais un stade de balle genre ou le manège militaire.
0: Ouais.
2: T'sais, pas de centre-ville autour, rien, tu sais, c'est un peu ça, là.
1: Je sais pas pourquoi ils font ça dans ce temps-là. C'est le seul terrain dispo.
2: Ben écoute, ils ont de l'argent pour en faire, eux autres au moins.
1: Ben c'est ça, là.
2: Hein? Ben, c'est tout.
0: C'est ça, pis c'est tout.
2: Je regarde ma pomme, là, pis je me dis, à tantôt, ma belle.
0: Il y a déjà hâte de la manger.
2: Ah ouais.
0: Eh, bon, vous souhaite un bon déjeuner ce matin, que ce soit une pomme ou quelque chose de plus.
2: Que j'ai mangé le matin pour déjeuner. Je mangeais des œufs. Devine avec quoi, tu trouves jamais?
0: Des avocats.
2: Du porc!
0: Ah oui.
2: Ouais, il me restait un petit fond de filet de porc. Pis comme je retourne au gym, vraiment, faire de la muscu tantôt,
0: la protéine.
2: M'agrémentais ça de porc!
1: Pis ta pomme, elle, c'est-tu tes fameuses pommes qui
2: goûtent
1: bonnes?
2: Oui!
1: Ah oui, c'est les pommes de qualité.
2: C'est le fun que tu le demandes, je l'oublie. Zestor.
1: Quelque chose de même, hein?
2: Zestor.
0: Okay. Quelque chose du genre, là, que t'as cueilli à...
2: Aller au coude.
1: C'est vrai qu'elle brille, dit ça. Elle m'éblouit.
0: bon matin à vous autres, un bon déjeuner, bon café aussi, ça va en prendre un pour un ou deux pour bien se réchauffer puis se réveiller comme il faut ce matin.
2: Mais t'as pas de là-dedans.
0: She stole my truck. Vous mettrez bien ce que vous voulez.
2: Non, pas de là.
0: Matt Lang qui va lancer d'ailleurs son nouvel album très bientôt, ça s'en vient le 23 octobre pour son nouvel album, ça sera lancé au MTLUS à Montréal et c'est She stole my truck qu'on vous propose ce matin. Ici dans le Boost, on vous souhaite un excellent mercredi matin les chums. 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Mylène Audet, Marc Diquet, P.A. Fontaine et François Pérusse te l'offrent au retour. 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

0: 23 octobre, nouvel album pour Matt Lang. On a hâte d'entendre ça au complet, 5h47. Vous savez qu'aujourd'hui est mercredi, fait qu'il reste aujourd'hui, demain et vendredi pour avoir une chance de devenir finaliste pour le concours très, très populaire avec Chasse et pêche Chicoutimi et Alma pour gagner 1000$ pour aller vous équiper comme des pros. Et ça, ça se passe autour de 7h50 à tous les matins. Donc, d'ici vendredi, on va faire des finalistes à chaque jour. Une question en lien avec la chasse, de près ou de loin. Des fois, on étire l'élastique un peu.
1: Ouais, mais tu sais, on passe dans la thématique pareille.
0: On s'amuse, là. C'est un jeu.
1: Comme mais... hier, on chassait le Pokémon.
0: Tremblay, c'est ben ça. Oui. Des fois, on vous gazouille de quoi avec le calu à canard. Des fois, c'est une question en lien avec un vieux film.
2: Mm-hmm. Un Pokémon, là, semuré, puis tu finis au fumoir, c'est très bon. Hein. Oui, très bon. Là.
0: Pour l'action de grâce.
2: L'action de grâce. Non, dans ce cas-là, c'est l'action de grâce.
0: L'action de grâce, avec un beau petit Pokémon sur la table.
2: Du jerk de Pikachu, là, regarde, c'est génial.
0: Avec des petites canneberges.
2: C'est électrisant. Mais bon, comme quoi des affaires, tu peux acheter.
0: Ah, c'est ça. Alors, bonne chance, 7h50 pour la prochaine question aujourd'hui pour devenir finaliste. Et chaque finaliste obtient une carte cadeau de 25$ chez Chasse et pêche, Chicoutimi, Alma et Cotonnet Fixer. Et 1000$! Ça, vous pourriez le gagner vendredi parmi nos 10 finalistes de cette semaine et de la semaine dernière. On donne ça déjà ce vendredi. Dans quelques instants, on a du nouveau Pérusse pour vous autres pour commencer la journée le mercredi en beauté. Et on va aller s'informer également dans quelques instants ici dans le Beau. C'est un bon matin, les chums. Merci d'être là avec nous autres. Yeah,
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7: 5h54 dans le boost du mercredi. Un matin plutôt froid sur le Saguenay-Lac-Saint-Jean. Ça nous a pris un petit moment à se réchauffer là, quand on est arrivé tantôt. Là, c'est correct, on est bien. Mais c'est normal, là, c'est pas chaud. On est à 1 degré actuellement pour le Saguenay, 4 du côté du lac Saint-Jean.
8: Ouais, là, je commence à me dévêtir, Mylène. Oui? Je suis rendu au T-shirt.
7: Bon.
8: Mais je suis pas dehors, c'est pas si pire, là, tu sais.
7: Non, un T-shirt dehors, matin, c'est pas une bonne idée. Même qu'en embarquant dans l'auto, je me suis dit, Colin, ça serait le temps de sortir peut-être des petits gants, là, parce que le volant, je le trouvais froid un peu, là.
8: Ah ouais, des petits gants, moi.
7: J'avais froid. Ouais, j'avais froid aux mains. C'était plus frais. Il y avait même un petit givre dans la vitre d'auto, moi, qui a été très facile à s'enlever. Ça n'a pas besoin de le gratter, là, mais c'était plus froid.
8: Mais peut-être le balai à neige aussi. Pas loin, moi, j'ai
7: on est-tu rendu là? Je sais pas.
8: Ben, j'ai changé d'auto au mois durant l'été. Fait que là, j'ai pas de balai à neige dans mon char.
7: Il va falloir que tu y penses éventuellement.
8: Ouais, là, ça me fait penser que ça va ressembler.
7: Dans le parc, il n'y a pas eu de neige. On a vérifié tantôt, non, hein, pour ceux qui auraient à le prendre. C'est de la pluie aujourd'hui. On parle de 10 à 15 mm de pluie pour ce qui est du lac Saint-Jean aujourd'hui. 5 mm pour le Saguenay. Entre 7 et 10 degrés. C'est ce qu'on prévoit pour le Saguenay-Lac Saint-Jean. Dans quelques instants, on va aller s'informer, mais avant ça, bien sûr, Pérus est là avec nous autres pour commencer votre journée de la meilleure des façons.
9: OK, alors Martin est prêt à répondre à vos questions, Martin. OK, alors Martin, défaite contre les Hurricanes.
10: Ouais, mais comme on dit, ouais. On peut pas toutes les gagner.
9: Ouais, ce serait le fun de pas pouvoir toutes les perdre non plus.
10: Bon, c'est sûr que ce soir, il y a eu beaucoup de... comment on appelle ça quand on paye quelque chose avec son iPhone, ça n'a pas marché, il faut qu'on recommence.
9: Un revirement.
10: C'est ça, il y a beaucoup trop de revirements. Là, je bois de l'eau.
9: Mais là, Martin, pour les prochains matchs à domicile...
10: Ouais, mais là, écoutez, là, c'est une game à la fois.
9: Oui, on le sait, ça, Martin, une game à la fois. Bon, on n'a jamais vu une équipe jouer plusieurs games simultanément.
10: Non, je veux dire...
9: On n'a jamais entendu à RDS. Ce soir, le Canadien affronte les Bruins, l'Avalanche et le Kraken à 19h.
10: Je le sais.
9: Est-ce qu'on va toujours avoir de la misère contre les Hurricanes?
10: Écoutez, premièrement, Hurricane, ça veut dire ouragan. Ça.
9: Oui, bien sûr.
10: Ouragan, c'est très d'actualité aujourd'hui.
9: Oui, ça se dit bien en un mot.
10: En plus.
9: Il ne pouvait pas s'appeler inondation avec refoulement d'égout.
10: Non, parce qu'il n'y a pas de place sur le chandail.
9: Est-ce que l'absence de Demidov va nous faire mal?
10: Bon, écoutez, la carrière de Demidov est encore jeune.
9: Oui, mais.
10: Je dis pas qu'il n'y a pas si longtemps. Demidov, c'était pour tout le monde la moitié d'une barre de savon.
9: Mais bien sûr, il va être de retour dans 2 semaines.
7: En ce mercredi 7 octobre, il est 5h56, on s'informe d'abord avec PA.
8: Ouais, on se demandait quelle couleur allait être Richard Martel en tant que sénateur, parce qu'il était assermenté, quoi, c'est la semaine passée, en tout cas, il y a pas si longtemps. Mais tu sais, à ce moment-là, lui, il a pas pris de décision à savoir, bon, c'est-tu un sénateur libéral, c'est-tu un sénateur conservateur, finalement, ben... Il va demeurer à ses valeurs. Il va demeurer conservateur. Pour ce que ça change, c'est pas grave. Regarde, ça aura pas d'impact sur nous autres, OK? En vous et moi. Mais du côté d'Ottawa, donc, il devient officiellement un sénateur conservateur, Richard Martel.
7: Merci beaucoup, PA, avec Benoît. Et nouveau info, ce matin, on parle du travail là, qui va commencer pour le Parti québécois.
11: Absolument. Et le chef Paul Saint-Pierre Plamondon s'attaquera d'abord à l'itinérance et à l'efficacité de l'État comme nouveau gouvernement. Il convoquera un grand rendez-vous sur l'itinérance en plus de geler les salaires des députés et des hauts fonctionnaires jusqu'au retour à l'équilibre budgétaire. Le chef péquiste a aussi l'intention de réduire rapidement la taxe sur l'essence de 7 cents.

0: litres. Marc Carney lui a offert sa collaboration sur plusieurs enjeux. On écoute Paul Saint-Pierre Plamondon.
1: On a jeté les bases d'une collaboration potentielle du fédéral sur la question de l'itinérance. De la même manière que j'ai abordé quand même rapidement la question des seuils d'immigration. Et lors de la discussion, il m'a assuré que ce n'était pas un projet immédiat.
0: Toujours en politique, Christine Fréchette a annoncé sa démission comme chef de la CAQ hier au lendemain de sa défaite historique. Elle restera première ministre jusqu'à l'assermentation de Paul Saint-Pierre Plamondon. Elle croit que le parti fondé par François Legault a toujours sa place comme troisième voie en contexte d'un possible référendum. On l'écoute.
2: Aujourd'hui, j'ai remis ma démission comme chef de la coalition Avenir Québec. La coalition a dès maintenant besoin de quelqu'un qui pourra mener nos troupes jusqu'à la prochaine élection. J'ai confiance en l'avenir de la coalition. Confiance que nos membres sauront choisir la bonne personne pour guider notre formation politique.
0: Enfin, le gouvernement français cherche des moyens de contenir le mouvement de contestation dans les écoles françaises. Entre 266 000 et 450 000 personnes ont manifesté pour dénoncer l'état du système d'éducation hier. Près de 6 000 arrestations ont été effectuées depuis le début de la mobilisation le mois dernier et 215 élèves ont été blessés. Donald Trump a par ailleurs ajouté son grain de sel à la situation en affirmant que l'origine du problème était l'immigration et l'islamisation de la France. Voilà, c'est complet pour tous les détails et autres nouvelles. Visitez lenouveau.info.
3: Dans le monde du sport, malheureusement, défaite du Canadien 6-4 pour le match d'ouverture et ça n'a pas été un grand match pour le Canadien. Martin Saint-Louis veut absolument, lui, éviter les revirements. On l'écoute.
4: C'est une très bonne équipe. Tu donnes crédit au bord. Faut pas que tu fasses des revirements contre eux autres, puis faut que tu gagnes des batailles. Je te dirais que on n'a pas été assez bon dans ces départements-là.
5: Vous pensez gagner de bataille.
3: Il a raison, puis Sean Morosité avec le Canadien.
6: T'as son accent, toi.
5: Ouais. Bataille.
3: Ouais, Sean Morosité avec le Canadien. Alors ce matin, j'ai demandé l'aide de Diane Bibeau, qui vient de calmer le jeu un peu. Ouais.
6: Ouais. La qualité de son orgue un peu.
5: Alors,
6: on poursuit les sports. On se gardait ça un peu à matin avec Diane Bibeau en arrière de nous.
3: Malheureusement, hier, Ivan Demidov, blessé 2 à 4 semaines, bas du corps.
5: Ouais.
3: Ben ouais.
5: On dirait que la trame ne fit pas.
3: Ah non, ça fait tout. Ça fait de bonne humeur, ça.
6: Vilé, mais.
3: Alexis Lafrenière des Rangers de New York, hier, dans le gain de son équipe, 3 buts, 1 passe, donc ça va bien pour le Québécois. Par contre, du côté des Panthers à Floride, ça va moins bien. On a appris que Brad Marchand était blessé au genou. Et dans le cas de Marchand, ben écoute, on sait pas l'absence de Marchand, mais ça sent le genou. Et du côté d'Alexander Barkov, c'est mieux que prévu. On est content pour les pôleurs, pôleuses.
5: On est content?
3: Ben oui. On parlait d'une absence jusqu'au fer pour Alexander Barkov. Finalement, non. On parle de 6 à 8 semaines de repos d'être opéré, ce qui est une bonne nouvelle.
6: On dirait un cirque.
5: J'adore cette trame-là. Voyons donc.
6: Ils sont les trapézistes, là, puis les éléphants.
3: Non, c'est pas un cirque. C'est Jalo Sandel, toi.
5: Mais on s'est dit, c'est beau.
6: Non, je sais, mais on dirait que ça sonne comme un cirque avec.
5: Ben non, ça sonne arena.
3: C'est l'avant-match de Zen Bibo. Il n'y a pas qui au Canadien avant le warm-up. Elle a déjà entendu ça.
6: Parce que les nouvelles sont graves, mais la trame est.
3: C'est du sport, là. C'est pas du monde. Bon, au baseball maintenant, victoire hier des Padres San Diego 4-3 sur les Brewers. C'est toujours 2-1 pour Milwaukee dans la série. Également, les Dodgers l'emportent 3-1 sur les Braves d'Atlanta pour prendre les devants 2-1 de cette série-là. Et aujourd'hui, il y a de l'action pour les fans de baseball. Dès 16h, les Guardians de Cleveland contre les White Sox, c'est 2-0 pour Chicago. Dodgers, Braves, ça va se poursuivre à 18h. Yankees contre les Rays, c'est 2-0 pour Tampa Bay. 20h ce soir et à 22h, les Brewers contre les Padres, c'est c'est 2-1 Milwaukee.
5: Hey, moi, je te dis, ça me donne le goût de manger des hot dogs choux-moutarde. J'en mets même pas de la moutarde dans mes hot dogs d'habitude.
6: C'est quelle heure, c'est qu'il me out to the ball game, là?
3: Mais non, mais c'est Diane. Mais yo, il comprend-tu rien, lui?
6: On était rendu dans les stades de balle.
3: Non.
6: C'est à quelle heure?
5: Il y en aura pas.
3: Vas-y, griffe, là.
5: Il y en aura pas.
3: On est dirait ma mère, il comprend rien du cul de la tête.
6: On est à les stades de balle.
5: On est au stade.
3: Non, on est au stade de
6: balle. On a parlé de baseball, là. Là, il y a des orgues aussi au baseball.
5: Là, faut-tu qu'on te sorte ou tu vas te remettre dans le track?
6: Non. Je le feel plus que vous autres.
3: Non,
6: tu feel plus. Dans ce concept, je le feel plus que vous autres.
3: Hey, t'es comme Dobé Chia, t'essayes trop pis ça marche pas, là.
6: Je vis le moment.
3: On voit ton numéro, là. Quand on voit ton numéro du mess, parce que t'essayes trop pis ça marche pas, là.
5: Recule dans ton but, là.
6: Vivez le moment présent, un peu.
5: C'est très bon.
6: Aidez-vous.
5: J'ai beaucoup aimé Diqué.
6: Merci.
5: Moi, ça, demande spécial, je voudrais que tu nous le ramènes, d'ici à la fin de l'émission.
3: Non, ça va être dans tous les bulletins.
5: Parfait, parle-moi de ça.
3: Non, il y a une morosité présentement, puis moi, je suis là pour combattre ça.
5: Anti-morosité, vous
3: savez, quand on parle de positif, d'optimiste, on parle de Marc Diqué tout le temps.
5: Tout le temps. Automatique.
3: C'est automatique. C'est ça, ben oui.
5: Ah oui. Ah, la bonne nouvelle, la chasse est ouverte aussi. Alors, si vous voulez devenir finaliste pour mettre la main sur le 1000 $ ce vendredi, Soyez là, 7h50 ce matin pour une autre question. Pour gagner votre carte cadeau de 25$ aussi pour chacun de nos finalistes. Et dans quelques instants, c'est la petite vie du boost. Avec Dicky, ta folie qui s'est élevée d'un cran.
3: Ouais. Si vous pensez que je suis fou, là, on monte le niveau encore.
5: On vous raconte ça après.
3: Correct de même.
5: Dan Boucher. C'est ça pis c'est toi.

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1: Il est 6h06 dans la petite vie. Ce matin, on va essayer de comprendre un peu plus notre Dicky.
2: Ouais.
1: Qui a certaines folies, tu sais, on le sait, tu nous parles de certaines affaires des fois, pis, mais là, c'est comme une coche au-dessus de ça, là. C'était comme élever ta folie d'un cran.
2: Puis je m'excuse à l'auto que j'ai coupé ce matin, je l'ai vu à la dernière minute. Ce matin, je m'habille, et je m'en rends pas compte, mais un peu à l'image du bon roi Dagobert, j'ai mis mes pantalons, mais inversés. J'ai comme des culottes de Jeremy Antoine.
1: Ah, mis ses culottes à l'envers.
2: Ouais, puis je les ai mis inversées. Mais je me suis pas rendu compte sur le coup. Puis là, parce que moi, mes pantalons, c'est ce que je m'enderne. Ben, c'est mes souliers, je m'enderne, mais en avant-dernier, je mets mes pantalons. Puis après ça, moi, je suis en boxeur tout le long. L'opération du matin, je suis en boxeur tout le long. Après ça, je mets mes pantalons. Mais
3: fait que les coutures sorties, là.
2: Oui, exact. Okay, bon. Et là, j'arrive dans la voiture, puis tout. Puis là, dans mon chemin, aéroport Sainte-Thérèse. Et là, je me rends compte que mon cordon de la selle, il est comme, il va devoir apparaître.
1: Mais tu devais pas être bien,
2: là. Ben, sur le coup, j'ai pas trop senti. Mais quand j'ai vu mon cordon, là, le monde s'est évanoui autour de moi.
1: Oh, mon Dieu.
2: Et là, ça m'a mis à me gratter de partout. Et là, je filais pas. Et là, vous allez me dire, ben, tu sais, ta job, t'es quasiment rendu à la job, tu sais, au pire, tu vas dans les toilettes à la job.
1: Ah oui, y a pas un chat ici.
2: Ben oui, ça se
1: trouve là. Tu croises personne.
2: Ouais, mais non. Ça pressait trop. Ça pressait trop. Je voulais rien savoir. Regardez, ça me grattait. Je filais pas. J'étais inconfortable. Je commençais à avoir chaud.
1: Qu'est-ce que t'as fait?
2: J'ai regardé du côté de l'Alcan.
3: Oui.
2: Là, je me suis dit, ben, grand parking de l'Alcan, ça va être parfait.
1: M'en enlever mes culottes. Là, il y a plein de caméras. Ils vont dire, c'est qui, ce fou-là?
2: Ah, vois-tu, je n'avais pas pensé aux caméras. Mais, tu sais, ils ont des polices, eux autres, de l'Alcan.
1: Ben
2: et là, je vois comme la voiture de sécurité qui est comme, genre, fuck, c'est sûr qu'ils vont venir me voir, lui-là, là, si je suis là, tu sais.
1: Char noir, juste à l'air louche.
2: Là, je dis, hey, là, je fais le pas. Je fais le vraiment pas. Là, je fais.
1: À ce moment-là, t'as-tu les culottes aux chevilles?
2: Non, pas en conduisant.
1: Okay.
2: Mais,
1: okay, je pensais que t'étais dans le stationnement, t'étais en train de te changer,
2: là. Tu sais, j'étais tout seul en plus, j'avais
1: aucune raison. T'as pas procédé encore, là, au moment où on se parle,
2: là. Et là, j'étais en train de chercher. Et là, c'est là que j'ai coupé la voiture, malencontreusement. Je me suis dit, pas de problème. Puis tu sais, j'étais content le matin, j'étais parti de bonheur, puis ça m'est arrivé de bonheur, ça va bien faire, puis tout. Même, je suis prêt quand j'arrive. Et je tourne au terrain de golf. Puis dans ma tête, le terrain de golf, c'était pas si loin que ça.
3: Ah non, il était un bout de pareil.
2: Là, je roule, je descends à côte, là, tout le long, je innocent.
3: Mais là, tu t'es pas dit, garde, va arrêter sur le bord
1: de la route,
2: puis... Non, je me dis, si une autre voiture arrive, oublie ça, là, on l'a bien trop louche. Fait que je suis descendu dans le parking des sentiers du manoir, là, il y avait pas un chat.
3: Tiens, ben là.
2: Chat.
3: L'air louche, là aussi, là.
1: Ouais.
2: Ah, mais là, regarde là.
3: Rendu là.
1: Calèche, je suis plus chat, m'a changé mes culottes de bord. C'est du grand diqué.
2: Chat.
3: Mais toi, tu t'es pas dit, je pourrais me rendre à la station, y a personne, de toute façon, je vais aller dans les toilettes.
2: J'étais plus capable.
3: Mais là, j'étais plus capable,
2: là. Ça me grattait de partout, je filais pas.
3: Tab,
2: j'étais plus capable. Puis quand je vois du monde avec du linge en envers, je file pas.
1: Ouais, je sais bien, mais là, c'est tant qu'à... T'as pas été en retard, mais t'sais, tant qu'à semi avoir la peur d'être en retard, tu te rends avec tes culottes, tu te grattes un peu, puis t'arrives ici, tu te changes la salle de bain, là.
2: Non, comme, ça marchait plus. J'étais distrait.
1: Comme tout bon citoyen.
2: Non, me changer dans le parking de la gravelle, des sentiers du manoir au terrain de golf. Je m'excuse encore au char qui m'a coupé, là. J'ai attendu tout le klaxon, je m'excuse. Mais, ouais. Enfin, puis là, après ça, quand j'ai mis mes pantalons corrects, je me suis assis dans le char, j'ai fait...
3: Ben, c'est surtout si le gars savait que tu l'as coupé pour aller, justement, changer tes culottes de bord.
2: Alors,
3: c'est juste pour ça.
2: Il y a pas, tu sais...
3: Ça t'arrive-tu, mettons, des fois, de mettre tes bobettes à l'envers? Comment tu fais?
2: Ah non, t'as pas pensé à ça, mais c'est encore pire. C'est arrivé une fois, là, puis je m'en suis rendu compte. J'étais ici, en plus.
3: Oui!
2: J'étais aux toilettes, puis j'ai tout fait...
3: Ils ont changé de bord!
2: Ben, c'est sûr, oublie ça, là. Je suis pas capable de passer la journée de même, là. Surtout si je le sais, oublie ça.
1: T'en as-tu pas des gens de... Tu sais, c'est pas un toc, parce qu'un toc, c'est quelqu'un qui a peut-être une maladie, tu sais. Mais, tu sais, mettons qu'on dit
2: Non.
1: Une intensité de folie de quelque chose.
2: Une drôle d'habitude,
1: mettons. Ouais,
2: mettons. Non, je joue pas ça.
1: Pas tant?
2: Ben, je pense pas.
1: 6-12-12, vous autres? Ça va être notre question inutile ce matin. Vous êtes fous de quoi, vous autres? Dicky...
2: Il était
1: fou de se virer culotte de balle.
2: Je peux prendre le segment et te faire une heure avec ça. J'en ai plein d'autres.
1: Toi, t'en as plein, c'est sûr.
2: Mais dis-nous votre toc à matin.
1: 6-12-12, ou le micro iHeart. Ça ressemble à quoi, vous autres? Sur quoi vous êtes crochetés, là, pis qu'il faut que ça se fasse?
2: Ouais, sur quoi vous êtes crochetés?
1: Ouais.
2: Ouais.
1: OK. C'est ça la question officielle? On a dit 12, là.
2: Je suis pas dans mes culottes,
1: sur quoi vous êtes crochetés, ces temps-ci, les chums du Boost? On veut le savoir. 6-12-12, au micro iHeart, ça s'en vient dans les prochaines minutes. Notre question complètement inutile.
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0: Bon, notre question inutile ce matin, en ce mercredi, on vous a demandé sur quoi vous êtes crocheté en ce moment, ou tu sais votre petit gentitoc là, qu'on pourrait appeler comme ça, comme Dickey, qui lui était crocheté sur le fait de changer ses culottes de bord un matin, il s'était trompé, ils avaient mis complètement à l'envers les coutures à l'extérieur, il s'en est pas rendu compte sur le coup, en conduisant s'en est rendu compte, tout d'un coup ça y est mis.
1: C'est là que ça se passe.
0: Ça s'est mis à gratter partout. Ouais. Là, il voulait s'en aller partout pour se changer de culotte au lieu d'attendre à la job. Il fallait que ça se fasse là. Il pouvait pas attendre.
2: Hey, je suis chirurgien, j'aurais peut-être attendu à la job, mais comme j'ai le matin de radio puis qu'il était 8, quand j'ai vu ça, je fais le temps.
0: Ben, on veut savoir, vous autres, vous êtes crochetés sur quoi? Danny nous dit les maudits bas. Faut pas qu'ils soient du mauvais côté et surtout pas troué et descendu dans le soulier. Ouf, pas capable. Ah. J'avoue que quand ça commence juste légèrement à descendre, il y a rien de plus agaçant.
2: Il n'y a rien de pire.
0: Mais du bon bord, tu sais, je sais que moi, comme mettons des bas de sport, des fois c'est écrit left-right, là, tu sais, parce qu'ils sont faits d'une façon plus rembourrée d'un bord, puis mm-hmm. souvent, peu importe. Des bas de tous les jours, d'habitude, il n'y a pas de gauche-droite, là.
2: Non,
0: ça veut
2: non,
0: dire
2: non,
0: que toi, Danny, t'en as un qui va d'un bord et de l'autre, puis il faut pas que ça change. Ça, je trouve ça quand même drôle.
1: Ah, je vais le faire freaker. Moi, des fois, là, tu sais, mettons, je trouve pas mes bas, et les deux bas sont pas pareils. Là, lui, d'après moi, c'est le step over. Non, jamais
2: moi,
1: il va atteindre cette ligne-là. Jamais.
2: Moi, j'ai eu ce phase-là quand j'avais 12 ans pour avoir l'air cool, là, mais ça a passé.
1: Moi, des fois, c'est pas à l'heure qu'on se lève.
2: Là, ça attirait pas les filles, une Christine Monette, j'ai fait tomber le sauver.
0: Eh, hey, mais en même temps, on s'en fout. Moi, je vois ça chez quelqu'un, c'est pas quelque chose qui va me déranger, que t'aies pas deux bas pareils, mais moi, je serais pas capable.
1: Moi, j'essaie de les acheter pareils. Fait comme ça, garde, y a pas de
2: stress. Essaye de les acheter pareils. T'as rendu compte de l'incongruité que tu viens de dire, là?
0: Essaye de les acheter pas pareils.
2: Ouais,
0: voir,
2: ça, c'est un défi.
1: Non, mais dans le sens que, à chaque fois, j'en rachète tout le temps noir.
0: Ok, je comprends. Quand tu rachètes un paquet de bas ou une paire de bas, t'essayes de toujours les prendre
1: la même couleur.
0: La même couleur, ça. Ok, c'est ça.
1: Comme ça.
0: Ok. Stéphane nous dit, répond à notre question inutile, sur quoi il est croché. Dis-moi quand j'ai une mauvaise ronde au golf, vite, il faut que j'aille au champ de pratique ou le lendemain maximum. Faut que je rejoue. Ça me fatigue au max. Puis tu sais, on dirait que des fois, tu dis, si j'y retourne pas, je me lance-tu comme un mauvais sable, je vais rester là-dessus, puis je vais être poche encore ma prochaine ronde. Là,
1: comme s'il était PGA Tour, là,
2: Non, je le comprends.
0: Quasiment.
2: Je le comprends.
0: Il y a des micros qui sont rentrés aussi, d'excellents micros concernant notre question inutile. Vous êtes crochetés sur quoi, vous autres, les chums?
3: Hey, salut, bon matin. Votre question inutile, moi, je suis crocheté sur bien des affaires, mais le pire de tout le pire, là, c'est quelque chose qui est croche. Pas capable. Un cadre, une table croche, une chaise qui balotte, tout ce qui est croche, il faut que je redresse, ça fait pas. Je suis vraiment crocheté là-dessus.
0: Ah ouais, ça se
2: fait. On l'amènera pas à Blaise Citoyen, hein? Mais,
0: l'écran est croche.
2: Ben, la scène, là.
0: La scène, ouais. Moi, ma mère est un peu de même aussi. Elle est toujours en train de replacer de ça. Moi, j'avoue, quand faut pas trop que je la regarde faire, ça me gosse, là. C'est comme, arrête! C'est pas grave. C'est juste un petit peu croche. Il faut que tout soit en bonne place.
2: Elle a un cœur d'or, ta mère, arrête donc.
0: Non, t'as connais même pas.
1: Elle est en bas place de citoyen.
2: Elle est là, t'as une bonne job quelque part.
0: Ben oui, t'as raison.
1: Place de citoyen, comment elle trouve ça?
0: Elle n'est pas allée.
1: Non, elle l'amène pas là.
0: Non, je l'amène pas là, d'après moi, elle s'en sort pas.
2: Elle amène le soir.
0: Les lumières fermées. Roxane aussi, elle dit que c'est pas elle, mais c'est son fils, elle.
4: Salut la gang, mon nom c'est Roxane. En fait, c'est pas moi, c'est mon fils. Lui, mon... Lui, c'est vraiment un toc, là. Lui, c'est genre, il voit une petite graine sur le comptoir ou à terre, faut qu'il passe une guenille ou la balayeuse. Il faut que ça soit bien, bien clean tout le temps, tout le temps, tout le temps. Fait que, tu sais, souvent, il me demande, quand il arrive à la maison, « Maman, t'as-tu fait le ménage? » Tu me laisses tranquille un peu.
2: Ah ouais.
0: Prends-la, la balayeuse, mon homme. Vas-y, fais-la, si ça te gosse.
2: La bonne nouvelle, c'est qu'il n'y aura pas de misère à se matcher, lui.
0: Ah, non, c'est-tu le fun, ça? Un gars qui se ramasse de même. Bon, malgré que ça peut être gossant, si tu laisses une petite graine sur le comptoir pis qu'il te la fait toujours remarquer.
1: Ah non, là, c'est là, ramasse-la, toi.
0: Moi, je commente les deux, là, je te dirais. Je capote pas sur chaque graine, mais j'aime ça quand c'est ramassé.
2: Oui.
5: Ah, moi aussi, des fois.
0: Des petites graines, vous autres, je suis sûr.
2: C'est pas la fin de semaine, hein?
1: Ouais, mais c'est ça. On est plus lousse, la fin de semaine.
0: Et vous m'énervez. Vous êtes crochetés sur quoi? C'est notre question inutile ce matin après Vincent Vallière.
2: Je sais pas, hein?

0: 10h25 minutes, on nous dit dans la question, on a vos réponses à notre question inutile, vous êtes crocheté sur quoi, Eric, entre autres, qui nous écrit, moi c'est le gaz dans mon char, il dit un quart, à un quart dans ma tank, il faut que j'aille tanker, tu sais, il est pas capable de se rendre en bas de ça. En même temps, c'est correct, tu seras jamais en panne, c'est parfait, là.
1: D'ailleurs, il a augmenté 10 cents, le gars, de la gaz, avez-vous ça?
0: Ah, t'as 10 cents aujourd'hui?
1: 1,85.
0: Ah, ouais,
1: okay. Bah, depuis hier soir.
0: OK. Ouais. Non, j'ai pas vu ça.
1: Non, je te le dis, là.
0: Sylvie, dit qu'elle aussi pour les bas, bien placée, sans pli. Elle regarde toujours de quel côté le plus étiré pour la grosse orteil. Ils doivent rester blancs aussi. Puis elle dit le sens du papier de toilette aussi est crocheté là-dessus.
1: Ah, ouais,
0: solide.
1: Ouais. Le sens du papier de toilette?
0: Ouais, tu sais, que tu mets le papier par-dessus. Moi, j'avoue que chez nous, j'irais pas le changer chez vous, mais mon papier de toilette chez nous, le papier de toilette, il est par-dessus parce que ça se coupe mieux, on dirait, au lieu de tenir le rouleau quand tu veux. Avoir du papier, tu sais, par
2: en dessous.
0: Toi,
2: dans le fond, c'est ça, c'est vers l'extérieur qui
0: se
2: déroule.
0: Sur le dessus au lieu d'en dessous.
2: OK.
0: Ouais.
2: OK.
0: Il pend par en bas. En tout cas, c'est... Ah, papier toilette sur le dessus. Ouais, ben, il y a pas de parce qu'il me regarde, il n'a pas l'air de comprendre.
1: Ouais, mais les deux bords, il pend. Regarde, Mylène, on mettra Starway to Heaven, suivi des Jotes, puis on y expliquera.
0: Je vais faire un dessin sur le dessus.
2: Il roule vers le mur ou ben il déroule vers le vers
1: par en haut, par en bas?
0: Non, ça par rapport de vers le mur. C'est toujours, il est toujours vers toi. C'est ouais, ça, c'est par ça. En bas ou par en haut. Moi, c'est par en bas.
2: OK.
0: OK, il est sur le dessus puis par en bas, c'est ça.
2: Ça a l'air qu'il faut le mettre de l'autre bord. Hein? Entends-tu ça?
0: Ah ben. Hey, parle-nous pas là-dessus, là. Bon, on n'a pas le temps. Et puis Cédric qui dit qu'il faut tout le temps qu'il se parque de reculons, lui, c'est ça, il est crocheté là-dessus, lui. Alors, voilà, merci.
2: C'est un gars de Rio Tinto, ils sont obligés de se parquer de reculons.
0: Peut-être. Mais on est content de savoir qu'on n'est pas les seuls d'être crochetés sur des petites affaires.
2: On a tous
0: un petit quelque chose là-même.
1: On a vu que P.A. t'es croché sur le papier de toilette, pas besoin.
0: Dans les prochaines minutes, justement, P.A., on va lâcher le papier de toilette. Tu vas nous parler de quoi?
2: On va se parler des festivals à Saguenay.
0: Oui.
2: On s'est dit, ouais, là, les festivals en même temps, c'est peut-être pas une bonne idée. Hein? Fait que hier, ils ont décidé d'en parler au conseil de ville.
0: Ah oui, bon.
2: Fait qu'on aura les dividendes de ça. Conclusion.
0: Ben, parfait, on va se reparler de ça dans les prochaines minutes avec plaisir. 6h27 minutes, un bon matin à vous autres. Les chums du beau, il y en a qui disent, voyons, P.A., tu retardes le groupe à matin.
1: Ah, merci.
0: Salut Étienne.
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0: Dans le boost, jusqu'à 9h, avec Dicky, P.A. et Mylène, bien heureux de vous accompagner dans ce matin plutôt froid, d'ailleurs, à travers le Saguenay-Lac-Saint-Jean. Vous allez voir là que ça prend un bon manteau, peut-être même des petits gants. Là. Pour les enfants qui s'en vont à l'école, c'est sûr que là, la tuque est de mise. Depuis hier, on dirait qu'on peut pas passer à côté. Là. Moi, étant en cinquième année, hier matin, elle a pas osé la mettre.
1: Ah.
0: Hier midi, elle l'a ajoutée.
1: Plus chaud maintenant.
0: C'était froid
1: là.
0: Hier. Là, hein, c'était froid avec le vent. C'est un peu moins venteux ce matin, mais c'est quand même pas chaud. On est à 2 degrés pour le Saguenay, on est à 4 du côté du lac Saint-Jean. C'est des averses aujourd'hui pour l'ensemble de la région des Rafales à 40 km/h. On nous a mentionné que dans le parc présentement, à la hauteur de la 169, il y a de la neige avec avec légère accumulation au sol. On est à 0 degré là, dans ce coin-là. Alors, merci beaucoup d'avoir pris le temps de nous le partager parce que là, on s'entend qu'il n'y a pas grand monde qui a les pneus d'hiver là, ce matin.
2: Non, là, fait je viens que... de prendre une note, prendre rendez-vous pour les pneus.
0: Oui, soyez prudents.
2: Pas tout de suite, mais mettons, dans 2-3 semaines.
0: Non, on va être là.
2: On va être rendu là.
0: Effectivement.
2: Let's go, girls! Yeah!
0: dans quelques instants, on se parle de quoi dans l'actualité?
2: Les festivals à Saguenay.
0: Oui.
2: Ils sont tous en même temps.
0: Oui.
2: Il faut faire quelque chose.
0: Ils en ont parlé au conseil de ville.
2: Oui.
0: C'est ça que tu vas nous
2: dire. Ils en ont parlé hier. Oui.
0: Parfait. On va revenir là-dessus dans quelques secondes. Le temps de parler de, malheureusement, la défaite du Canadien hier pour le premier match à domicile.
1: Ben oui, le Canadien qui a perdu face aux Hurricanes de Caroline 6-4. Plusieurs revirements qui ont été coûteux et Martin Saint-Louis était moins souriant un peu en point de presse avec raison.
3: C'est une très bonne équipe. Tu donnes crédit au bord. Faut pas que tu fasses des revirements contre eux autres, puis faut que tu gagnes des batailles. Je te dirais que on n'a pas été assez bon dans ces départements-là.
1: Effectivement, les buteurs chez Canadiens, Suzuki, Bolduc avec 2 et Slaff a marqué. Et écoute, c'est pas mal ça de positif parce que le reste, là, c'est assez ordinaire. Merci dans la performance du Canadien hier. Pour les pouleurs, pouleuses qui nous écoutent, Alexander Barkov, finalement, va manquer seulement 6 à 8 semaines. C'est pas le 12 semaines d'annoncé. Il n'aura pas besoin d'opération pour son joue. Par contre, Brad Marchand, toujours avec les Panthers du CHSLD. Marchand, lui, qui s'est blessé au genou. Ça a l'air quand même assez sérieux. Donc, on verra la suite des choses dans un match contre les Kings. Et toujours pour les pouleurs pouleuses, Alexis Lafrenière a connu tout un match hier avec les Rangers contre les Islanders. 3 buts, 1 passe dans un gain des Rangers 5-2 sur les Islanders. Tiens, toi.
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2: Ouais, mais hein, c'était cet été, on s'est comme rendu compte que dès le début de l'été, on avait passé une couple de festivals. Puis là, on se disait, non, il reste quelque chose. On a-tu de quoi se divertir?
0: Ils étaient tous en même temps.
2: Tu sais, c'est sûr qu'il y en avait du côté du lac Saint-Jean, il y en avait ailleurs. Mais tu sais, c'est pas...
1: Au lac, ils ont mieux réparti ça.
2: Oui, tu sais, mais c'est sûr que... Tu sais, il y a un enjeu au niveau touristique aussi. Parce que, tu sais, on parle de nous, puis, tu sais, des fois, c'est pas évident parce que là, t'as un spectacle un soir, puis là, il y en a un autre en même temps. Tu sais, t'avais Jonquière en musique, t'avais la noce, ouais. T'avais les grands crus musicaux. Fait que là, maintenant, tu te dis, je peux pas assister à toutes ces shows-là. Bon, ça, c'est tel que tel. Mais qu'il y a aussi des gens de l'extérieur qui viennent des fois, qui se disent, ah, tel festival, c'est une plus-value. Tu sais, ils viendront pas nécessairement que pour le festival, à moins que ce soit un artiste vraiment big, tu dis, OK, je vais absolument le voir.
0: En gêne de poitrine, cet été à la pulperie, mettons, ça, là, pendant ça, la noce, là, tu sais.
2: Ça, là, je l'ai vu, là, ça, soyons francs, là, ça vient de partout, ouais. Ça. Et t'avais du monde de Montréal. Tu sais, la noce, oh, ouais. Là, tu sais, il y en a plein qui louent des terrains de camping, qui sont des hôtels, ouais. Tout ça, tu sais. Mais tu te dis, ça, on est capable de les attendre un peu plus. Ça pourrait aider au niveau touristique aussi. Parce que là, si t'es fait tout dans la même fin de semaine, après ça, c'est quoi ta plus-value, là? T'as ça, rien d'autre.
0: Oui, au niveau touristique, puis aussi au niveau de l'achalandage. L'achalandage a été très bon dans les différents festivals, mais il sera encore plus fort, tu sais, ça sera encore plus
1: fort. Pour le monde local, là, tu sais, lâchez-moi le touriste, là. Pour le monde local, c'est le fun, là. Parce que je veux dire, moi, je connais pas, puis c'est sans manquer de respect à ces gens-là, mais je connais pas quelqu'un de Terrebonne qui va descendre de Roi-Matelang, là. À Chicoutimi, non, alors que Matelang va probablement être à Terrebonne un matiné pas loin.
0: Ben, ça dépend des festivals, comme tu dis, mais des fois, c'est un petit plus-value. Mais oui, pour le genre la noce puis certains autres festivals, oui, tu vas te déplacer. Là. Oui, tu vas le prévoir.
1: Il y en a qui sont là. Peux-tu penser aux citoyens?
0: Oui, je comprends, mais tu peux pas mettre de côté le côté touriste qui est super payant pendant l'été. Oui, c'est ça.
2: Mais tu sais, c'est je me rappelle un soir cet été, j'ai fait en gêne de poitrine. Je me suis grouillé dans la maison pour après ça redescendre aux grands crus musicaux. Fait que tu sais, on n'a pas le choix de courir. Fait que même, tu sais, comme Dicky dit, pour les locaux, c'est loin d'être, le fun aussi.
0: Non,
2: là,
0: non,
2: t'sais.
0: Ça, aussi, on en a parlé tout l'été, on trouvait que tout était en même temps, pis c'est vrai que c'était pas le meilleur.
1: Faites attention au facteur touriste, hein, pour les festivals. Quelqu'un qui habite à 40 km, c'est un touriste.
2: Ouais, Alma, ouais. Il est considéré comme touriste, là. Mmh. Tu sais, c'est fou, pareil, hein. Et là, hier, ils se sont dit, OK, garde. On va essayer de mettre quelque chose en place qui va faire en sorte que tout ça va fonctionner ensemble, tout va bien aller. Parce qu'il faut se rappeler que Ville de Saguenay avait eu un comité. On a vraiment formé un comité pour être capable de se dire, OK, regarde, on va regarder là, c'est quoi les possibilités qu'on a, et ça a été présenté hier. Premièrement, ce qu'on aimerait faire du côté de Ville-de-Saguenay, c'est y aller avec l'ancienneté pour le choix des dates. C'est-à-dire que si t'es un vieux festival...
0: T'as priorité sur la date.
2: Ouais, exactement.
0: Ben, pourquoi pas?
1: C'est logique.
2: Ouais. Et il pourrait y avoir des incitatifs, tu sais, pour quelqu'un, mettons, qui avait une certaine date l'année passée, qui va décider de se retirer de cette date-là pour laisser d'autres festivals, tu sais, plus anciens que lui, prendre ces dates-là. Tu sais, comme mettons, les Grands Crus musicaux, c'est plus récent que le Festival des Vins. Fait que le Festival des Vins, lui, va placer sa date. Et si les Grands Crus veut se déplacer, il va avoir des incitatifs. C'est ce qu'on peut comprendre. Là, c'est un exemple en sans l'air ouais. même, là. Mais c'est ce qu'on pourrait faire. Également, pour ce qui est du financement, pour les subventions, on va se, tu sais, parce que chacun des festivals a quand même un montant qui est donné par la ville. Il y a des subventions qui sont octroyées. Et là, pour les donner, ces subventions-là, on va y aller avec les retombées engendrées et aussi les mesures éco-responsables. Parce que ça, pour la ville, c'est bien important. Fait qu'on se dit, si on est capable de nous présenter des mesures qui sont vertes, qui sont pour l'environnement, ben là, à ce moment-là, on va avoir, tu sais, un désir de déplier un peu plus pour le festival, là, tu sais. Mais grosso modo, c'est ce qu'on... Là, j'ai hâte de voir la réaction, moi. Des festivals.
0: Des organisateurs,
2: je sais pas s'ils vont
0: ouais.
2: tous être d'accord. Parce que, tu sais, il y en a certains qui... Tu sais, des fois, c'est dans le booking d'artistes. Tu sais, tu te dis, moi, je veux tel nom, mais tel nom, c'est là, tu sais.
4: Parce que, tu sais, c'est évident à voir pour monsieur, madame, tout le monde, là, mais c'est pas tout le monde qui suit ça. Souvent, un artiste international, entre guillemets, il fait Rimouski, il fait...
2: Trois-Rivières aussi.
4: Ouais, il y a un trajet.
2: Des fois, c'est le FAQ.
4: Fait que là,
2: ici.
4: si tu dépasses date-là, ben là, lui, il pourra plus venir parce qu'il, tu sais, il y a comme un paquet. Ça coûte moins cher quand ils sont dans d'autres festivals.
0: Ben oui.
4: En même temps,
0: ça
4: t'sais.
0: Permet d'avoir des plus gros c'est noms, ça. Des fois, pour moins cher un peu.
2: C'est ça, tu sais. Puis, mais de ce que je comprends hier, tu sais, ce qu'on va faire, c'est que pour l'année 2027, tu sais, on va pas nécessairement, tu sais, avoir de y aura pas de tape ses doigts là, parce que tu sais, on s'entend que la réalité, c'est que les festivals qu'on connaît en ce moment, le booking est déjà commencé là.
0: Ah, c'est sûr.
2: Il y a déjà des contrats de signés, il y a déjà des dates qui sont arrêtées, puis tel artiste va venir dans la région à ce moment-là. Fait que tu sais, pour 2027, ce serait dur de se dire, ok, garde, on y va avec la nouvelle façon de faire, puis tu sais, les go les incitatifs, puis go on change de date, puis go les priorités. Pour 2027, ça va être dur. Pour 2028, là, c'est ouais. là vraiment qu'on va voir ces changements-là puis ces dividendes-là de ce qui a été présenté hier.
0: Puis là, ça serait des dates à peu près coulées dans le béton en y allant avec le calendrier de l'année, je comprends bien, là, tu sais, quand ça tombe un jeudi puis que le lendemain, tu sais, on comprend que d'année en année, mettons, le 13 juillet, on pas toujours la même journée puis qu'on veut que ton festival commence un jeudi, mais est-ce que ça serait arrêté comme ça chaque année pour tel festival, ce serait ça pour toujours?
2: J'imagine.
0: Ouais.
2: Tu sais, en ce cas, eux vont essayer de s'arranger pour que, tu sais, leurs dates diffèrent des autres, là, tu sais, fait que j'imagine que ça peut bouger aussi.
0: C'est parce que si on a géré ça à chaque été, c'est sûr que ça peut devenir un casse-tête un peu moins le fun. Là.
2: Parce que là, il y en a certains sûrement qui vont dire, ok, je sais que c'est un récent festival, mais tu sais, les plus belles dates, c'est celle-là. Tu sais, c'est là qu'il y a le plus de monde dans la région, c'est là qu'on est dans le pic de l'été, je pourrais pas me placer là. Puis, tu sais, ça va sûrement amener de la chicane. Puis, je sais pas si ça va empêcher aussi d'autres organisateurs de se dire. Ben là, tu sais, quand même, ben, je veux un festival. Moi, je m'installe où, dans les dates, là? Tu sais, il me reste quoi? Je veux du monde, là, tu sais. Je veux que ça fonctionne. Ouais. Pis j'ai un budget, tu sais.
0: Mais est-ce que tu nous parlais, ça a été accepté ou ça a été juste discuté?
2: Non, ça a été accepté. Okay. Donc, la ville veut aller de l'avant avec ça. On verra si, comment les événements vont réagir. Est-ce que réellement, on va être capable de les séparer pis tout ça? Parce que, tu sais, dans les faits, là, les festivals, là, c'est eux autres qui vont avoir le dernier mot, là. Mm-hmm. C'est eux autres, la ville leur impose ça, puis qu'eux autres sont pas d'accord, tu sais. Ils vont crier, là, puis c'est normal, là, tu sais. Fait qu'on verra, mais la ville, elle, va de l'avant, donc il y aura un changement au niveau du financement des événements et au niveau du calendrier des événements pour ce qui est de Ville de Saguenay. Là, comme je vous dis, je parle pas du lac, je parle pas du reste. Eux, là, tu sais, ils ont
0: ouais, c'est Ville de Saguenay, là.
2: Les événements, tout ça, là, mais pour Ville de Saguenay, on va essayer de pas tout faire en même temps.
0: OK. On va suivre ça. Comme tu dis, l'été prochain, peut-être qu'on n'en verra pas tant les effets, pis mais ça, c'était peut-être l'année suivante.
4: C'est facile de dire, ben, ils ont qu'à changer ça de place, puis tout. Quand on met pas une scène, c'est facile de critiquer. Ben, il y en a là-dedans qui mettent de l'argent, puis que, tu sais, ils
2: veulent,
4: tu sais, c'est ça.
2: Mais
4: ben
0: oui,
4: aussi,
0: tu fais un événement, tu veux que ça rapporte, c'est bien
4: ça,
0: sûr.
4: C'est facile de critiquer quand on met pas une scène, ouais. C'est ça, au moins.
0: Ben, c'est bien intéressant, ça. On va suivre ça certainement pour voir ce que ça va donner, ces nouvelles mesures-là. 6h43 minutes avec classe moyenne. Je suis en vacances, je fais ce que je veux. C'est ce qu'on vous propose ce matin. Ça met de bonne humeur, cette chanson-là. Et le monde à Mario, hein, c'est pas pire pour nous mettre de bonne humeur, ça aussi. Hier, Mario a laissé la parole aux objets qui traînent depuis longtemps. Ça, je sais pas si vous êtes prêts à entendre ça, la chronique, les objets existent encore, mais je peux vous dire que si vous avez manqué ça hier, restez là, bien branchés sur Énergie, ça s'en vient dans quelques instants.

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0: 6h46, minutes, un très beau matin à vous autres dans le Boost. Mario, notre chum, Mario Tessier est avec nous autres à cette heure-là, chaque matin de la semaine. Et hier, je ne sais pas si vous avez entendu son monde à Mario, mais il a laissé la parole aux objets. Avec les objets, il existe encore les objets qui traînent. Qu'est-ce qu'il dirait à Mario? Et vous allez voir qu'il y avait des affaires à y dire hier.
1: Tu donnes la parole aux objets aujourd'hui.
2: En fait, je veux vous parler d'un problème qu'aucun journaliste a soulevé comme étant la question de l'urne hier soir.
1: Ah oui?
2: Qu'est-ce qu'on fait avec la tasse de café que des totons que le beau-frère nous a donné à notre fête?
3: Oh!
2: Ils n'ont pas parlé aucun des chefs. Aucun des chefs. Tu sais, des vieux objets qui accumulent la poussière comme ça, il y en a plein dans tous les sous-sols du Québec. Puis ces objets-là, ils sont frustrés. Je le sais. Oui. Ils voudraient nous crier toute leur rancœur, mais c'est impossible parce que ça parle pas un objet.
1: Ben non.
2: Ben, c'est aujourd'hui que ça va changer.
1: Ah,
2: moi,
1: oui?
2: Là, je vous entends. Moi, j'ai le goût d'entendre ce qu'ont me dire les objets.
1: OK.
2: Je leur ai même fait un thème.
1: Oh, wow. Ah!

0: avant même leur dire, tu vois. Oui.
1: L'objectif sans corps.
2: Hey, c'est le plus beau thème qu'on a jamais eu.
0: C'est Céline qui nous le chante, en là. Plus. On peut-tu les écouter, les objets?
2: Oui, oui. Fait que, Mario, on me dit qu'il y a un premier objet qui veut nous parler.
0: Ouais. Allô, c'est ton tapis roulant au sol. Juste te dire que la raison pourquoi tu m'as acheté au départ, c'était que tu me cours dessus. Pas que tu fasses sécher ton linge sur moi, gros lâche.
1: L'objectif sans corps.
3: Salut, je sais pas si tu te rappelles de moi. C'est ton roman de 800 pages acheté à pharmacie. Tu sais, tu disais que t'avais bien hâte de me lire, là, avant de m'abandonner sur ta table de chevet.
2: Ouais.
3: Écoute, t'es pas obligé de me lire, mais peux-tu juste enlever la boîte de Kleenex de sur moi pour qu'au moins je vous vois baiser?
0: C'est ton tapis de yoga roulant en arrière de la porte de ta chambre.
4: Oui.
0: Écoute, la dernière fois qu'on s'est vu, tu t'es juste étiré sous moi en legging avant de finir de regarder Indéfendable sur ton cellulaire.
4: Oh, mon Dieu, pourquoi tu t'attaques à moi de même?
0: Écoute, juste te dire que moi pis Loulou Lemon, là, on te trouve pathétique. Hey, coucou, c'est ta brosse à dents électrique. Fait 6 mois que la batterie est morte pis que tu me prends comme une brosse normale avec un manche gros comme un bat de baseball. Hey! Ben l'investissement que t'as fait là, mon champion! Valait la peine de flamber 200 piastres là-dessus au Costco! Tata!
4: S'attaque à moi.
2: C'est
5: tous
2: tes
5: objets,
2: oui,
5: c'est
2: tes objets.
5: Yo, l'ami, c'est ta boîte de masque que t'as oublié depuis la pandémie.
4: Oui.
5: T'es au courant que j'ai une date d'expiration, hein? Fait qu'à moins que tu veuilles éventuellement te partir une business de hamac pour hamster. Chris Maudon dans le recyclage.
1: J'existe encore.
0: Salut gros, c'est tes vieilles jeans diesel que tu gardes dans le fond de ton garde-robe. Tu sais, au cas où que tu dis, là.
2: Oui, oui.
0: Hey, allume baquet. Je suis du 32 pis t'es rendu que tu portes du 36. Toi pis moi, on le sait que tu me rentreras plus jamais dedans, là.
2: Oui.
0: Fait que soit tu vas me porter d'une friperie ou soit tu me donnes à quelqu'un qui a pas un gros cul. C'est ton Discman de Sony qui traîne d'une boîte au sol.
2: Ben oui.
0: C'est quoi le but de me garder? As-tu espoir qu'un jour on invente la machine à voyager dans le temps puis que tu retournes en 90 pour écouter ta musique qui saute dans le boss?
2: Oui!
0: Hey, allô, Mario, hein, n'est-ce pas? C'est ton divan, là, qui a passé 10 ans dans ton salon. Ensuite, 5 ans au sous-sol, hein, devant la TV des enfants. Et là, je suis rendu au CHSLD des objets, là. Le chalet. En tout cas, si tu savais, Mario, ce que tes filles ont fait avec leur chum sur moi, ça fait un esti de bout, tu m'aurais brûlé dans le cours.
1: J'existe encore.
2: Wow.
6: Bonjour, Mario. C'est moi la bouteille de vinaigre de riz qui traîne dans le bas de ton armoire. Depuis 2015.
2: Oui.
6: C'est la fameuse journée que t'as fait une recette de Ricardo qui avait besoin d'une cuillère à thé de vinaigre de riz.
4: Oui.
6: C'est correct. Tu peux me crisser au vidange. Je sais très bien que je suis pas un condiment essentiel. Parce qu'à chaque fois que c'est écrit d'une recette de prendre du vinaigre de riz, c'est écrit à côté ou n'importe quel autre vinaigre.
2: Oui.
6: C'est bon, l'ami. T'as ma permission. Vide-moi en me regardant dans les yeux.
0: Salut Mario! J'ai des cartes de hockey qui traînent dans la boîte dans le garage à côté de tes tailleurs d'été. Je sais que quand t'étais jeune, tu disais qu'un jour j'allais valoir de l'argent. Ça aurait pu. Mais à la place, t'as voulu me crisser dans ta roue de bicycle pour faire du bruit en roulant.
2: Oui.
0: Ce qui fait que ta carte de recrue de Gretzky est tellement fripée qu'on dirait Gretzky à sa dernière année avec les Rangers.

0: de la ligne très ouverte à 15h25 avec Seb, Geneviève et Mario Tessier aujourd'hui qui seront là de 14h55. Je sais pas si vous avez vu ça passer, mais je trouve que l'exercice est bien, bien intéressant. Hier au Centre Bell, c'était le premier match local, le premier match au Centre Bell de la saison pour le Canadien de Montréal. Et il y a un journaliste sportif, Jean-Nicolas Blanchette, qui a décidé de mesurer pour de vrai avec un sonomètre l'accueil vocal que font les fans à chacun des joueurs. T'sais, on le sait souvent, c'est Martin Saint-Louis même qui obtient quasiment le coach, qui obtient quasiment le plus l'accueil le plus chaleureux, le plus fort.
1: Avant, c'était Carey Price, probablement, ouais. Il y a une couple d'années.
0: Souvent, Caulfield, Hudson, Suzuki, tout ça, qui sont, c'est bien intense. Mais lui, il s'est dit, ouais, mais c'est dans la présentation officielle des joueurs, on va le mesurer en décibels. Qui a les acclamations les plus... Ouais, plus bruyant.
2: Fait qu'il y a un vrai classement, là.
0: Un vrai de vrai classement. Et pour comparer, juste pour vous donner une idée, là, mettons une foule plutôt calme, ça peut sonner autour de 70 décibels.
2: OK.
0: Une foule déchaînée, là, un peu comme aussi une moto ou une tondeuse, on est autour du 90 décibels.
2: OK.
0: Quand on parle d'un concert très, très bruyant, on est autour du 110 décibels. On dit qu'à 130, ça devient vraiment douloureux pour les oreilles. À 140, c'est un record pour une foule. Imaginez comment ça devait être fort. Même que lui, son sonomètre, il allait pas au-dessus de 130, juste pour vous dire à quel point que
2: il est à côté,
0: le son devrait pas trop aller au-dessus de ça, idéalement, là, tu sais, pour les oreilles.
2: Le son le plus fort, je pense, ça se peut-tu indiquer, ça dit quelque chose, les Seahawks de Seattle?
3: Wow, au football, ouais.
2: Je pense que c'est eux qui avaient battu le record.
3: Les Seahawks puis les Chiefs de Kansas City, c'est des endroits assez bruyants dans la NFL.
0: Ouais. Ouais. Ben là, si on regarde celui qui, ben, on va partir du dernier, ben, on va revenir, jusqu'au premier. Ben oui, vous pouvez guesser certains.
3: Moi, j'ai l'impression que le premier, c'est de ce que j'ai vu hier.
0: Ouais.
3: Ben, c'est sûr, avec la télé, c'est moins évident. Je voudrais aller dans le sun, moi.
0: OK. Toi, tu dirais c'est qui a été le plus acclamé hier, toi?
3: Saint-Louis.
0: Martin Saint-Louis? Martin Saint-Louis arrive troisième. Ah, on est quand même... Puis je vais vous dire, là, entre le premier puis le septième, le classement qu'on a là, il n'y a pas une grosse différence dans la décibelle. On est tous dans la décibelle assez forte, là. Saint-Louis, hier, 110 décibels. Fait qu'on
2: c'est 110,
0: est au-dessus, hein? De la foule déchaînée, la moto, la tondeuse, là, qui était à 90. Là. On est au-dessus de tout ça. On est
2: c'est
0: dans,
2: de l'amour.
0: On est dans le concert très bruyant.
3: C'est de l'amour.
0: Le 110 décibels. Fait que Martin Saint-Louis, troisième. Toi, t'as dit qui?
3: Lane Hudson.
0: Hudson est sixième avec 109. Une décibelle en dessous de Martin Saint-Louis.
2: Bon, fait que numéro un, moi je dis Nick Suzuki.
0: Suzuki est deuxième.
2: Voyons, c'est
0: 111 et le premier, Demi Dove à 112 décibels.
2: Ah ouais, même c'est mais, ça, j'ai vu qu'il était pas habillé.
0: Mais ils l'ont présenté.
2: Ouais,
0: peut-être parce que, je sais pas, c'est parce qu'il est blessé puis le monde y ont comme donné plus Demi d'amour, Dove. Je sais pas. Fait que selon le décibelomètre, ce serait Demi Dove hier qui a eu la foule, l'acclamation de foule la plus forte en décibels avec 112 décibels.
2: Ben, c'est parce que lui, il arrive à la fin, la foule avait plus de voix, là. Tu sais, ben, c'est...
0: Peut-être, mais il est deuxième quand même, il est pas ben, ben perdant. Après ça, Martin Saint-Louis, Dobesch, 110, Caulfield 109, Lane Hudson même affaire, puis Florian Jacquet aussi à 109 décibels. Ouais.
2: Florian Jacquet est applaudi autant que Lane Hudson.
0: Aussi fort.
2: Êtes-vous fou?
0: Ben là, écoute.
2: Ben non, mais Florian Jacquet, ben, c'est beau, là.
3: Non, mais ça reste un exercice, tu sais, juste pour dire que le gars, c'est un peu sur le coin de la table. C'est juste pour se dire, regarde, ayons du plaisir, on va regarder comment le monde crie.
2: Florian Jacquet, même autant d'applaudissements que Lane Hudson. Ouais.
0: Ah, aussi fort. Les gens étaient craqués, c'était le premier match. Ben oui.
2: Ben, mais Florian Jacquet.
0: Juste vous dire.
2: Pas un peu, là. Florian!
0: Je sais. Mais.
2: C'est quoi, il y a 8 games en carte?
0: Juste
2: c'est de l'amour.
0: Je veux juste te dire qu'il n'y a pas de quoi partir dans le rue avec des pancartes. Du coup, c'est entre 109 et 112. C'est pas une grosse différence entre le premier puis le septième.
2: Oh, ben, on va partir pareil avec mes pancartes. La seule différence, vas-y. C'est qu'il y en a 3-4 qui ont pris une gorgée de bière.
0: Ah, c'est
2: l'autre,
0: ça,
2: là,
0: pendant ce temps-là. Il y en a qui reprenaient ça, leur t'sais. Souffle.
2: Il y en a qui étaient à fond d'asse.
0: Il y aurait tout été à 112 à côté pour tout le monde. 6h57, je trouve ça intéressant pareil que d'avoir fait ça, moi, ça va.
2: Y a-t-il moins applaudi, aussi?
0: On l'a pas.
2: Il donne à voir que c'est tranquille.
0: Ouais. prochaine fois.
2: Non, Thompson, lui, comment ça a été, les cris?
0: On l'a pas. Dans les prochaines minutes, c'est le tour de table qui s'en vient et notre Dicky dit quoi aussi?
3: Parler d'un jeune qui se la coule un petit peu trop douce.
2: Ouais.
3: J'ai vu ça. Ouais.
0: Ça s'en vient dans les prochaines minutes et on va aller jeter un coup d'œil aussi au niveau de la météo. C'est pas chaud ce matin.
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19: 7h03 dans le boost, c'est quelqu'un qui dit écrit, coudonc Diquet, es-tu contre l'encouragement? Peu importe s'il est bon ou pas, l'encouragement peut aider. Signer un gars qui déteste le hockey puis le soccer puis plein ben d'autres affaires.
20: Florian Jacquet soit applaudi autant que les Dodson, ça m'assomme un peu. Là.
19: Ouais.
20: C'est juste ça. C'est de l'amour.
19: Sébastien nous dit Kirby Dack, lui, y a-tu moins 50 décibels?
20: Non, mais ça a été timide, hein?
19: Ça a été le silence. Non, pas le silence, quand même.
20: J'imagine qu'il s'y attendait aussi, là. Je pense pas qu'il pense faire lever les foules.
19: Crider, j'ai pas remarqué. Est-ce qu'il a été bien chaudement accueilli?
20: J'ai pas remarqué non plus.
19: Ouais, non plus. C'est plus froid, ben c'est comme hier, je vous dirais, mais hier il y avait le vent en plus. Là, c'est pas si pire au niveau du vent. Mais on est à 2 degrés seulement là, pour le Saguenay. C'est pas chaud. 4 du côté du lac, entre 7 et 10 aujourd'hui, et des averses prévues. Avec des rafales à 40 km/h. Manquez pas d'y dire quoi dans quelques instants. Et c'est Pérusse qui est là ce matin. Martin Saint-Louis, bien sûr, qui est en vedette dans la fréquence Pérusse aujourd'hui.
21: OK, alors Martin est prêt à répondre à vos questions, Martin. OK, alors Martin, défaite contre les Hurricanes.
22: Ouais, mais comme on dit, ouais. On peut pas toutes les gagner.
21: Ouais, mais ce serait le fun de pas pouvoir toutes les perdre non plus.
22: Bon, c'est sûr que ce soir, il y a eu beaucoup de...
21: Est-ce que
22: comment on appelle ça quand on paye quelque chose avec son iPhone, ça a pas marché, il faut qu'on recommence.
21: Un revirement.
22: C'est ça, il y a beaucoup trop de revirements. Là, je bois de l'eau.
21: Mais là, Martin, pour les prochains matchs à domicile.
22: Ouais, mais là, écoutez, là, c'est une game à la fois.
21: Oui, on le sait, ça, Martin, une game à la fois.
22: Bon,
21: on a jamais vu une équipe jouer plusieurs games simultanément.
22: Non, je veux dire.
21: On a jamais entendu à RDS. Ce soir, le Canadien affronte les Bruins, l'Avalanche et le Kraken à 19h.
22: Je le sais.
21: Est-ce qu'on va toujours avoir de la misère contre les Hurricanes?
22: Écoutez, premièrement, Hurricane, ça veut dire ouragan. Ça.
21: Oui, bien sûr.
22: Ouragan, c'est très d'actualité aujourd'hui.
21: Oui, ça se dit bien en un mot.
22: En plus.
21: Il ne pouvait pas s'appeler inondation avec refoulement d'égout.
22: Non, parce qu'il n'y a pas de place sur le chandail.
21: Est-ce que l'absence de Demidov va nous faire mal?
22: Bon, écoutez, la carrière de Demidov est encore jeune.
21: Oui, mais.
22: N'oubliez pas qu'il n'y a pas si longtemps. Demidov, c'était pour tout le monde la moitié d'une barre de savon.
21: Mais bien sûr, il va être de retour dans deux semaines.
19: 7h05 minutes, on s'informe en ce mercredi 7 octobre avec PA.
20: Oui, hier, François Tremblay qui était de retour en cours, c'est l'ancien membre de la coalition Avenir Québec, celui qui était député dans Dubuc. Maintenant, il ne l'est plus officiellement. Mais c'était son dossier pour les facultés affaiblies. Rappelez-vous, il avait été arrêté l'hiver dernier dans le coin de la baie. Et finalement, hier, son dossier qui a été reporté au mois de novembre. Et là, ben il y en a qui se demandaient, OK, mais pourquoi, tu sais, normalement, tu reconnais ta culpabilité ou encore il y a des... C'est là aussi la nouvelle, c'est que son avocat, c'est maître Julien Bouliane. Et il a dit, je l'ai repoussé au mois de novembre parce qu'il y a trop de dossiers de facultés affaiblies. Hey, il y en a tellement au palais de justice, là, qu'il faut que tu les reportes dans les prochains mois. Ça va bien, je sais pas hein. Ce qui s'est passé récemment, là, mais ça a l'air que ça déborde. Fait que François Tremblay est l'un de ceux-là, donc lui, on va régler son dossier probablement.
0: C'est le cas de dire que ça déborde.
20: Ben oui, puis fait que lui, ce sera repoussé au mois de novembre, donc j'imagine que on en connaîtra la suite. Mais pour l'instant, donc François Tremblay, toujours pas réglé son dossier de facultés affaiblies au palais de justice.
19: Merci beaucoup. Avec Nouveau Info et Benoît ce matin, ben c'est le travail qui commence là, pour le Parti québécois.
1: Absolument. Et le chef Paul Saint-Pierre Plamondon s'attaquera d'abord à l'itinérance et à l'efficacité de l'État comme nouveau gouvernement. Il convoquera un grand rendez-vous sur l'itinérance en plus de geler les salaires des députés et des hauts fonctionnaires jusqu'au retour à l'équilibre budgétaire. Le chef péquiste a aussi l'intention de réduire rapidement la taxe sur l'essence de 7 cents le litre. Marc Carney lui a offert sa collaboration sur plusieurs enjeux. On écoute Paul Saint-Pierre Plamondon.
15: On a jeté les bases d'une collaboration potentielle du fédéral sur la question de l'itinérance. De la même manière que j'ai abordé quand même rapidement la question des seuils d'immigration. Et lors de la discussion, il m'a assuré que ce n'était pas un projet immédiat.
1: Toujours en politique, Christine Fréchette a annoncé sa démission comme chef de la CAQ hier au lendemain de sa défaite historique. Elle restera première ministre jusqu'à l'assermentation de Paul Saint-Pierre Plamondon. Elle croit que le parti fondé par François Legault a toujours sa place comme troisième voie en contexte d'un possible référendum. On l'écoute.
23: Aujourd'hui, j'ai remis ma démission comme chef de la coalition Avenir Québec. La coalition a dès maintenant besoin de quelqu'un qui pourra mener nos troupes jusqu'à la prochaine élection. J'ai confiance en l'avenir de la coalition, confiance que nos membres sauront choisir la bonne personne pour guider notre formation politique.
1: Enfin, le gouvernement français cherche des moyens de contenir le mouvement de contestation dans les écoles françaises. Entre 266 000 et 450 000 personnes ont manifesté pour dénoncer l'état du système d'éducation hier. Près de 6 000 arrestations ont été effectuées depuis le début de la mobilisation le mois dernier et 215 élèves ont été blessés. Donald Trump a par ailleurs ajouté son grain de sel à la situation en affirmant que l'origine du problème était l'immigration et l'islamisation de la France. Voilà, c'est complet pour tous les détails et autres nouvelles. Visitez le nouveau point. 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
0: Défaite des Canadiens de Montréal hier au Centre Bell face aux Hurricanes de Caroline dans un match local. T'sais, on avait bien des espoirs, ben du fun à avoir. Malheureusement, ça a été une défaite de 6-4. Ça a été un match plutôt, on va le dire, sloppy pour les Canadiens. Par contre, Martin Saint-Louis a vu la même chose. Les revirements, ça l'a bien gros dérangé. On l'écoute.
24: C'est une très bonne équipe. Tu donnes crédit au bord. Faut pas que tu fasses des revirements contre eux autres, puis faut que tu gagnes des batailles. Je te dirais que on n'a pas été assez bon dans ces départements-là.
0: Ben Mylène, tu me connais, puis je sens une certaine morosité présentement, et on a invité Diane Bibeau ce matin à nous faire son fameux tour d'or qu'elle fait entre le warm-up et le match. Ouais. Elle fait toujours un on, fait qu'on a ça pour vous ce matin. De Montréal hier, quand même, deux buts pour Bolduc. C'est positif. Stavkowski, Suzuki. bon, Dobson, gros mou, c'est ça que je te dis. Ben oui. Ivan Demidov, lui, malheureusement.
19: Faites attention à ceux qui se réveillent là-dessus.
20: Ouais, c'est une journée, ça.
19: Ah oui.
0: Ivan Demidov, 2 à 4 semaines d'absence finalement, à raison d'une blessure au bas du corps, on a appris ça hier.
19: On dirait que ça sent les gants d'hockey qui puent, là, c'est un coup.
0: Ben non, arrête pas ça. et chez les Rangers de New York hier, pour les pouleurs, Alexis Lafrenière, le Québécois, 3 buts, 1 passe, victoire des Rangers, 5-2 sur les Islanders, donc bravo Alexis Lafrenière. Les Panthers de la Floride, ça va pas bien, hein? Alexander Barkov, par contre, on a eu une semi-bonne nouvelle. Il sera blessé seulement de 6 à 8 semaines, pas d'opération pour son genou. On parlait de 12 semaines, même 14 semaines d'activité, donc on réduit ça à 6 à 8. Et Brad Marchand s'est blessé le genou, ça a l'air sérieux, face aux Kings de Los Angeles, donc on verra la suite pour Brad Marchand.
19: On dirait qu'on célèbre sa blessure, là, avec ça, là.
0: Ah non, mais on met du bonheur dans la vie, qu'est-ce que tu veux que je te dise? Par ailleurs, au baseball, hier, ben les séries font rage au baseball majeur. Et victoire des Padres de San Diego, 4-3 sur les Brewers de Milwaukee. Toujours 2-1 dans la série pour Milwaukee. Les Dodgers, eux, victoire de 3-1 sur les Braves d'Atlanta. C'est 2-1 dans la série pour Los Angeles.
20: Cleveland White Sox, c'est aujourd'hui à 16h, 18h, Dodgers Braves. Les Rays contre les Yankees. Les Yankees, au pied du mur, ils n'ont pas le choix de gagner ce match-là. C'est à 20h, c'est 2-0 pour Tampa Bay. Et on se reprend encore ce soir entre San Diego et Milwaukee. 2-1 pour Milwaukee. À 22h plus tard ce soir. Mme Bibo, non, pas madame. Ça c'est Mme Bibo. Merci.
19: On l'avait rencontrée, nous autres. Oui. On est allés au centre avec des gagnants. Vrai? Ben oui.
20: Tape des mains. Si tu aimes le soleil, si tu aimes le soleil, si tu aimes le Canadien, soleil, tape des mains.
2: Mais c'est sûr qu'elle est fine. C'est sûr.
19: Super fine. On avait pris des photos avec elle sur la galette de pêche.
2: T'as une photo avec madame?
19: Ben oui, absolument. C'était vraiment le fun.
2: Mais elle est haute. Faut pas qu'elle ait le vertige, là. Elle est vraiment
20: haute. C'est pas pire où ce qu'elle est. Moi, je le gars qui a le vertige, mais tu sais, il y a des gardes tout le long. Passe pas bien, bien.
19: Prochain match canadien, c'est demain soir au Centre-Belle, c'est ça?
20: Me semble que oui, contre Nashville, si la mémoire est bonne. Et je pense que Montembeau va faire son entrée.
2: Ah, c'est sûr que oui.
19: Merci, Mme Bibo. Vous repasserez. Allez pas trop loin, on aime ça.
3: Faites attention dans le parc de la neige un peu, tu sais, gap.
19: Oui, mais repart pas tout de suite, là.
20: Non, elle va revenir dans le show.
19: Elle va faire un petit café, là.
2: Mais tantôt à 9h, faites attention, oui, OK, d'un coup que...
19: Mais oui, pour vrai, on nous a dit qu'il y avait un peu de neige dans le parc ce matin. Alors, soyez prudents si vous avez à emprunter. Le parc est rapidement. On nous dit que sur le boulevard Tadoussac, il y a une compagnie qui a échappé un genre de gros aspirateur ou quelque chose comme ça pour le plâtrage, là, que nous dit Vicky. Fait que si vous êtes passé parlé il y a pas longtemps, puis vous êtes dans ce domaine-là, regardez peut-être votre équipement, là, si la porte était pas ouverte, quelque chose comme ça, il y a quelque chose qui est tombé dans ce coin-là. Et pour les automobilistes, ben soyez prudents, là, parce qu'il y a ça sur la chaussée, là, donc sur le boulevard Tadoussac. Merci beaucoup d'avoir pris le temps, Vicky, de nous envoyer ces infos-là.
4: Dis quoi?
20: Des fois, on parle des jeunes joueurs de hockey, puis à Montréal, on connaît Lane Hutson. Lane Hutson qui les entraînements optionnels est tout le temps là, les entraînements, tu sais, il s'entraîne même quand il y a pas d'entraînement, tu sais, il la minute que le Canadien est éliminé, je pense 2 jours plus tard, il prend la patinoire à Brossard. C'est un gars qui prend ça très très très au sérieux. Puis tu sais, Sidney Crosby, on disait quoi de Sidney Crosby? Que ce gars-là mangeait du hockey, était toujours à la patinoire, ouais. Était tout le temps là, même que ça fait pas longtemps que Sidney Crosby commence à sauter des entraînements optionnels.
2: Ouais,
20: ça fait pas longtemps. Mais il a 37 ans aussi, là. Je vous donne ma nez.
2: Il y a même 38.
19: Tu
20: sais, Roxette, c'est un chanteur, listen to your heart. Moi, je te dis listen to your body, là, tu sais. Fait des fois, t'es peut-être mieux de t'écouter un peu pis de faire ça. Par contre, le premier choix lors du dernier repêchage, pardon, Gavin McKenna avec les Maple Leafs de Toronto. Lui, il fait le contraire. Pis ça avait déjà dérangé, il y a une semaine, quand le Canadien a affronté Toronto. Il y avait des images qui avaient circulé où McKenna, pendant la pratique optionnelle, était dans les astrales avec sa famille.
19: Manger de poutine.
20: Puis il regarde, non, mais il mange pas de poutine à Toronto. Puis il regardait ça, puis tu sais, il parlait avec sa famille, puis serrait la main, puis tout.
2: Okay.
20: Et jusqu'à date, Gavin McKenna, 18 ans, a manqué 3 entraînements optionnels.
19: Yeah. Ça doit pas être super bien.
20: Il dit qu'il en a pas besoin.
19: Il en a pas. Ok, excuse-moi. Il en a pas besoin.
20: Et jusqu'à hier, jusqu'avant hier,
2: il y avait pas de point là.
20: C'était ordinaire là, Kevin McKenna. Et là, les médias Toronto étant ce qu'ils sont, ils ont commencé à s'attaquer à lui. Puis donc, il y a tout un sérieux ce gars-là. Il se passe donc bien arrivé. Puis
19: ça y fait. Il a l'air d'avoir toute une attitude. Je veux dire, il l'a peut-être pas cette attitude-là, mais ça nous donne l'impression qu'il a une attitude un peu au-dessus de tout le monde.
20: Ben, oui. Puis tu sais, imagine.
19: Il y a pas d'argent, quelque chose qui le conseille dans ces moments-là. Genre, hey, tu commences, vas-y, donne.
20: Lui, il dit, moi, j'aime mieux me reposer, j'aime mieux récupérer un match exigeant.
2: Ouais, il dit, stay fresh.
20: Il peut dire ce qu'il veut. Mais une recrue qui manque un entraînement optionnel, même si c'était le premier choix. Bon, on va se le dire, hier, dans la victoire des Leafs de 5-4 contre les Prédateurs, un but de passe. Il a connu un bon match, enfin. Il a brisé la glace, c'était le temps. Il brise la glace. Mais tu sais, les jeunes qui nous écoutent, puis si vous avez déjà été jeune, tu sais, je vais prendre mon exemple à moi. Quand je suis arrivé ici, Mylène, là, les réunions, ça me dérangeait pas.
19: Bon, t'as jamais trippé là-dessus, ben, moi.
20: Ouais, mais après la première année, là, c'est là qu'on a...
19: Tu le disais moins haut et fort.
20: Après ma première année, c'est là qu'on a vu que, tu sais,
19: même en bas de ça.
20: Moi, les affaires optionnelles, tu sais, pour que, regarde, je suis toujours pas un vétéran. Tu sais, je suis toujours pas un vétéran. À 18 ans, je peux-tu te dire que mes premières jobs, non, t'es là, oui, non, mais... ah, c'est bon ça, tu le penses pas, non, mais c'est bon pareil.
19: T'sais, non, mais tu sais, quand tu commences puis qu'ils te demandent pour remplacer à gauche, à droite, puis tu travailles des jours en ligne, t'as pas de congé, puis tout ça,
20: tu le fais.
19: Tu
20: penses à tête baissée.
19: C'est ça qu'il faut que tu fasses, là. C'est par là qu'il faut que ça passe.
20: Tu veux te faire un nom, tu veux te faire quelque
4: chose. Ben, prendre le beat aussi de la Ligue nationale, parce que maintenant, il vient d'arriver dedans. C'est un step, la Ligue. T'as bien beau être Gavin McKenna, là, c'est un step.
19: En plus, je trouve que dans une équipe, en plus, comme dans un sport comme le hockey,
20: puis un marché comme Toronto, puis lui en plus McKenna, il sort des niveaux universitaires, fait qu'il a joué peut-être 40 games l'année passée gros max avec des déplacements assez réduits, fait que c'est très spécial là, c'est moi je préfère avoir Alain Hudson. Qu'il faut, t'es-tu mieux qu'un autre son qui vous dit, hey,
4: le break,
20: c'est assez là, ah ouais, ah oh, mais juste non, monte en haut, c'était mieux ça,
19: mais c'est j'ai dit,
20: t'sais, Jay-Z!
4: Mais je pose la question, c'est-tu à l'équipe où, tu sais, Austin Matthews, mettons, il est le capitaine, là. Ouais. D'aller le voir pis de dire, écoute, Gavin, là, c'est parce que tu le sais, on est dans le marché de Toronto, là. Pis là, on est une équipe qui essaie de gagner pis ça fait longtemps qu'on...
20: C'est Austin Matthews, on va pas souvent aux optionnels. Il est mal foutu pour aller.
4: C'est ça l'affaire, mais tu sais, en même temps, il faut que quelqu'un dise aussi.
19: Ben, oui, c'est mal vu pour l'équipe.
20: La saison commence, il ne manquait trois. Ben, manquait trois. Il a pas participé à trois. Ça empêche pas que c'est un gars talentueux, puis je suis pas en train de vous dire que ça va être un flop, là, Gavin McKenna.
19: T'sais, peut-être qu'on va l'avoir d'un dent, puis qu'il en avait pas besoin, mais tu le dis pas, puis tu y vas, tu sais, semble.
20: Ah non, c'est spécial, c'est très, très, très spécial, mais j'ai hâte de voir la suite des choses, là, mais moi, je préfère... Lane! Ben, je préfère les notes, il est encore sur la glace. Perdu hier, il est encore sur la glace. Attends pas, fais 10 à Martin!
19: Attends que Martin arrive à maison.
4: Martin est très au courant, lui.
20: Attends un peu. Lane, come back here!
19: C'est ça!
20: C'est bon, ouais, il a compris.
19: Il comprenait pas s'il parlait français.
20: Don't wait until I tell Marty! Là, il a compris. Là, il a arrêté le flow. Ah oui, il est temps.
19: Il a tellement l'air d'un bon petit gars qui écoute super bien, en plus, les Nodson. Il me semble qu'il doit pas avoir fait de grand mauvais coup dans sa vie.
20: Il fait partie des écœurants.
19: Ah ouais.
20: Tu sais, les gars qui nous font passer des merdes, là. Tu sais, ils ont tout, là. Ils sont fins, ça.
19: C'est parfait, là.
20: Pas super beau, hein, mais t'es une femme, je crois. En tout cas, mais tu sais,
19: il est pas là.
20: Il est assez affaire,
19: ah ouais, tu te trouves pas là. Ah, ben là, un petit garçon, près de mon gars, quasiment, là.
20: Ben,
19: oui,
20: moi, non, je trouve juste que... Pas quasiment,
19: Non, je sais.
20: Pas de vieillir, là, mais...
19: Ben, si tu viens de le faire, hein.
20: Avec Brio, hein.
19: C'est bien correct.
20: Avec Brio, en plus. Alors, c'est assez.
19: Hey, on va suivre ça. En tout cas, c'est intéressant, ça. On va suivre ça, voir s'il va toutes les sauter ou bien s'il va finir par y aller puis
20: on part d'entraînement, là.
19: Non.
20: Oui, parce que le reste, on s'en doute que c'est pour elle de refaire.
19: On est dans les entraînements.
20: Ouais, choix de hockey, hein.
19: Optionnel.
20: Ouais. Ouais. Ça, là-dessus, ils sont pas d'option.
19: 7h18. On va aller jouer. On va aller jouer à Connais-tu bien ton Canadien de Montréal?
20: Oui. Hein,
19: pour les fans du Canadien aujourd'hui. C'est ce qu'on va jouer pour avoir une chance de gagner vos billets. On en donne 4 aujourd'hui. 4 billets à tous les jours pour aller visiter l'exposition World Press Photo 2026 à la Pulperie. Ça commence le 9 octobre. On est le 7. Ça commence pas mal vendredi du côté de la Pulperie. Chicoutimi, vous voulez jouer? 6-12-12, je veux jouer. On s'en va vous sélectionner dans quelques instants.
20: Friends.
19: Oui, on se rappelle les bons souvenirs. I'll be there for you.

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2: On est presque certains à jouer 7h21 pile sur Énergie 94.5. On joue pour gagner des billets pour le World Press Photo, l'exposition la plus prestigieuse concours annuel de photographie de presse au monde. C'est des photos magnifiques que vous allez découvrir à compter de vendredi, à compter du 9 octobre à la Pulperie. Ça va se poursuivre jusqu'au 1er novembre. On vous donne 4 billets chaque jour pour assister, aller visiter en fait l'exposition du World Press Photo. C'est Marilyn qui est là avec nous autres ce matin pour jouer à Connais-tu bien ton Canadien? Marilyn, comment ça va?
3: Ça va bien, toi?
2: Ben oui, ça va bien. Tu es une grande fan du Canadien de Montréal?
3: Oui.
2: Alors, on te souhaite bonne chance. On a besoin de 2 bonnes réponses sur 3 pour avoir tes 4 billets pour le World Press Photo. Marilyn, bonne chance, c'est parti.
4: Mais Mylène, oui? On met-tu du Diane Bibeau un peu?
2: Ah,
4: ça me serait meilleur que ce tram-là,
2: oui,
4: le canard qui crie. Ah ouais, Madame Bibeau.
2: Yes! Ah, là, on va être dedans. OK.
4: Alors, Marilyn, on passe ça. Zachary Bolduc a joué son hockey junior avec quelle équipe? Ice, Québec, Blainville-Boisbriand ou Chicoutimi?
3: Blainville-Boisbriand.
4: C'est ta réponse finale, ça?
2: Oh.
3: Ah, pas sûr.
2: Essaye-en d'un autre pour le fun, moi.
3: Chicoutimi.
4: Ben non, malheureusement.
2: Ah, non.
4: À jouer à Rimouski et à Québec. Alors, Québec était la bonne réponse.
2: Je le savais pas non plus, moi.
4: Alors là, Marilyn, la prochaine, faut que t'ailles bon. Faut que tu l'ailles bon. Ça marche?
3: Ouais.
4: Ben,
2: c'est la trame qui te déconcentre, Marilyn, ça se peut-tu?
4: Ben non, ça met dans la game. On n'est pas stressé. Alexandre Texier est né dans quel pays? La France, la Suisse ou le Canada?
3: La France.
4: Ah!
2: Bon, bonne réponse.
4: Ça va bien, c'est la bonne réponse.
2: C'est inscrit au pointage. Oui, c'est
4: Marilyn, celle-là, ça l'apprend, OK? Le coach Martin Saint-Louis, pour quelle équipe a-t-il joué son premier match dans la LNH? Pour quelle équipe a-t-il joué son premier match? Est-ce les Flames, les Nordiques ou les Panthers?
3: Les Flames.
4: Ben oui!
2: Hey, tabarouette!
4: Ben oui, c'est réglé, tabarouette.
2: Grosse performance, un peu!
5: C'est une partie de nous!
6: Yeah! En fait, après, comme les Canadiens à jouer du hockey de rattrapage, ça a mal parti.
2: Une vraie fan. Marilyn, bravo! Tu gagnes tes 4 billets pour aller World Press Photo à la Pulperie à compter de vendredi. Tu pourras y aller jusqu'au 1er novembre et tu restes en ligne pour qu'on puisse prendre tes coordonnées, ma chère.
3: Merci beaucoup!
2: Passe une très belle journée!
4: Ça, c'est mon bout.
3: Vous en sentez!
2: Salut, papa! Merci de jouer à la bonne avec nous autres. On est encore dans le trap-jeu. 7h24 minutes, on vous, dans quelques instants, on va vous parler de quoi dans l'actualité?
7: On va apprendre à connaître PSPP un petit peu plus. Parce que là,
2: c'est important.
7: C'est le PM, là, tu sais. Mais c'est qui ce gars-là?
2: C'est qui ce gars-là?
7: On le connaît
2: de
7: nom, mais on va aller dans sa vie un petit peu.
2: Avec plaisir, 7h24 dans quelques instants, ça se passe. On va le connaître un peu plus. 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Un bon matin, un bon mercredi à vous autres sur Énergie.

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3: 7:28. Bon matin, plus frais au Saguenay-Lac-Saint-Jean. On est content de passer ce beau matin-là avec vous autres, les chums. On est ensemble jusqu'à 9h et oui, c'est plus frais. Oui, j'aurais mis une petite paire de gants le matin quand je me suis allée travailler. Pas les gros. Pas les gros rembourrés. Les petits minces qu'on met en début de saison parce que le volant est pas chaud, là.
4: OK.
3: Il fallait que je mette mes manches sur mes mains, là.
4: T'as un volant chauffant, toi, dessus?
3: Oui.
4: OK. Tu l'as parti le matin ou...
3: Je l'ai parti.
4: OK.
3: Mais j'avais pas ça avant. C'est nouveau dans ma voiture, j'ai changé, là.
4: Ça fait bien, hein?
3: Mais ça fait bien, mais c'est bizarre parce qu'il est pas chauffant, de bord en bord. On dirait que c'est juste comme l'extérieur. Fait que, tu sais, okay. Il y a comme un bout froid puis un bout chaud. On dirait que c'est quasiment plus tannant que d'autres choses. Mais c'est pas chaud ce matin. On est autour du 2 degrés là, actuellement. Pour le Saguenay, on est toujours à 4 pour le lac Saint-Jean, même à 3. On a perdu un degré là, à certains endroits. Et aujourd'hui, le 10 degrés sera le maximum entre 7 et 10 dans la région selon les secteurs avec des averses et des rafales à 40 km/h. La machine à café dans quelques instants. Ça va être intéressant. Les iPhones, c'est fini. Dans Anti-Gang, entre autres. Et d'après moi, il y a d'autres séries aussi où on va en voir de moins en moins. Vous allez comprendre pourquoi.
4: On change de compagnie.
3: Ce matin. Non. On va s'en reparler, ça, dans les prochaines minutes. Mais c'est bien intéressant, ça, ce matin. Avant ça, ben, on veut apprendre à connaître davantage notre nouveau premier ministre.
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5: Avant toute chose, je veux simplement vous partager l'immense sentiment de fierté qui m'habite. Les mots me manquent pour vous dire à quel point ce soir, je suis fier d'être Québécois.
4: Il y a de la job à faire. Il est minoritaire.
3: Ah oui.
4: Ah, ce sera pas évident. Fait qu'on verra quel genre de gouvernement on va avoir avec lui. Mais hier, j'ai commencé à voir ça passer puis je me suis dit, OK, on va aller un peu plus profondément dans la vie de PSPP. L'avez-vous vu passer? Il a été goaler, lui.
3: Hey, j'ai vu ça passer.
4: Ça a été un gardien de but de l'Université d'Oxford.
3: Je pensais que c'était une joke.
4: Non, ce n'est pas une blague.
6: Mylène,
4: mais c'est pas une grande carrière.
6: Tu veux jouer à défense pour l'Université d'Oxford, probablement.
3: Il me prendrait.
6: Non, mais c'est en Angleterre, pis c'est poche, là. Il n'y a aucun joueur de talent qui joue là, là.
4: Écoute, pour te dire, là, il était gardien de but partant. Mais même lui, il dit, j'étais pas un grand athlète, ok? C'était pas, tu sais, j'ai joué au hockey parce que j'aimais ça jouer au hockey. Ça lui a permis quand même d'être un peu à l'international, tu sais. Il a été joué en France, il a été joué, tu sais, quand même. Et j'ai été vérifié, je me suis demandé, effectivement, il a un profil Elite Prospect. Elite Prospect, Mylène, là, pour ceux et celles comme toi, mettons, qui connaissent un peu moins ça.
3: Ouais.
4: Ça, c'est, mettons, tous les joueurs des Sags ou peu importe, là, dès que t'es dans le système de hockey, tu sais, d'un certain niveau, t'as une page Elite Prospect, tu sais. Fait que lui, il y en a une. Okay. Mais il y a rien d'écrit dessus.
3: Il y a rien. Y a aucune donnée.
4: Mais, versus moi, lui, il y en a une.
3: Il y a une page.
6: Ouais, mais
3: lui,
6: si il y en a une. Dessus,
4: C'est écrit, ça,
6: d'ailleurs, Hockey DB, puis Elite Prospect, ça a réglé le dossier de Ben des Monon qui disait qu'il avait joué dans la ligne américaine, ça fait de même, ça fait leur nom.
4: On a fait du ménage dans les familles. Mais lui, il est là. Fait qu'on a sa date de naissance, sa provenance, tout ça, mais on n'a pas de statistiques. On sait qu'il a joué pour Oxford. Ça, c'est écrit. Mais cherchez pas ses stats, vous les aurez pas. Et pourquoi ça a fait jaser hier, c'est que Mark Carney a été gardien aussi pour l'Université d'Oxford.
3: Pour la même équipe.
4: Oui,
3: hein,
4: fait qu'il y a un lien entre le PM québécois et le PM fédéral.
3: Ouais.
4: Tu sais, les deux ont joué à la même place. Mais comme je te dis, là, c'était pas un grand athlète. Sauf que, il était bon tennis. Parce que quand il était jeune, lui, il voulait jouer au hockey, mais ses parents avaient comme un... Tu sais, il avait comme de l'affection beaucoup pour le tennis. Fait qu'ils ont poussé leurs jeunes à vouloir jouer à ça. Et il est devenu champion québécois à PSPP.
3: Ah,
4: est un champion québécois de tennis. Sportif. Mais son père est un haut placé dans le domaine du ping-pong.
3: Ah oui?
4: Oui! Il est le président de la Fédération de tennis sur table.
3: Eh ben,
4: c'est quelque chose, là.
3: Hey, on apprend matin, pareil.
4: Ça veut dire que PSPP, d'après moi...
6: Je suis rassuré.
3: D'après moi, rassuré, moi aussi.
4: Torche au ping-pong.
6: Hey, le référendum, on va trouver tout de suite. Je suis rassuré.
4: Ça, c'est un autre aspect intéressant de sa carrière politique. Lui, quand il a commencé à étudier début vingtaine, bon, quand il était dans ses hautes études, là, il a commencé à être agent de bord. Il a été pendant 2 ans. Et c'est là qu'il dit que j'ai développé ma fibre indépendantiste et ma fibre de l'amour du Québec. Parce que lui, il dit, tu sais, il était francophone, puis soit dit en passant, ce gars-là parle 5 langues. Hein. Il parle danois, il parle espagnol, anglais, français, il parle plein de langues, OK?
3: Danois, tu sais, qui apprend le danois?
4: C'est une bonne question, mais lui,
3: et
4: il
3: pourquoi?
4: Sait.
3: Ouais.
4: Il va-tu s'en servir? Ça, c'est une autre question.
3: Mais il sait, il l'a.
4: Mais il était agent de bord. Puis il dit, moi, là, quand j'étais dans l'avion, puis quand je rencontrais des gens, souvent, les francophones, on était discriminés. On était, là, des moins que rien, puis on se faisait invectiver, puis... Et lui, à ce moment-là, il s'est dit, ah, ouais,
6: c'était
4: non.
6: Peut-être parce que c'était peut-être un petit maudit aussi, là.
4: Peut-être qu'il était pas bon aussi, là. C'est
6: pas fin, pas bon, là.
4: Peut-être que lui, quand on lui demandait la petite bouteille de vin, il l'amenait pas, là. Il dit, prendre de l'eau à la place, je sais pas. Mm-hmm. Mais lui, il dit, regarde, il se faisait remettre à sa place parce que c'était un francophone. Donc lui, sa fibre souverainiste, indépendantiste, elle a commencé vraiment à naître à ce moment-là. Déjà qu'il l'avait auparavant parce que c'est un gars qui suivait les référendums. C'est un gars qui était très politisé. Et d'ailleurs, je terminerai là-dessus. En 95, il a voté oui. Pour l'indépendance, est-ce qu'on est vraiment surpris?
3: Ben non, c'est ça.
4: Parce qu'il veut faire un référendum. Mais dans sa famille, il est le seul à avoir voté oui. Sa mère, son père, frère, sœur, oncle, cousine, tout le monde a voté non.
3: Ah ouais, et le directeur du ping-pong, il a voté non.
4: Ça a de l'air. Parce qu'on comprend entre les lignes, Monsieur Ping-Pong a voté non.
3: Monsieur Ping-Pong.
4: Mais lui, il a voté oui, et il était le seul dans sa famille. Et souvent, quand t'es en bas âge, on s'entend, tu sais, puis je l'ai entendu encore dernièrement, tu sais, on se fie beaucoup sur les idées politiques puis la vision politique de ses parents, tu sais. Hey, papa, maman, tu votes pour qui? Qu'est-ce que ça dit? Puis tout. Fait que, tu sais, lui, probablement, qu'à l'époque, il y avait des conversations politiques avec ses parents, mais lui, il avait ses propres convictions. Puis lui, l'indépendance, c'était important pour lui. Fait que même si tout le monde dans sa famille votait non, lui, il a voté oui. Ça va être dur pour lui de faire un référendum. Je vous le dis, il est minoritaire. Fait qu'on est vraiment pas rendu là. Mais pour vous dire à quel point, lui, il a toujours été très...
3: Il s'est pratiqué dans sa famille.
4: Ouais, il s'est pratiqué.
3: Envers et contre tous.
4: Là, maintenant, c'est le temps de livrer. Tu sais, ce jeune PM, PSPP. Donc, goaler du côté d'Oxford.
3: Mais quel âge?
4: Il a
6: 49 ans.
3: 49.
6: Parce que j'ai checké quand t'as parlé de référendum, je pensais que t'étais beaucoup plus jeune que moi. Moi, j'ai voté, j'avais 20 ans.
4: Ouais.
6: Fait que lui, il avait 19.
4: Il y a un an
6: de
4: moins que moi,
6: quand
4: il avait 19. Ouais. C'était écrit sur Elite Prospect.
3: T'as dit qu'il y avait rien écrit?
4: Il y a son âge et sa nationalité. Okay. Et Université d'Oxford. Mais il n'y a pas de statistiques. Y a rien.
3: Merci.
4: Autre.
3: On le connaît un peu mieux grâce à toi, P.A.
4: Ben, pas tant, là, mais au moins, c'est sympathique.
3: Très sympathique.
4: Ouais.
3: Merci beaucoup. À 7h35, dans quelques minutes, on va parler des anachronismes, les affaires qui n'ont pas rapport, là, dans les séries télé ou des fois dans les films. Il y en a des célèbres qu'on se rappelle, toujours quand on parle de ça, des classiques anachronismes. Vous en avez, vous voulez nous en partager dans les prochaines minutes, ben ça va être ça notre machine à café. C'est en lien avec les téléphones Apple qui ne pourront plus être désormais dans la série Anti-Gang, entre autres. On va vous dire pourquoi dans quelques instants. Puis les anachronismes qui vous ont accroché l'œil, vous autres, quand vous regardez des séries télé ou encore quand vous écoutez un film, ça c'était quoi? 6-12-12, Micro et Hart pour répondre, c'est Somber pour tout de suite sur Énergie. Bon mercredi dans le boost!

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4: Tellement d'articles intéressants ce matin dans la presse. Hugo Dumas qui nous parle des iPhones qu'on ne verra plus désormais dans la série télé anti-gang. Parce que Apple a beaucoup trop de... une longue liste de règles à respecter quand on utilise un téléphone Apple dans une série télé et c'est assez intense là. On parle entre autres des restrictions qu'on impose. Par exemple, un personnage méchant ou gentil a pas le droit de détruire un iPhone, de l'abîmer ou de se servir d'un appareil qui a déjà été endommagé.
0: Okay.
4: Par exemple, dans Anti-Gang aussi.
0: Ouais.
4: Le iPhone ne doit pas être caché dans un étui protecteur. Il faut qu'on voit bien le logo de la pomme en arrière du boîtier.
5: Non, je ne peux pas faire de série.
4: Non, à moins que ton temps. Ouais, c'est ça.
5: Ben là, il est là le logo. Je le vois pas bien.
0: Moi aussi, ouais, il est caché. Là, c'est oublie ça. Là. C'est
4: rare quoi, dans la vie de tous les jours. Puis on dit qu'il y a 65% des gens qui utilisent des iPhones. C'est pour ça qu'on les utilise aussi dans les séries télé pour que ça fasse plus vrai, entre guillemets. Mais personne n'utilise son iPhone sans avoir d'étui protectrice. Là. C'est pratiquement impossible. Tu l'échappes une fois, c'est terminé.
0: Il y a quelqu'un qui regarde ça chez Apple ou...
4: Là, on a changé ça chez... c'est Aitios qui produit Anti-Gang.
0: Ouais.
4: Il n'y a pas eu de plainte, mais c'était rendu beaucoup trop compliqué parce que vraiment, cette liste-là doit être vraiment respectée dans les séries télé. Entre autres, aussi dans les contextes, pis c'est pour ça qu'on parle d'anachronisme là ce matin dans notre question de machine à café. On peut pas utiliser un téléphone à iPhone, par exemple, dans un flashback, mettons dans Anti-Gang, parce qu'on parle d'Anti-Gang dans cet article-là. On remonterait quelques années dans un flashback, ce qu'on fait souvent dans une série télé. Ben, le modèle de iPhone employé dans cette séquence-là doit correspondre à l'époque dont on parle dans la scène du flashback.
0: Ça, je comprends, par exemple.
4: Mais faut que tu y penses. Là, c'est un détail, là.
0: Ouais, mais
4: que personne ne remarquerait, là.
0: Je comprends. Mettons que t'as un flashback 2008, t'as le dernier iPhone, marche pas, là.
4: Je comprends. C'est pas tout, là. Vous verrez jamais un personnage de fiction conduire une voiture en tenant un iPhone dans ses mains. Apple le proscrit, l'empêche. Aussi, un iPhone peut pas être piraté par un crack de l'informatique. Toujours dans le cadre d'une série télé, là.
0: OK, même si c'est fictif.
4: Ouais,
0: là,
4: pour protéger l'image de marque, exactement. On peut pas se servir d'un iPhone, en fait, dans une série télé il peut pas se servir à du harcèlement en ligne.
0: Fait que moi, mettons que j'ai un iPhone dans les mains, là.
4: Ouais.
0: Puis mettons qu'on fait une série, puis Payeur, c'est un policier, moi, j'étais un mafieux. Puis mettons que je texte avec mon iPhone, puis je dis, toi, mon sacrement, tu vas passer par là quand je vais te voir. C'est pas le
4: droit. T'aurais pas le droit.
5: Puis on l'a entendu tantôt, tu peux pas péter non plus ton téléphone en disant
4: non,
0: fallait que je fasse ça sur un Nokia.
4: Ben là...
5: un bon vieux Nokia.
4: Mais ce qui est drôle là-dedans, c'est que... Mettons dans Anti-Gang, si vous suivez ça, vous le savez qu'il y a des... Parce que là, eux autres, ils s'étaient mis un code clair chez Aitios. Ils disaient, bon, pour les bons personnages, on leur donne un iPhone. Pour les méchants, eux autres, ils ont des téléphones Android. Mais là, à un moment donné, il y a un policier qui revire de bord et qui devient un méchant. Là. C'est quoi? Faut plus qu'il y ait deux iPhones. Faut qu'il devienne... À un moment donné, faut...
0: Ça, c'est logique, parce que le policier, normalement, il garde pas ton même téléphone, fait des appels. Là. Ils vont te poigner assez vite, merci. Là.
4: Ça s'en vient compliqué pas mal. Alors, ce qu'on a décidé de faire, on a décidé de remiser les iPhones. Tout le monde a des Android maintenant et ça règle la patente parce que là, c'était tout qu'un casse-tête mal de tête pour les boîtes de production. On s'entend-tu? En tout cas, là, on parle d'anti-gang, mais j'ai l'impression que ce sera pas les seuls à devoir faire ça. Puis ils ont pas eu de plainte, là. Ils le font parce qu'ils veulent pas. J'imagine qu'Apple a le bras long, là. Ils doivent regarder quand même pas mal leurs affaires, mais c'est quelque chose. Hey, c'est de la règle, là. Ça n'a pas de bon sens. Notre question de machine à café, on parle des anachronismes, ça nous a fait penser à ça, parce que ça, c'est des affaires qu'on aime remarquer dans les séries télé, dans les films aussi, des fois. Des affaires qui n'ont pas rapport avec l'époque où ça se passe, tu sais. Par exemple, j'ai vu passer ça. Écoute, moi, je me souviens pas de ça. Peut-être que vous l'avez vu, puis que vous allez nous dire aussi aux oui, j'avais remarqué ça, ça n'a pas de bon sens. Dans le film Marie-Antoinette, réalisé par Sofia Coppola, il y avait dans les chaussures qu'on voyait à un moment donné, une séquence où on voyait les chaussures de Marie-Antoinette, ça a l'air qu'il y avait des Converse. au travers de toutes les chaussures. On sentait qu'il y a quelqu'un qui a pas fait sa job et qui avait oublié de...
5: L'accessoiriste ou la bière ou whatever.
4: Ça, là. C'est sûr que là, ça accroche l'œil. Ben, parce que dans le temps de Marc-Antoinette, ça existait pas, là, les Converse.
5: Avec les robes et tout, là, tu sais, j'imagine qu'ils se sont dit, regarde, c'est pas, là, on le verra pas.
4: 6-12-12, micro ailleurs, si vous avez envie de nous en partager, là, des anachronismes, des fois que vous, qui vous ont accroché l'oreille, l'œil, souvent, c'est intéressant d'en jaser. J'aime ça parler de ça, moi, ces affaires-là.
0: Moi, c'était évident, là. C'est dans les années 90, le film Octobre de Pierre Falardeau, qui est sorti en 94. Moi, j'ai toujours été fasciné par la crise d'octobre qui a eu lieu, rappelons-le, en octobre 70. Donc, le film est tourné à l'époque d'octobre 70. Et, à un moment donné, il y a un char de la SQ qui arrive où les falquistes sont. Et le char de la SQ est blanc et bleu.
4: Pis c'était pas le cas dans cette époque-là. Ça, c'est quand même assez majeur.
0: Le problème, Milan, c'est que la SQ, puis moi, quand j'étais jeune, je me souviens, c'était jaune et brun, là, les couleurs de la SQ.
5: Comme aujourd'hui.
4: Ça, c'est très poche de la part de la gang de production. C'était un détail assez important.
0: Ben, demain, il se colle une pizza, puis on est en octobre 70, là. Puis l'hiver de pizza, il arrive, puis dans son char.
4: Il beatbox.
0: Ça existait pas, ça, de la musique de même. La disco, en 70, c'était pas comme
4: il y avait cette musique-là.
0: Oh, il y avait
4: genre,
0: du gros dance,
4: je pensais qu'il faisait ça.
5: Il y a personne
4: ça ouais, c'est bizarre.
0: Ben, visiblement, il était trop occupé à lire les Canadiens. Là.
5: Ben, bon,
0: il n'avait pas le temps. Ça n'était pas rendu compte. Il fallait, je sais pas.
5: Des fois, ce qu'on oublie, c'est que sur les plateaux de tournage, ça va vite. Tu sais, des fois,
0: non, ils ont pas des gros budgets non plus.
5: Non, c'est ça. Fait
4: que, je comprends que ça va vite, mais là, pour la couleur de la voiture de la SQ, c'est quand même...
5: Non, c'est toutes les couleurs.
4: Tu t'assures que ce soit fidèle à l'époque. Là.
5: Quand c'est bleu, en
4: plus. En 70, les policiers ont quand même une place importante dans ce film-là.
0: Le film avait été chargé parce que Téléfilm Canada voulait pas trop financer, puis là il y avait une mais le produit final, moi je me rappelais qu'il m'avait beaucoup de spag les gars dans le film.
4: Quelqu'un nous dit, c'est Marie-Lou qu'on salue, elle dit dans Game of Thrones, il y avait un café Starbucks sur une grande table en avant de Sansa. Là, moi j'ai pas écouté Game of Thrones, j'imagine que c'est un personnage
5: Je sais pas. Hey, là, tu regardes pas le bon gars, là. Regarde pas vers moi, Milène.
4: Mais un café Starbucks dans Game of Thrones, on comprend que ça n'a pas rapport, là. Même si on l'a pas vu, là. On sait c'est quoi Game of Thrones, même si on n'a pas suivi la série, là. Ça, c'est bon, là.
5: À saveur de sang de dragon.
4: Ouais. Dans Le Seigneur des Anneaux. Ah, c'est pas vrai, ça. Gandalf porte des Nike Air. Voyons donc. Ça se peut pas. Hey, c'est du monde poche qui ont pas fait leur job.
5: Non, mais en plus, dans ce film-là, là, tout est modifié à l'écran, tu sais, avec l'ordinateur et tout ça.
4: Ça
5: j'imagine que tu peux y enlever.
4: Ça se fait quasiment pas. Dans Braveheart, il y a les kilts que portait William Wallace. Ça a l'air que les kilts qu'on voit dans le film, ça se déroule au 13e siècle. X, c'est 10, hein? On dirait que ça fait longtemps que j'ai pas parlé en chiffre romain.
5: Anne-Hélène, je confirme.
4: Puis on dit que le kilt qu'on voit dans le film est apparu vraiment plus tard, là. C'était au 16e siècle, là. T'sais, on est à 3 siècles de ce genre de kilt-là qu'on a mis dans Braveheart. Peut-être que c'était dur à trouver aussi, non?
5: Gandalf porte des Nike.
4: Voyons donc!
5: Il y a des images du film. Pis...
4: Ça, c'est un excellent anachronisme.
5: J'ai pas le temps de lire, OK? Ouais. Mais il y a une explication, semble-t-il, sur la raison pour laquelle il porte les Nike, là, tu sais. Il y a une explication, mais là, j'ai pas le temps.
4: Je comprends, mais que dans
5: vrai,
4: le film, Milan. Ça n'a aucun rapport. Là.
5: Mais c'est vrai.
4: Hey. Puis on dit la plus célèbre au 6-12-12 restera toujours la montre au poignet du personnage dans Ben Hur. Clairement aussi.
0: Ben Hur, 1959, hein?
4: Hey.
0: Il y avait une montre.
4: Il y en a qui font pas leur travail comme il faut, qui sont payés pour ça, tu sais, les accessoiristes.
0: Puis Ben Hur, je sais pas, c'est combien de temps avant Jésus-Christ, là? C'est vieux, là. C'est
4: clairement
0: pas. Il y a pas de monde dans ce temps-là, là.
4: Ça, c'est assez clair. Merci pour vos réponses au 6-12-12. Vous êtes le fun, là, les chums. On aime ça quand vous embarquez comme ça dans le boost. La chasse est ouverte. On va partir ça, la question du jour pour devenir finaliste.
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4: Question du jour en ce mercredi 7 octobre. Il reste aujourd'hui, demain et vendredi pour devenir finaliste et avoir une chance de mettre la main sur ce fameux 1000 piastres chez Chasse et Pêche Chicoutimi et Alma. Voici la question d'aujourd'hui. Parmi ces quatre animaux, lequel possède des empreintes avec 5 doigts aux pattes avant et arrière? Est-ce que c'est A, le lynx, B, le castor, C, l'ours noir ou D, le chevreuil?
5: Ou Marc Diquet.
4: Lequel de ces animaux-là possède des empreintes avec 5 doigts aux pattes avant et aux pattes arrière?
5: Okay.
4: A, le lynx, B, le castor, C, l'ours noir ou D, le chevreuil? 6-12-12. Pour nous répondre et avoir une chance de devenir finaliste, come with me now! C'est Kongos dans quelques instants pour vous autres.

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2: La question du jour, en ce mercredi 7 octobre aujourd'hui, on avait un choix de réponse parmi les quatre animaux suivants. Lequel possède des empreintes avec cinq doigts aux pattes avant et arrière? Est-ce que c'était A, le lynx, B, le castor, C, l'ours noir ou D, le chevreuil? Et vous avez été nombreux à vous essayer. Je vous dirais que pour la majorité, je dirais peut-être 70%, vous avez eu la bonne réponse. Sinon, on avait quand même du lynx, du castor au travers pas mal.
3: Beau buffet, ça.
2: Ben oui. On va aller voir avec Maxime, qui est en ligne avec nous autres, la bonne réponse. On l'espère pour lui. Salut!
4: Salut!
2: Comment ça va, Maxime?
4: Ça va super bien.
2: Parle-moi de ça. Selon toi, est-ce que c'est A, le lynx, B, le castor, C, l'ours noir ou D, le chevreuil?
4: C'est l'ours noir.
2: C'est bien C, l'ours noir.
3: Le gars, il est fort.
2: Bravo, le gars, il connaît les pattes d'animaux.
3: Il en collectionne dans son tiroir.
2: Ah, c'est un spécialiste. Ben, bravo, Maxime. 25$ en carte cadeau chez Chasse et Pêche, Chicoutimi et Alma pour toi. C'est réglé. Et, t'es finaliste. Oh, mais ça nous fait bien plaisir. Et t'es finaliste pour le 1000$ pour t'équiper comme il faut. Vendredi, on va donner ça parmi nos 10 finalistes. Fait que tu vas avoir une chance sur 10 de gagner 1000$ chez Chasse et Pêche, Chicoutimi et Alma.
4: Super.
2: Qu'est-ce que tu ferais avec ça, 1000 piastres?
4: Qu'est-ce que je ferais? Oh, j'essaierais de gâter mes enfants peut-être un peu. Là.
2: Ah,
3: c'est
2: oui,
3: cool.
4: Dans mes traces.
2: Ah, c'est gentil, c'est généreux,
4: c'est
2: ça.
4: C'est
2: bon, ben bonne chance à vous autres. Tu s'appelles comment tes enfants?
4: Benjamin et Louis-Félix.
2: Qui sont des chasseurs déjà, on comprend, là, c'est ça, hein?
4: Ah oui.
2: Ah, très cool, ça. Ben, on vous le souhaite. Vendredi, entre 8h et 8h30, on va faire le grand tirage. Bonne chance à toi, Maxime, et merci beaucoup de nous écouter dans le beau. C'était bien fin.
4: Merci beaucoup.
2: Salut!
4: Salut.
2: Bye bye. 7:57 dans quelques minutes, c'est le tour de table. On va aller voir la météo aussi, ce qui nous attend. Et c'est Justin qui va être avec nous autres. On parle de chasse. Il est à la chasse, celui-là. On va y parler en direct de sa cache.
3: Oh oui, moins il pointe pas, hein. Il parle tellement.

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2: 8h01 dans le boost du mercredi 7 octobre. Ça se réchauffera pas tellement aujourd'hui. Là, on est encore à 2 depuis très tôt ce matin. Ça a pas bougé tellement. 4 pour le lac Saint-Jean, 2 c'est pour le Saguenay. Et aujourd'hui, entre 7 et 10, mais avec encore des averses pas mal prévues. D'ailleurs, c'est assez gris là, pour toute la semaine, sauf pour samedi, où on prévoit un peu de soleil avec un max de 9. Ça peut changer, on est mercredi. Côté du lac, on va voir un petit peu plus le soleil peut-être demain et vendredi, mais il y a quand même des averses au menu, c'est pas tellement chaud, mais là, on est au mois d'octobre, hein. On s'entend qu'on est là. 10 à 15 mm de pluie encore aujourd'hui pour le lac. Et un 5 mm de plus pour le Saguenay, ça va se poursuivre ce soir, cette nuit et demain également pour ce qui est des averses. On parle à Justin Saint-Pierre dans quelques instants pour sa chronique sur la ligne, mais tout juste avant, on va aller s'informer. Et Pérusse, c'est là avec des nouvelles capsules. Aujourd'hui, on parle du TGV, entre autres, dans celle-là.
3: Projet TGV Alto, bonjour.
4: Oui, je suis journaliste. D'ailleurs... Non, je n'ai pas pour longtemps. Okay. Bon, le projet TGV Alto va péter le 100 milliards. Ouais, mais... Pas un peu trop gros pour le Canada, ça, TGV Alto?
3: Ben, il y a une option projet plus petit qui est TGV Soprano.
4: Oui, mais même là, écoutez, on n'a même pas les moyens pour un TGV flûte à bec.
3: Il faut un transport en commun rapide au Canada. Oui, mais... juste Québec-Montréal en train régulier, c'est long. Là.
4: Long, tu dis? Fait que... Tu pars de Montréal en train pour aller visiter ta mère à Québec, puis rendu là, t'apprends qu'elle est morte depuis 4 ans. Bon, mais ben, est-ce qu'on va rentabiliser ce TGV-là?
3: Oui, mais c'est pas tout. Faut réduire le nombre d'autos sur l'autoroute.
4: Oui, mais l'autoroute, c'est fait pour les autos, le nom le dit.
3: Oui, mais regarde.
4: Est-ce que l'autoroute va disparaître du vocabulaire?
3: Non, le mot va être encore utile pour débuter la phrase. L'autoroute Q, qui est à la Maison-Blanche, a déclaré aujourd'hui.
4: En plus, le TGV va passer par des zones agricoles.
3: Non, elle, je suis tanné de n'entendre parler. Ben oui, elle est en fin de carrière, connaissez-moi à peine.
4: Non, je parlais pas de Geekol Kinman.
5: Oui, on l'avait barré, ce joke-là, les gars.
4: Oui, puis tant que moi, on aurait pu barrer les autres.
3: Oui, il me semble.
2: 8h03 dans le beau son s'informe avec PA.
5: Ouais, Richard Martel sera un sénateur conservateur. Tu sais, il y avait encore des doutes. Je sais qu'on se demandait, bon, tu sais, il a été nommé sous Mark Carney. Est-ce qu'il pourrait traverser et devenir rouge comme les libéraux? Et finalement, non, il a confirmé hier. Il sera sénateur conservateur. Mais la réalité, comme je vous le disais, c'est que pour ce qui est de l'impact sur nous autres, il n'a pas ben. Parce que c'est pas un député. T'sais, on s'entend. Oui, il est censé défendre nos intérêts, défendre les intérêts de Saguenay-Lac-Saint-Jean, tout ça, mais... Il a sa job de sénateur, puis il va faire sa job de sénateur. Fait que pour que nous autres, qu'ils soient bleus, rouges, jaunes, oranges, avec des petits brillants, ça change rien. Mais Richard Martel sera donc sénateur conservateur.
2: Merci beaucoup, PA, avec Benoît, oui, et Nouveau Info ce matin. Ben, c'est le travail qui commence pour le Parti québécois.
6: Absolument. Et le chef Paul Saint-Pierre Plamondon s'attaquera d'abord à l'itinérance et à l'efficacité de l'État comme nouveau gouvernement. Il convoquera un grand rendez-vous sur l'itinérance en plus de geler les salaires des députés et des hauts fonctionnaires jusqu'au retour à l'équilibre budgétaire. Le chef péquiste a aussi l'intention de réduire rapidement la taxe sur l'essence de 7 cents le litre. Marc Carney lui a offert sa collaboration sur plusieurs enjeux. On écoute Paul Saint-Pierre Plamondon.
7: On a jeté les bases d'une collaboration potentielle du fédéral sur la question de l'itinérance. De la même manière que j'ai abordé quand même rapidement la question des seuils d'immigration. Et lors de la discussion, il m'a assuré que ce n'était pas un projet immédiat.
6: Toujours en politique, Christine Fréchette a annoncé sa démission comme chef de la CAQ hier au lendemain de sa défaite historique. Elle restera première ministre jusqu'à l'assermentation de Paul Saint-Pierre Plamondon. Elle croit que le parti fondé par François Legault a toujours sa place comme troisième voie en contexte d'un possible référendum. On l'écoute.
8: Aujourd'hui, j'ai remis ma démission comme chef de la coalition Avenir Québec. La coalition a dès maintenant besoin de quelqu'un qui pourra mener nos troupes jusqu'à la prochaine élection. J'ai confiance en l'avenir de la coalition, confiance que nos membres sauront choisir la bonne personne pour guider notre formation politique.
6: Enfin, le gouvernement français cherche des moyens de contenir le mouvement de contestation dans les écoles françaises. Entre 266 000 et 450 000 personnes ont manifesté pour dénoncer l'état du système d'éducation hier. Près de 6 000 arrestations ont été effectuées depuis le début de la mobilisation le mois dernier et 215 élèves ont été blessés. Donald Trump a par ailleurs ajouté son grain de sel à la situation en affirmant que l'origine du problème était l'immigration et l'islamisation de la France. Voilà, c'est complet pour tous les détails et autres nouvelles. Visitez le nouveau point. Info.
5: Mylène?
2: Oui?
5: Quelle heure est-il?
2: Ben, il est 8h05, l'heure du sport.
5: Non!
2: Non!
5: C'est l'heure de Mambibo!
2: Ça commence toujours avec ta trompette. Vas-y, Diane!
5: Ça le fait que ça bouche, là.
2: Ah oui!
9: Alors, le Canadien, hier, malheureusement, une défaite de 6-4 pour le match d'ouverture face aux Hurricanes et Caroline. Bonne nouvelle, c'est que Zachary Bolduc a eu un bon match, 2 buts.
2: Bravo!
9: Suzuki, 1 but, 1 passe, et Slaff a marqué son premier de la saison.
2: Bravo!
9: Malheureusement, chez le Canadien, Ivan Demidov.
5: J'aime ça, ton positivisme.
2: Ben, moi, ça me rend heureux, cette petite trame-là.
9: On a tout, mais on sait pas le titre, hein.
2: Je sais
9: pas.
2: Ah, j'ai aucune idée, ça me dérange.
9: C'est ça.
2: Je boirais un petit bouillon de poulet dans un verre de styrofmousse, comme dans le temps des arénas.
9: Moi, je prendrais une bière en regardant le warm-up, en me l'épatant, pendant ce temps-là que je connais ça.
2: Ah oui, ça mangeait un petit nachos, pas tout à fait bon, un peu trop cher, mais bien trippant, bien meilleur parce que t'es en arena.
9: Donc, Demidov blessé 2 à 4 semaines, malheureusement, pour lui. Donc, à bas du corps. On verra le Canadien, ça sera vraiment aussi long que ça. Et côté blessure, ça va pas bien pour les Panthers à Floride. Brad Marchand, un petit peu là, une petite granule. C'est blessé le genou dans un match face aux Kings de Los Angeles.
5: Le fit était parfait.
9: Par contre, pour Alexander Barkov, c'est moins pire que prévu. Il a encore mal au genou, il n'a pas se faire opérer. Donc, au lieu des 12 semaines annoncées, 6 à 8.
2: Bon.
9: Donc, c'est quand même mieux. C'est une partie de nous. Donc, par ailleurs, également, il y a du baseball. C'est les séries qui font rage présentement. Victoire des Padres, 4-3 sur les Brewers. On va prendre les devants 2-1 dans la série. Les Dodgers de Los Angeles, victoire de 3-1 sur les Braves. C'est maintenant 2-1 pour les Dodgers dans cette série-là. Et ce soir, dès 16h, Cleveland contre Chicago, c'est 2-0 pour les White Sox de Chicago. Dodgers-Braves, on reprend ça à 18h. Les Rays contre les Yankees, qui ont le dos au mur, 20h ce soir, c'est 2-0 pour Tampa Bay. Et les Brewers, Padres,
2: le soleil tape les mains.
9: Si tu aimes le soleil, tape des mains. 22h, Bruce Padres. Hey, on sent un sac, on dirait.
2: C'est ça. On t'écoute moyen, je te dirais, avec cette trame-là, mais c'est trop bon. On l'a gardé pour parler à Justin tantôt.
9: Ah, quasiment fini.
5: Merci, Madame Bibo.
2: Ah, merci.
5: Magnifique, votre chandail.
2: Oh, ouais, Diane Bibo, elle siffle en tabarouette.
9: Regarde les petites fesses éduquées. Elle sifflette bien aiguisée. D'ailleurs, Mylène, c'est pourquoi les dames portent le jackstrap quand ils font du bobsleigh?
2: Non.
9: Pour pas que ça... C'est bon.
2: On parle à Justin Saint-Pierre. Après Florence and the Machine sur Énergie.
9: On parlait de sifflage.

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2: 8h12, on s'en va le rejoindre. Il est à la chasse encore cette semaine et on parle ici du number one, le roi, le grand gagnant de la guerre des animateurs ici à Énergie. Justin, c'est toi qui as fini premier. Bravo!
3: Mais c'est tellement le fun d'entendre ça le matin, le king, hein?
4: Mais là, t'en as mis combien de ta poche pour gagner, là?
3: C'est incroyable. je me sens comme, je sais pas comment dire ça. Hey Marc, comment ça va, Marc?
5: Le king par 30 piastres, hein?
2: Justin, je pense que t'as pas entendu la question de PA, mais il t'a dit, tu n'as mis combien pour gagner, pour être premier, là? Tu sais, parce qu'on sait que tu voulais pas finir autre que premier.
3: Ben, j'ai mis 600 à peu près. J'ai pas si pire que ça. Là.
2: Ben
3: j'ai
2: non.
3: Pensé que j'avais mis plus.
2: Simon a mis 500, on se rappelle.
5: Oui.
2: Il y en a qui ont dépilé des roches.
5: Moi, j'ai mis 150.
2: Ah ouais.
5: Ouais, mon oncle, Justin, mon oncle, Gilles Marcotte, il y a que 10 points.
3: Ah, Gilles, ah oui, Gilles, tu m'en as parlé de Gilles. On va l'appeler Gilles.
2: Ah, les petits crasseurs.
5: Tu peux l'appeler 590-4893, c'est moi qui vais te répondre.
2: Non, non. Il t'a pensé à l'envers.
3: C'était toi, Gilles.
2: Eh, mais bravo, t'as fini premier, puis pour vrai, combien on a avancé au total, les animateurs, là, dans la guerre, tu t'en souviens pas?
5: Pas loin de 20 000.
2: Hey, c'est ça, là. Tu sais, c'est beaucoup, beaucoup d'argent grâce aux chums du boss, grâce aux auditeurs du 94.5 Énergie Auditrice et aux entreprises également qui ont donné aussi des bons montants, des gros montants. Hey, merci. Merci beaucoup. Puis merci d'embarquer avec nous autres, Justin. T'es bien fin. Puis là, il y en a qui se demandaient le tirage des billets du Canadien, là. Ça se fait quand? Tout ça, au retour de la chasse. Puis que là, évidemment, c'était par tranche de 50 $. Fait que là, il y a des gens qui ont donné des montants. Faut que tu ailles tout démêler ça. Tu vas faire ça. Puis probablement que la semaine prochaine, on va être en mesure d'annoncer là, qui gagne la paire de billets pour le Canadien. C'est bien ça?
3: Oui, absolument, mais je me demande si je vais le faire. Je pense qu'on va le canceller peut-être, non, pas vrai. Oui, c'est absolument que je vais faire ça. Puis comme tu disais, Mylène, tantôt, merci aux auditeurs, parce qu'il y a beaucoup de monde qui ont donné, puis c'est toujours le fun d'avoir ça. Là.
2: Mais
3: ça. C'est toujours le fun. Alors, la semaine prochaine, on devrait faire ça, ben après la chasse peut-être. Là. On va s'en reparler cette semaine.
2: C'est bon.
3: À mon avis, ça va être la semaine prochaine.
5: Excellent. Hey, Justin, le Canadien, le match d'hier, je sais que tu l'as regardé, c'est notre petit devoir à nous autres. On a regardé ça, ce match-là. Qu'est-ce que t'en as pensé, premièrement?
3: Le petit qui t'a dit ça a coupé.
5: C'était notre petit devoir de regarder le match du Canadien hier.
3: Ouais.
5: T'as pensé quoi dans ce game-là?
3: Ben, j'ai pensé pas grand-chose. J'ai pensé que Slav, il aurait été aussi bien assis sur le banc. Après ça, Dobesh, je pense que ça va lui prendre un petit repos pour jeudi. Je pense qu'il joue contre Nashville.
5: Ouais.
3: Et puis, je peux te dire, en fin, hier, moi, j'ai trouvé que le meilleur joueur sur la glace, hier, c'était Bolduc. Il a frappé, il a scoré. Bolduc a joué un très bon game hier.
5: Il a été bon, Bolduc, hier. Puis Bolduc, je pense, Justin, c'est ça son problème, c'est qu'il faudrait qu'il école les performances comme ça, tabarouette.
3: Absolument, absolument. Il l'a fait l'année passée, puis il fait la même affaire cette année. Il a scoré 3 buts en 3 games, 1 but par game. Puis je pense que j'espère qu'il va apprendre pour cette leçon-là qu'il faut qu'il continue à travailler pour produire. Puis je pense que c'est un petit gars qui est capable de le faire. Il est capable de frapper, il est gros, capable de jouer hockey, capable de scorer, on peut le voir. C'est important que pour lui qu'il continue sa lancée-là.
5: Mais j'ai pas compris les tirs de Martin Saint-Louis hier. Puis je sais pas si je suis seul, mais tu sais qu'un bidac c'est le deuxième, là. C'est quoi que je comprends pas, là?
3: Ben, je trouve ça bizarre. Qu'un bidac c'est le deuxième, puis après ça, Struble qui joue à 4 contre 4. Et dit, voyons donc. Je me demandais ce qui se passait. Pas si c'est bon. J'ai trouvé ça bizarre hier, puis je sais pas, il y a Rémi qui sur le deuxième trio, tu voulais qu'il mette qui, il y a plus...
5: Bolduc.
3: Oui, Bolduc, absolument, absolument. Je pense qu'il aurait pu faire le changement pendant la game quand il a vu que... Parce que Kirby Dak, il marche pas plus qu'il veut marcher l'année passée.
5: Mais ça se peut-tu que Struble puis Dak soient dans la fenêtre pour s'en faire échanger? C'est tes places-là.
3: Ah, tu quoi? Peut-être que ça va être méchant ce que je vais dire là, mais j'espère. Struble, il n'y a pas d'affaire à jouer. Hey, c'est Struble, il n'y a pas d'affaire à jouer à 4 contre 4. Là.
5: Mais non, mais non.
3: Voyons donc. Voyons donc.
5: Mais...
3: C'est le choc quand j'ai vu ça.
5: Puis, tu sais, t'as vu les games que j'ai dit depuis le début de l'année, Justin. Je te demande, c'est qui le plus mauvais défenseur à date, le pire défenseur à date? Tu me réponds qui?
3: Ben, moi, je pense que Struble, il fait partie de la gang. Il y en a qui disent qu'il joue bien une couple de fois, mais faut pas que tu joues bien une couple de fois. Après ça, Madison, on le voit-tu? C'est bon.
5: Moi, c'est Dobson, là.
3: Ouais, Dobson, il s'est pas fait bien applaudir hier quand il a marqué sa glace, là, mais ça va s'en sortir peut-être pas, mais Dobson, non. il connaît pas un gros début de saison non plus. Ben, je pense que la défensive au complet de Montréal, ils connaissent pas début de saison, un gros début de saison. Il y a Dobbush qui a bien fait à Toronto après ça, les trois autres games, Dobbush n'a rien fait. C'est bon.
2: Il y a Maxime au 6-12-12 qui nous dit, Justin, que peut-être les arbitres aussi ont pas un bon début de saison. On dit que c'était pas fort des deux côtés. T'en penses quoi?
3: Oh, hier, les arbitres ont manqué le slash. Il y en avait du but chez Kreider. C'est ça qu'ils ont manqué. Après ça, hier, je pense que c'était le hall. Quand il a pogné un hook, oui, il s'est fait frapper avec le bâton. Mais si les arbitres le voient pas, ils peuvent pas le coller. Alors, puis ils peuvent pas aller à la reprise vidéo pour voir s'il y avait un high stick ou pas. Éventuellement, oui, ça aurait dû jouer à 4 contre 4 là-dessus, mais je pense que Montréal devrait être content là-dessus. C'est à Caroline qui ont joué en avantage numérique, mais à part le ça, écoute, c'est sûrement pas à cause des arbitres qui ont perdu 6-4 hier, puis c'est pas à cause des arbitres qui ont perdu à Pittsburgh. Peut-être à cause des arbitres qui ont gagné à Toronto, je sais pas.
4: C'est un arbitre qui le dit.
2: Ah, ouais, c'est ça. Hey, ben, Justin, merci beaucoup, puis écoute, on te souhaite une bonne chasse.
5: T'as-tu pogné quelque chose?
3: Ça pogne pas, il n'y a pas de pilasse. On voit des pilasses une fois de temps en temps, mais ils dorment tous dans le bois, ça pour là.
4: Bon, mais t'arrêtes au Saint-Hubert en revenant, ça va faire la job.
3: Dans le bois vert. Comment tu dis?
4: T'arrêtes au Saint-Hubert en revenant, ça va faire la job.
3: Ça va être très bon aussi.
2: Salut Justin, on se parle la semaine prochaine, je pense que tu vas être en studio là avec nous autres, ça se peut-tu?
3: Ça a coupé, Mylène, excuse-moi. Comment t'as dit?
2: La semaine prochaine, seras-tu en studio avec nous?
4: Oui.
2: Point d'interrogation.
3: La semaine prochaine, je suis en studio avec vous autres.
4: C'est oui. Ça.
3: Comprends bien, ça coupe trop.
2: Hey, ben, salut,
4: oh,
2: Justin.
4: Oui.
2: Je pense que c'est...
3: Hey, c'est moi, je vais vous répondre.
4: OK.
3: Que
4: ça
2: coupe ah, c'est beau.
3: Okay,
2: hey, salut, bye-bye, pauvre lui, il est dans le bois.
4: Ça coupe dans le monde, hein,
2: ben oui, ça avait coupé de même tout le long, on aurait trouvé non. Le temps long, tabarnouche.
4: Hey, boy, hein.
2: Dans les prochaines minutes, découverte du Boost.
4: Ouais, des bons vieux articles de journaux. Hey, on savait pas ça, mais on a failli mettre la baie en feu dans les années 80, là.
5: La baie en feu?
4: Oui.
5: Le magasin ou...
4: Non, pas le magasin, là, l'arrondissement. Ben,
5: Oui!
2: On y revient dans les prochaines minutes.
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2: 8h22 sur Énergie dans le Boost. On va découvrir des
3: articles de journaux,
2: des titres, des histoires.
3: Progrès dimanche.
2: Ouais.
3: Parce que moi, Pidiki, on aime beaucoup lire le Progrès dimanche, même si c'est des vieilles années, des vieilles dates.
4: Ça brassait, là.
5: Bon, il y avait des magasins partout, même à Jonquière.
3: Exact.
4: Ça, juste là.
5: Des magasins à Jonquière. Ah oui, il y en avait plein.
3: Et là, on s'en va le 13 juillet 1986 et j'ai pogné une excellente édition, vous allez voir. Premièrement, vous dire que en page 3, du Progrès dimanche en juillet 86, on nous parlait de production de patates à Saint-Ambroise.
4: Ben oui,
3: ils ont eu un problème.
4: C'est pas nouveau, ça.
3: Mais ils ont eu un problème, c'est-à-dire que ils ont tellement produit de patates que là, il y avait comme un surplus. Écoute, là, le marché était pas bon. Ils ont pas réussi à se débarrasser des patates. Puis à un moment donné, ça a comme une durée de vie, cette affaire-là. Fait que c'est comme n'importe quoi. C'est périssable.
2: Faut que ça se vende.
3: Exactement. Fait que là, ils ont pas été capables de s'en débarrasser. Ils ont enfoui 15 000 tonnes de patates à Saint-Ambroise.
2: Enfoui?
3: Oui!
2: Wow!
3: Mon Dieu, mon oui, à matin, c'est oui!
2: 15 000 tonnes?
3: 15 000 tonnes!
2: En quelle année, ça?
3: En 86!
2: Voyons donc!
3: Les producteurs, ils n'ont pas eu le choix. Fait qu'à Saint-Ambroise, à quelque part, il existe un trou, il y a des patates.
2: Ben là, probablement qu'ils se sont compostés depuis, là.
3: Ben j'imagine. Fait que s'il y a des terres qui sont fertiles, ça se peut que ce soit
2: là. On a redonné à la terre.
3: Hey, mais 15 000 tonnes de patates.
2: C'est beaucoup, beaucoup, beaucoup, beaucoup
3: de patates. Puis si t'avais vu la photo du gars, parce que t'as comme le producteur qui est devant ses patates. Et écoute, c'est une montagne de patates qui ont foutu d'un trou. En juillet 86, c'est merveilleux.
2: Quelqu'un qui avait mal géré, là, qui avait mis un peu trop d'engrais cette année-là. Là.
3: Très mal géré.
4: C'est une des rares années que les fermiers ont pas chialé, qu'il avait pas assez de pluie ou pas assez de soleil, ou ben trop d'eau, ben pas assez d'eau, ben trop de gel l'hiver. Là,
3: non, tout
4: ça
3: à la fin.
4: Cette année-là.
3: Page 5, Festiram est victime de son succès. Tu sais, Festiram, on le sait qu'on le connaît à ça avec la place Festival Mortisa, mais en 86, il se posait la question où il s'en allait. Parce que là, ils organisaient des spectacles. Écoute, il y avait 8000 personnes. Là, ils disaient, c'est peut-être le temps qu'on commence à avoir des installations puis à s'acheter une scène qui allait payer entre 15 et 20 000 $ justement pour être capable là, d'avoir des prochains festivals qui allaient se tenir debout, qu'on allait être en mesure d'accueillir bien du monde, puis bien des artistes. Puis, vois-tu, en 86, on était là, puis aujourd'hui, on sait ce que c'est devenu. Donc, visiblement, ils ont mis de l'amour. Hey, je viens à 86, dans cette édition-là du Progrès dimanche, c'est la grande ouverture du Camping Jonquière.
2: Ah ouais.
3: Ouais, on célébrait l'ouverture du camping Jonquière avec tu sais il y avait du financement de la part du provincial, du fédéral, municipal aussi, tout ça donc beaucoup d'argent public là-dedans et on espérait être en mesure d'avoir 175 terrains au grand total pour accueillir cette fameuse clientèle de campingeurs de camping de
4: vacanciers.
2: Pour aller également faire des petits beach parties
3: aussi.
2: Avec énergie.
3: Ah ben oui, c'est vrai.
2: Il y a beaucoup de beach.
3: On a investi
2: et
3: les
2: beach lieux.
3: C'est une époque, ben oui. Et finalement.
2: Ben c'était ça.
4: Non, je sais.
2: C'était le party, c'était le fun dans maudit.
3: Je m'en vais du côté de la baie. On est dans le secteur du quai fédéral de Bagotville. Bref, on est à la baie. Bon, regarde, on va résumer ça simplement de même. À ce moment-là, puis là, on retrace une histoire d'il y a quelques semaines parce qu'il faut remonter à la veille de la Saint-Jean. Et à ce moment-là, du côté de la baie, il y a un feu d'artifice. Et c'est pas un feu d'artifice fait par Régent dans sa cour en arrière, en train de dire, tantôt à l'envers, on fait sauter ça, là.
2: Ouais.
3: Non, c'est vraiment du sérieux. T'avais des artificiers qui étaient là, qui étaient prêts pour le spectacle. Donc, il y avait un feu d'artifice. Ce qu'on n'a pas vu, et peut-être qu'il y en a certains qui nous écoutent qui, à l'époque, ont vu le feu d'artifice puis ont fait « Oh, wow, mon Dieu, c'est donc bien beau. » Maintenant, retournons en maison. L'affaire qu'ils n'ont peut-être pas vu, c'est qu'à la base même où on faisait sauter les fusées, qu'on faisait sauter les feux d'artifice, ça s'est mis à flamber tempête. Ça s'est mis à exploser. Les artificiers, il a fallu qu'ils sautent à l'eau.
2: Hein?
3: Ils pouvaient plus rester sur la plateforme où ils étaient. Fait que là, tu voyais les artificiers sauter à l'eau pour se sauver de tout ce qui était en train de péter. Mais feu d'artifice, lui, il va bien, là. Tout est correct dans
2: c'est
3: le ciel.
2: C'est la base.
3: C'est à la base. Fait que le monde du côté de la baie, il écoutait ça. Puis, mais, après ça, les artificiers, eux autres, ils sont où? Ils sont mouillés, ils sont détrempés, amenez-lui une serviette parce qu'il a fallu qu'ils sauvent le pot pendant que ça sautait de partout. Ça s'est passé à la baie, ça, en juin, dans ce cas-ci, 1986.
2: Probablement à la Saint-Jean, c'est en juin.
3: La veille, tu sais, c'était la veille. Fait que, mais tu sais, dans ce temps-là, tu sais, l'information circule pas aussi vite. Fait qu'on l'a pas eu avant le 13 juillet dans le Progrès dimanche. C'est là qu'on l'a su. Mais sur le coup, regardez, ils ont eu peur. D'après moi, ça a fini à l'hôpital, puis tout s'est bien passé. Visiblement, il n'y a pas de décès, là, mais le quai était en feu.
2: Quand même.
3: C'est vrai que le quai brûlait, autre chose.
2: C'est intense.
3: C'est un effet de pyrotechnie, feu d'artifice. Fait qu'on va se promener une fois de temps en temps comme ça.
2: Ben oui, on aime ça. Se rappeler des bons souvenirs de même.
3: Mais ça, moi, j'ai vu sauter à l'eau, moi.
2: Tu pas bien.
3: Capitaine à bord.
2: Je sais pas si vous avez déjà allumé ça, des feux d'artifice. Ça part pas toujours du bord que tu penses que ça part,
3: oh,
2: là, des fois. Là,
3: non. Malheureusement.
2: Mais merci beaucoup, P.A. Dans quelques instants, tour de table complet dans l'actualité ici. Il nous reste à peu près 30 minutes à passer ensemble. Jeff Posey sera avec nous autres aussi en musique dans quelques instants.
3: Okay, c'est
2: avec
3: ça,
2: ce qu'il faut. Non, il sera pas là live, par exemple. Je voulais pas vous faire de faux joies.
4: Il pue d'abord.
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3: En ce mercredi 7 octobre, on vous souhaite un bon matin dans le beau, c'est à 8h32, presque 33 minutes déjà. Un matin qui file rapidement, qui se réchauffe pas vite vite par exemple. On aurait aimé que ça se réchauffe un petit peu plus vite. On a gagné un petit degré au Saguenay. Dans la dernière demi-heure, on est à 3 degrés. Pour ce qui est du Saguenay, toujours 4 au lac, entre 7 et 10 comme max aujourd'hui. De la pluie, des averses, ça c'est ce qu'on prévoit avec des rafales à 40 km/h. Et les averses, la pluie, ça va se poursuivre ce soir, cette nuit, ça va se poursuivre demain également. Peut-être que vendredi, il y aura un petit peu de soleil, particulièrement du côté du lac Saint-Jean. C'est ce qu'on prévoit pour le moment. La longue fin de semaine de l'Action de grâce. Samedi, soleil, c'est ce qu'on prévoit. Pour le reste, c'est plutôt gris, là.
4: Mylène, tu chauffes souvent d'envergure ce matin.
3: Oui.
4: Tu sais que je t'aime d'amour, mais
3: oui.
4: Arrête de dire l'Action de grâce.
3: Oui.
4: L'Action de grace.
3: L'Action de grace.
4: Ouais, on dit ça gros, là.
5: Ouais, ouais, l'action. Ouais. Non, mais laisse ça dans ta course.
3: Ouais, c'est ça.
5: C'est dans ta cour à toi.
3: C'est toi le spécialiste bilingue dans le, dans l'équipe, là.
4: Moi, c'est
3: ça. Moi, je te laisse là pour toi, là. C'est ça.
4: OK, d'abord.
3: Hey, on va y revenir dans quelques instants, mais t'as parlé du festival de la patate.
4: Oui.
3: Entre autres, non, en fait, t'as parlé des patates de Saint-Ambroise qui avaient enfoui 15 000 tonnes en 86 parce qu'il y en avait trop produit. Puis il y a quelqu'un qui nous a parlé du festival de la patate dans ce temps-là. En tout cas, on a des liens qui se sont faits, mais on a fait des très belles découvertes d'ailleurs là-dessus. On vous en reparle dans les prochaines minutes. Pour tout de suite, on va s'informer et on commence avec PA pour savoir ce qui se passe chez nous.
5: Un autre grand excès de vitesse, c'était le 3 octobre dernier. On est dans le secteur de Rivière-Éternité, sur la route 170. Écoute, c'est une jeune femme de 19 ans qui était à bord de son véhicule dans une zone de 90. Elle roulait 163 km/h. Fait que, tu sais, ça commence à être du stock. Constat d'infraction de 1468 $, 14 points d'inaptitude. Son permis qui a été suspendu sur le champ pour une période de 7 jours. Mais tu sais, on s'entend, 14 points d'inaptitude, c'est pas mal. 3 prises, you're out, là.
3: Ah oui, mais ça.
5: De toute façon, fait que, faites attention sur les routes. On dirait que cette semaine, beaucoup de grands excès de vitesse qui nous sont mentionnés par les gens de la Sûreté du Québec. Ça, c'en est un autre pour ce qui est de Rivière-Éternité.
3: Merci beaucoup, PA. Salutations à Sébastien Godreau qui nous envoie une petite info concernant de la neige, peut-être à Petit Saguenay. Quelques petits flocons qui tomberaient au moment où on se parle, c'est ce qu'on nous dit, là. Puis dans le parc, il y en avait un petit peu ce matin également. Avec nouveau info maintenant, et Benoît, on parle de l'opposition à Québec là, qui tend la main au gouvernement péquiste.
6: Voilà, chaque parti est prêt à collaborer sur certains enjeux là, pour éviter de faire tomber le gouvernement minoritaire du Parti québécois. Par exemple, le chef libéral Charles Milliard dit être ouvert à des ententes pour s'attaquer à la crise du logement et à l'itinérance. Pour sa part, Éric Duhaime est prêt à appuyer le PQ sur l'efficacité de l'État et les baisses de taxes. Le chef conservateur prévient par contre qu'il défendra le projet de troisième lien à l'Assemblée nationale.
7: Si le Parti québécois a disparu de la région de Québec, sa trahison sur le troisième lien en est en grande partie responsable. Si la CAQ a disparu de la grande région de Québec, c'est pas étranger au changement de cap de la CAQ. C'est sûr que c'est un dossier que je vais porter.
6: Mais un Américain aurait pu éviter la tuerie de Tumbler Ridge en Colombie-Britannique qui a fait 8 morts l'hiver dernier. James Cody Bryan pourrait écoper d'une peine de prison à vie pour avoir aidé la tireuse à planifier et diffuser l'attaque en ligne. L'homme de 30 ans a été arrêté hier dans l'État de Washington. Il est accusé de complicité pour avoir échangé en ligne pendant plusieurs semaines avec la tireuse Jessie Van Rootseller. Bryant a lui-même écrit qu'il pourrait sauver des vies s'il dénonçait l'attentat avant le passage à l'acte en août 2025. Plus près de nous, ce n'est pas toujours facile de faire de la politique au Québec. Parlez-en à la mairesse de la municipalité de Frampton en Beauce, Gina Cloutier, qui a démissionné. C'est à la suite de plusieurs menaces et d'intimidations. Gina Cloutier avait été élue sans opposition il y a moins d'un an. Et en terminant, savez-vous vraiment qui fait votre repas lorsque vous commandez dans un restaurant virtuel? Les coop de l'information ont testé la poutine de 5 restaurants de Sherbrooke, dont Poutine Mafia, Smash Meat et Flame Up. Ils ont reçu chaque fois la même poutine préparée à la même adresse, mais à des prix différents. Il n'y a rien d'illégal à afficher un produit identique dans des menus différents. Le modèle d'affaires se retrouve d'ailleurs dans plusieurs autres grandes villes du Québec, dont Gatineau, Trois-Rivières et Granby. Voilà, c'est complet pour tous les détails et autres nouvelles. Visitez le nouveau.info.
4: Des gens courageux, parce que moi, Poutine Mafia, je n'irais pas dénoncer ça, moi.
3: Elle est bonne, super bonne la poutine. J'ai jamais goûté, mais
4: bonne. Ça a l'air qu'elle fait sauter tes papiers gustatifs.
5: Un goût explosif dans la bouche.
4: Que tu peux pas refuser.
5: Non.
4: Absolument. La poutine italienne surtout, c'est la meilleure.
5: Ben c'est
4: quelqu'un.
5: C'est ça.
4: Pas une poutine. Italienne. Non, barbecue. Italienne. Non, chicken. Italienne.
3: Oui,
4: okay. Italienne. OK.
5: OK, italienne. Ben oui.
4: Avec un bel espresso.
3: En flattant une tête de cheval.
4: Ah ouais. Non, pas encore. Si tu commandes pas à bonne sorte, t'as ta tête de cheval.
3: C'est ça.
4: Avec un bon espresso, là. Ah, ce serait bon, ça. Bon, les Canadiens, je vous rappelle, ont perdu hier contre les Hurricanes de Caroline 6-4. Reprennent l'action demain contre Nashville, toujours au Centre Bell. Et ça n'a pas été annoncé, mais écoute, c'est pas mon tambour, là. Je m'en vais travailler à pied.
3: Oh!
5: Ben, hey, la dernière fois que t'as fait ça, une affaire de même, là, ça a donné une petite randonnée du gros disquier, là.
4: Non, c'était sur une série.
5: Ouais, c'est ça, mais c'était... Alors, c'est ça,
4: ben, je te le dis, je vais venir travailler à pied, Mylène, si c'est pas mon tambour dans les buts demain, là.
3: OK, c'est noté.
4: Je vous le garantis. Et il y a du baseball, là, ce soir, dès 16h, Cleveland contre les White Sox de Chicago. Les White Sox, qui mènent ça 2-0, pourraient terminer ça à Chicago, pour la première fois de l'histoire en 102 ans, une affaire de même. C'est fou, raide. Ah, je vous sens fébrile, là.
3: On capote.
4: Ça n'a pas de sens. Vous êtes sans mousse.
5: On goûte notre poutine.
3: On passe à notre poutine de chez Poutine Mafia. Tu nous as donné le goût, là.
4: Ah, c'est la meilleure, tabarnak. Dodgers Braves également à 18h. C'est 2-1 pour les Dodgers de Los Angeles. Et les Rays contre les Yankees, c'est à 20h. Les Rays qui pourraient en terminer avec les Yankees directement chez eux, c'est 2-0. Et les Brewers contre les Padres à 22h. Ça, c'est 2-1 pour Milwaukee. D'ailleurs, Mylène, je t'invite à faire quelque chose un jour dans ta vie, au moins une fois.
3: Oui.
4: Tu prends un carré de chocolat. Idéalement, un chocolat noir. OK? Et tu prends un espresso bouillant, chaud. Okay?
3: Oui.
4: Et tu ne mets pas de lait, tu ne mets pas de sucre là-dedans. Là. Je te check, si tu fais ça, je te renie pour le restant de ma vie, plus l'éternité.
3: Oui.
4: Et là, tu vas prendre un morceau de chocolat dans ta bouche, mm-hmm. Mais tu le gardes là. Et là, tu prends une gorgée d'espresso.
3: Je sais.
4: Un espresso bien corsé. Là. Tu prends ça, puis tu laisses comme pénétrer à travers le chocolat avant d'avaler. Oh!
3: Ah non, c'est bon, ça n'a pas de bon sens.
4: Tu veux mourir, mais dans le bon sens. Je te dis, si le paradis c'est ça, là, Seigneur, viens me chercher. Non, mais ça n'a pas de bon sens.
3: C'est comme le petit chocolat noir qu'on servait. Ça, on doit le faire encore, j'imagine, à la VM avec la bière noire.
4: Je me sais pas, mais...
3: C'est très bon
4: ouais,
3: aussi.
4: Mais c'est pas le même feeling.
3: C'est pas pareil, c'est mais...
4: C'est bon.
3: Hey, t'as oublié quelque chose de très important. Ça.
4: Bon.
3: Quelqu'un qui dit le tirage 50-50 du moitié-moitié a-tu été fait? C'est Mathieu qui nous pose la question.
4: Fait,
3: ça a été fait hier.
4: Si vous voulez voir le nom de la gagnante, d'abord, elle a été contactée. Là. J'ai vite demain, je me souviens plus son nom. Mais à midi, je prends une photo avec.
3: OK.
4: Puis ça sera sur la page de la randonnée. Fait que je lui remets son chèque. Hey, c'est le fun, ça niaise. Tu sais, je me suis dit, t'as gagné 9000 quelques piastres. Tu veux ton chèque?
3: Hey, mais à 9000 quelques dollars. Ouais. Wow, hey, c'est un très, très beau prix pour la petite randonnée du Crodiqué. Ben, bravo, puis merci à tous ceux qui ont participé. Vous avez été très, très, très nombreux. On revient sur les patates. Hein, ça a parti des discussions. Les patates enfouies à Saint-Amoise dans le Découvert du Beauce tantôt avec PA. On parle du festival de la patate dans quelques instants ici sur Énergie après JF Posé.

0: À 8h43 dans le Boost, il y a quelques instants, dans le Découverte du Boost, il y a peut-être quoi, une vingtaine de minutes, P.A. nous a parlé qu'il y avait, entre autres, en 86...
1: Une trop grande production de patates.
0: Du côté de Saint-Ambroise.
1: Oui, on restait pognés avec. Puis
0: vraiment beaucoup, là.
1: Alexandre Desbarras, 15 000 tonnes qui ont été enfouies.
0: 15 000 tonnes?
1: Oui.
0: C'est énormément de patates.
1: J'ai l'article devant moi, là. 15 000 tonnes.
0: Mais écoute, je sais pas si c'est à cause du festival de la patate de Saint-Ambroise, parce que Jerry Savard, qu'on salue, nous dit que quand il était jeune, lui, il y avait le festival de la patate à Saint-Ambroise, et dans la parade, il donnait des 5 livres de patates. Sauf qu'on voit que, dans les détails, que le festival de la patate, c'est en 87 où ça s'est terminé. Est-ce qu'on est resté stock de patates parce qu'on prévoyait, je sais pas pantoute, mais là, ce qu'on apprend, c'est que dans ce festival-là, il y avait un volet culturel, entre autres, dans le festival de la patate à Saint-Ambroise, qui est devenu l'actuel festival de la chanson de Saint-Ambroise. Ça a évolué pour devenir ça.
1: Il y avait un concours de chant, dans le fond, dans ce festival-là. Ils se sont dit plus tard, on va au moins garder ça. T'sais.
0: C'est ça. On avait créé ça en 1972, le festival de la patate. Ça s'est arrêté en 87. Et comment s'appelait la mascotte? Parce que tout bon festival a sa mascotte, bien sûr. Comment s'appelait la mascotte du festival de la patate de Saint-Ambroise?
1: Il s'appelait Poutine.
0: Non.
1: Lays.
0: Non.
2: Pot. Patato, je sais pas.
0: Il s'appelait Garlo. Les petites patates Garlo. Des petites mini-patates, des petites patates Garlo.
1: Bon, on finissait Garlo aussi.
0: C'était Garlo.
2: C'est pas plus Grelot.
0: Ah, c'est Grelot, oui.
1: Ouais.
0: C'est Garlo, mais lui, c'était Garlo. G-A-R-L-O-T.
1: Tu sais, puis aujourd'hui, dans le festival de la chanson de Saint-Ambroise, on peut-tu coller de la poutine? Comme ça, c'est comme si on ramenait aussi le festival de la patate.
2: Non, il n'y a rien de commun entre les deux.
1: Non, rien?
2: Non.
0: Je sais pas, là. Je pourrais pas te dire. La seule affaire, c'est que ça chante.
1: Ah, mais je vous le dis.
0: Ça chantait à l'époque.
1: Je vous le dis, j'ai encore la photo devant moi. Le 15 000 tonnes de patates, c'était de la patate.
0: Oui, c'est de la patate maize. On va-tu prendre une marche pour faire passer ça, toutes ces patates-là, après que ça aura du four sur Énergie 94.5?

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2: pas sûr. On est-tu dans le beau, nous autres, là?
11: Non, madame.
2: On est-tu à énerver?
11: On est dans ta chum Mylène.
2: Ah, ben, ça s'en vient.
11: Bientôt, là.
2: Ça
11: bientôt.
2: S'en vient.
11: Bon, c'est commencé.

0: occupé aujourd'hui.
1: PA aussi.
2: Oui, ben merci.
1: T'es occupé?
0: Ben oui, je donne 9000 quelques pièces à une madame.
1: Eh ben oui, pour le mois de
0: Laurence, qu'elle s'appelle, sa mémoire est bonne.
1: Eh hey, bravo, oui. C'est ça, c'est vraiment très très cool. Et moi, je vous accompagne jusqu'à 11h25, bien sûr, comme on le fait tous les mercredis, du lundi au jeudi d'ailleurs, avec vous autres, avec grand plaisir. Et c'est parti pour ce matin avec Believer, Imagine Dragons sur Énergie. Bon mercredi.

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Chaque fois que vous entendez un indice, vous devez texter le mot cash, le mot que vous venez d'entendre et votre nom au complet. Bonne chance à vous autres. Et surveillez de 14h55 avec la gang de Saranthropos. On va lâcher un coup de fil à quelqu'un. Ça pourrait être votre tour de gagner 1000 $ grâce à

Surveillez le Challenger Banque Nationale qui s'en vient du 18 au 25 octobre pour la 19e édition. Vous voulez aller découvrir probablement, oui, des joueuses, des tops, comme ça a été le cas par les années passées, qui se sont ici dans le top 5 mondial après être passées au Challenger Banque Nationale. Ben, c'est ce que vous pourrez découvrir également du 18 au 25 octobre prochain du tennis de haut niveau. On aura même des billets pour vous autres la semaine prochaine, d'ailleurs, dans le boost pour vous envoyer participer, pas participer, parce que ça risque d'être plus difficile, pour aller assister à ces matchs-là et surtout après le talent de ces joueuses-là. Voici Here avec Mumford & Sons et Chris Stapleton sur Énergie.

Si vous êtes dans la gang qui tripez vraiment fort sur l'Halloween, allez-y avec votre entourage. Allez faire un tour, c'est le 17 octobre prochain, au Sentier de l'Épouvante. Jean Coutu-Jonquière, à partir de 11h, entre amis, en famille, vous allez pouvoir plonger dans un parcours de 2,5 km au Mont-Fortin réalisé avec Production FG. Cette année, il y a une mystérieuse série de disparitions qui vous attend sur le sentier. Les profits iront pour la Fondation pour l'enfance et la jeunesse cette année. Sentier de l'Épouvante, samedi 17 octobre de 11h. Jack and Diane, tout de suite sur Énergie.

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1: 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Ça veut dire que demain, jeudi et vendredi, c'est deux dernières chances de devenir finaliste. Deux dernières chances de mettre 25$ en carte cadeau dans vos poches parce qu'il y en a pour tous nos finalistes. Et vendredi, on va procéder au tirage. Donc, une chance sur 10 pour vous autres de gagner 1000$ pour vous équiper comme des pros avec Chasse et Pêche Chicoutimi et Alma. 7h50, c'est le rendez-vous demain dans le Boost pour avoir la question du jour et avoir une chance de devenir finaliste. Si vous avez la bonne réponse en nous répondant au 6-12-12. Bonne chance à vous autres demain. Dans les prochaines minutes, ce qui s'en vient en musique, entre autres, c'est Young Folk. La musique, c'est Chum, ton fun au 94.5.
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1: 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Matt Lang, sa nouveauté, Stoned on You, ça s'en vient sur Énergie 94.5.

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1: Nouvel album de Sarah Dufour, de Le Beau Mistassini, qui est numéro un des ventes. Hein. C'est vraiment très cool pour elle. Vente franco, évidemment. C'est l'album qui est le plus vendu dans la dernière semaine. À travers le Québec, il y a un autre événement bien le fun qui s'en vient le samedi 17 octobre prochain. Les marches de la persévérance au village historique de Val-Jalbert. C'est un défi complètement unique où des pompiers et des premiers répondants de la région qui vont gravir les 764 marches de la chute Wiatchouan, je l'ai mal dit, au profit de la cause de la déficience intellectuelle et du trouble du spectre de l'autisme au Saguenay-Lac-Saint-Jean. Alors, vous pourrez venir les encourager ou relever le défi si vous faites partie des pompiers et des premiers répondants. C'est le samedi 17 octobre au village historique de Val-Jalbert pour la marche de la persévérance. Bonne chance à tous les participants. Somber! Yeah, c'est pas mal un des gars très populaires ici au 94.5 Énergie depuis quelques mois déjà. 12 to 12, c'est celle qu'on a choisi de vous faire entendre en ce mercredi sur Énergie 94.5.
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2: Bonjour, ici Étienne Phoenix. Une femme en situation d'itinérance âgée d'une cinquantaine d'années a perdu la vie tôt ce matin dans l'incendie d'un abri temporaire à Montréal-Nord. La mairesse Soraya Martinez-Ferrada va présenter d'ailleurs demain un plan chaleur pour venir en aide aux itinérants avec la venue du temps froid. Elle a commenté ce drame ce matin.
3: Cette tragédie nous rappelle encore une fois l'importance de nous assurer que les personnes ont accès à des logements sécuritaires où elles peuvent vivre dans toute la dignité. C'est pas normal de voir des citoyens montréalais mourir dans nos rues.
2: Le premier ministre désigné du Québec, Paul Saint-Pierre Plamondon, a déjà promis d'agir pour régler la crise de l'itinérance. Un camionneur a été arrêté après avoir percuté 5 véhicules à une intersection de Sainte-Anne-de-Beaupré dans la région de Québec vers 5 heures ce matin. L'homme est suspecté de conduite avec les facultés affaiblies. Un automobiliste âgé dans la trentaine a été gravement blessé dans cet accident. Scène économique, la bourse de New York a ouvert en baisse ce matin. Même chose du côté de Toronto. Les indicateurs sont aussi au rouge en Europe où l'économie est aussi plombé par la hausse des cours du pétrole causée par le conflit en Iran. Et l'Organisation mondiale de la santé enquête sur des signalements à l'effet qu'une deuxième personne serait morte de la peste pulmonaire en Sibérie. L'Union européenne et les États-Unis demandent aussi des éclaircissements à cet effet de la part de la Russie. La semaine dernière, une employée de laboratoire âgée de seulement 28 ans a succombé au virus à la suite d'un présumé accident de travail. Ça complète. Pour d'autres nouvelles, consultez le nouveau.info.

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0: Bon, ben, très bien, merci beaucoup.
1: Soyez là demain dans le Boost of Day à 5h25. On sera là toute la gang avec Dicky et PA et moi-même, Mylène, avec grand plaisir pour ce jeudi où on va parler entre autres avec le coach des Sags à 8h45 demain. Et on vous invite au prochain match d'ailleurs des Saguenay-Chicoutimi au Centre Georges Vézina. C'est vendredi contre le Cap-Breton. 94.5 Énergie qui est le diffuseur officiel des Saguenay-Chicoutimi depuis plus de 10 ans. Sur le radioénergie.ca, sur le iHeart Radio également, vous pouvez les suivre. Mais c'est encore plus fun d'être directement là sur place. Au Centre Georges Vézina, je vous souhaite de passer une très belle journée. 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Et le 94.5 Énergie reste encore un indice à 13h et à 14h pour avoir une chance de gagner 1 000 $ aujourd'hui avec la gang de Sa rentre au poste. Et la gang de Midi Show aussi, qui seront là dans quelques instants, très craqués, avec Pat Grou, avec Corinne Côté et Andréanne Brunet. Je vous souhaite de passer un excellent mercredi. On se retrouve demain 5h25.

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0: Mon Dieu! As-tu le rhume?
1: Non, pas du tout.
0: OK.
1: J'ai jazzé différemment.
0: Ah, j'aime ça, OK.
1: Mais c'est pour toutes les personnes qui ont le rhume aujourd'hui.
0: Wow.
1: Je le dédie. Merci.
0: Beaucoup de gens malades, hein, en ce moment, la grippe, le rhume.
1: Ben, il fait refroid, là, puis...
0: Il fait refroid, j'aime ça, ça.
2: Ouais. Il fait refroid, puis dans mon cas, j'ai des enfants qui me toussent dans la bouche puis dans les yeux.
1: Tout à fait.
0: C'est le fun. Là, on t'entend aujourd'hui. On entend le nez, là.
2: Ben, je vais en profiter puisque vous mettez les projecteurs sur mon nez pour vous dire que je vais 5 sur 10, la gang, parce que j'ai l'impression de mettre le avec un coup de pelle d'en face.
0: Oh, wow.
2: Quand t'es congestionné, les sinus et tout ça, là, aujourd'hui, c'est comme ça que je file. Je file 5 sur 10, ouais.
0: Tu files pas sexe?
2: Je file pas... mettons, si je voulais frencher mon chum, je serais asphyxiée parce que je suis tellement bouchée que je pourrais pas respirer. C'est dangereux si je veux frencher.
0: Puis lui, est-ce qu'il te frencherait même malade? Est-ce qu'il t'aime à ce point-là?
2: Je pense que oui, mais moi, je voudrais pas.
0: J'ai entendu dire cette semaine, où j'ai lu ça en quelque part, je veux pas rentrer dans les détails, mais il y a des condoms pour la langue. Saviez-vous ça?
1: Non, je savais qu'il y avait d'autres trucs, là, mais pour les doigts, pour les oreilles.
0: Les doigts, ouais. Mais il y a ça, pour vrai.
2: Pour la langue?
0: Ben oui, pour ceux qui font l'amour oral, j'imagine. C'est pour se protéger.
1: C'est vrai, au lieu de le mettre directement sur la...
0: Ben oui, la place.
1: L'organe génital.
0: Ben oui, c'est ça.
1: Fait que toi, tu vas combien?
0: Oui, hey, moi, je mets... C'est vrai qu'on a un peu bifurqué.
2: C'est léger.
0: Moi, je pourrais être honnête, je suis de bonne humeur, je suis content de vous retrouver, évidemment, mais je vais 5 sur 10 parce que hier, peut-être que les gens de moto, les hommes et les femmes de moto vont se reconnaître, mais je suis allé porter ma moto chez Moto Repentigny, d'ailleurs, qui m'a prêté une moto cette année, une V-Strom de Suzuki. J'ai eu du fun, j'en ai profité, mais de me départir de ma moto, ça me fait toujours de la peine. Puis hier, j'étais triste pour vrai, c'est pathétique. J'étais avec mon gars, j'ai fait une petite vidéo sur mes réseaux sociaux, une petite story. J'ai demandé à Alexis de tourner ça, puis j'avais de la peine. Après, j'étais comme, j'y parlais pas dans le char, j'étais comme... On a eu tellement des bons moments ensemble.
1: Oh, Pat!
0: On est allé un peu partout au Québec. Je suis allé à Magog cet été faire des spectacles avec
1: Dieu,
0: ma moto.
1: Oh, Magog!
0: Oui, cette belle région-là.
2: Voyons, je suis comme...
0: Je suis même pas capable de parler. Et trop de peine.
2: Peux-tu prendre une petite minute pour te recomposer?
0: Non, ça va mieux déjà, tu vois.
1: Ouais, tu vois, j'allais pas en parler.
0: Oui, mais 6-12-12, j'aimerais ça savoir, vous autres, c'est à quel moment que vous allez porter votre moto? J'en aurais fait en fin de semaine, il annonce beau.
1: Mais c'est vrai qu'il annonce beau, c'est quoi la
0: ouais,
1: limite, là?
0: Oui, c'est que je peux pas, là, j'ai pas le temps. Moi, je suis déjà là, d'ailleurs, il y a plusieurs années, retour de Magog, il faisait 4 degrés.
1: Oh
0: là.
1: Mon Dieu.
0: J'ai tellement pas trippé, là.
1: Ah, puis 4 degrés à 100 queues sur l'autoroute, là.
0: Ah, non, écoute, j'avais les doigts gelés, tout était gelé, là, tu sais. Fait qu'hier, j'ai dit, je prendrais pas de chance, là, parce que j'avais juste le temps, plus tard, fin octobre. Puis fin octobre, il mouille, il fait fret. Mais il y en a des crinqués. Mm-hmm. 6-12-12.
2: Faites de la moto jusqu'à quand? On va vous lire. Toi, Corinne, combien tu vas sur 10?
1: Moi, je vais 10 sur 10.
2: Wow!
1: Avez-vous vu nos pubs?
0: Hey, c'est fou, on est
1: mais ça
0: partout au Québec.
1: Mais ça n'a aucun sens. Je sais, même en fin de semaine, j'étais dans le métro avec mon fils, puis on joue en loop dans le métro, sur les écrans, puis tout ça. Puis là, mon gars, il fait juste, « Maman, c'est toi! » Puis je suis comme, « Chut! »
0: Il n'est pas...
1: Mais là, les pancartes. Et hier, on écoutait le hockey.
0: Sur RDS.
1: Aucun sens! Et puis en plus, je venais de passer pour ma pub de CA juste avant. Je suis comme, c'est trop.
0: Mais j'ai demandé au boss pourquoi vous faites ça, puis il a dit parce que vous êtes la radio numéro 1 du midi à travers le monde.
1: Le monde.
0: J'ai dit, voyons donc, y a-tu des pancartes comme ça partout? Il a dit, partout, va voir, il m'a envoyé des affaires en Égypte, en Afrique, au Gabon, exactement.
1: Je sens, le Gabon, c'est plein de pancartes de nous.
2: Ben, les gens nous écoutent via iHeart Radio partout sur la planète.
0: C'est ça l'affaire, c'est ça l'affaire.
1: Il y en a même sur le coucher sur la stratosphère.
0: Ah oui, hein? Mm-hmm. Wow.
1: Comme ça, quand les gens passent en avion, en ballon, whatever, ils nous voient.
2: Mais vous savez quoi? On le mérite.
1: Ah, je pense que oui. On le prend.
0: Ils sortent on va pouvoir faire des toasts là, bientôt avec notre affiche.
1: Bon.
0: On est en train de négocier un contrat avec une compagnie de pain. Là. Ça va être génial.
2: Hey, on se dessouffe-tu l'ego en passant au service au volant?
1: Ça,
2: on va aller commander l'émission du midi.
3: Est-ce que je peux prendre votre commande?
1: Ah, je vais vous prendre une quête digne d'une marche au Mordor pour réussir à avoir des bottes d'hiver.
3: Wow. Quoi d'autre?
0: Moi, je vais prendre un survivant à un crash d'avion, s'il vous plaît. Okay. Oui, bonne nouvelle.
3: Autre chose avec ça, mon trésor?
2: Ben, si vous aviez la réponse à la question « La neige peut-elle crier? », ça m'arrangerait.
0: Ah, crier.
3: Ça va être tout?
2: Oui.
1: Ouais, c'est
3: ça. Ça va coûter une marmite de pépites d'or au pied d'un arc-en-ciel. Avant ça, la deuxième fenêtre.
2: Je pense qu'on peut trouver ça.
1: C'est sûr que oui.
2: Je pense qu'on peut trouver ça. Il y a des gens qui ont répondu à ta question, Pat, au 6-12-12. La moto, on sert ça le 1er décembre, pas avant. C'est Francis qui dit ça.
0: Ils sont crinqués.
2: Jérémy de Mont-Laurier fait de la moto jusqu'à la dernière minute. Wow. Sabrina Gaudreau va vendredi ranger sa moto. Puis Monsieur Fromage dit que c'est le 31 octobre, lui, qui a rangé sa moto l'année dernière.
0: L'année dernière, OK. Ouais. 31 octobre. Hey, c'est allant en décembre. 1er décembre, ça n'a pas d'allure. Soyez prudents, par contre, parce qu'il y a moins d'adhérence avec les pneus quand il fait froid.
1: Il va pas loin, il va pas de son entrée, puis il revient.
0: Ah, c'est ça, OK. Puis il part même pas le moteur.
1: Non, il
0: est
2: tellement heureux.
0: Ah oui.
2: Hey, on va bientôt jouer aux Sims dans l'émission, mais dans la vraie vie, là, ça va se pouvoir. On vous explique tout ça dans 3 minutes après Fun. 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

0: On fait toujours le tour de l'actualité dans le midi show pour vous amener les nouvelles les plus fraîches. Et ce qui a retenu notre attention, Corinne, c'est quoi?
1: Ah, c'est une nouvelle fraîche. Il y a un avocat qui souhaite forcer les élus québécois à prêter serment au roi d'Angleterre.
2: Ah.
1: Oui, puis il s'attaque à d'autres enjeux modernes aussi, comme interdire aux femmes de mettre des jeans et remplacer les peines de prison par des « je vous salue, Marie ».
2: Ah,
1: oui, gros dossier chaud.
0: Toi, Pat, qu'est-ce qui a retenu
2: ton
0: attention?
2: Il y a une femme qui s'est masturbée dans un avion en plein vol.
0: Ah.
2: Ouais, quand même. Ouais, du gars, c'est pour faire ça. Il y a une autre passagère derrière elle qui aurait déclaré à l'agent de bord « Je sais pas ce qu'il y a dans vos pinottes, mais je vais en prendre une caisse, s'il vous plaît.
0: » La retenue dans les lieux publics, s'il vous plaît. Mais ce qui a vraiment retenu notre attention, c'est qu'il y a une nouvelle île qui vient d'apparaître dans la mer Caspienne. C'est près du Kazakhstan. Mais elle n'est pas sortie de nulle part, cette île-là. En fait, c'est un peu triste. C'est que le niveau de la mer baisse depuis plusieurs années, notamment à cause du réchauffement climatique. Puis dans cette région-là, la mer Caspienne a perdu près de 2,5 mètres de hauteur depuis 1996 à cause de l'évaporation, entre autres. Puis là, il y a des portions de terre qui étaient sous l'eau qui commencent maintenant à apparaître. Puis tant qu'à avoir une nouvelle île...
1: Ben, tu sais, il y a rien là-dessus en ce moment.
0: Exact. Nous, notre grande question qu'on s'est posée, c'est qu'est-ce qu'on ferait avec? Puis on a des petites idées, la gang. On va jouer aux Sims. On va construire une île ensemble.
2: On peut bâtir ce qu'on veut. On peut mettre ce qu'on veut là-dessus.
0: Fait que là, on part la petite musique des Sims.
2: Oh, on pourrait.
0: Puis Pat, c'est toi qui pars le jeu, OK?
2: Ah, mon Dieu. Moi, j'aurais une maison en verre.
0: Ah ouais?
2: Mais tout en vite, là.
0: OK.
2: Les murs, le plafond, le plancher, les toilettes, les chambres. On voit toutes les pièces dans notre maison, mais tout le voisinage, c'est pareil. Fait que tu vois ce qui se passe chez les voisins.
0: OK.
2: T'aimes ça,
1: ben, t'espères juste pas avoir la chambre en dessous de la salle de bain, là?
2: Non, il y a ça. Ah, en dessous. Oh, oui, c'est vrai.
1: Tu sais, genre, t'es
2: couché
1: sur ton lit de verre,
2: ouais.
1: Tu regardes en dessous de la toilette de verre, puis c'est comme...
0: C'est moins le fun.
2: Ouais, puis ça va coûter cher de Windex, en plus, puis tous les oiseaux vont mourir.
1: Ah, ben voyons, c'est bien une idée.
2: Non, ouais, j'avais pas pensé à ça. Ouais, alors, OK, laissez faire.
0: On essaie autre chose. Corinne, okay, suggestion?
1: Moi, je construis un amphithéâtre de 45 000 places. Puis le seul artiste qui va venir chanter, c'est Marco Cagliari.
2: Ah oui?
1: Ouais, ben là, il n'y a pas de piste d'atterrissage pour l'accueillir, fait qu'on va le faire livrer en drone.
0: Ah, ben oui. Excellent. OK. Moi, je vous propose peut-être de remplacer tous les arbres par des trampolines.
1: Ah.
0: Donc, on n'a pas besoin de transport en commun.
2: Wow.
0: On fait juste rebondir d'une place à l'autre. Puis en plus, on a des mollets de dieux grecs.
2: Wow!
1: Faut juste faire attention à notre plancher pelvien, là.
0: Ah, c'est sûr, les femmes...
1: Faut juste y penser. C'est vraiment juste ça.
0: OK. Ben, c'est peut-être pas la meilleure des idées.
1: Non,
0: on a
1: c'est correct. C'est
2: moi, j'ai rêvé à ça cet été. Imaginez si on pouvait avoir un parc à sieste.
1: Ah, oh, wow!
2: Qui est dédié à ça avec des gros hamacs, des haut-parleurs là, cachés dans un tronc d'arbre avec une petite musique de spa. Là.
1: Ah,
2: les écureuils qui viennent te piétiner le dos là, avec le petit pied là, pour t'endormir. Là. Fait comme des petites chatouilles. Là. Ça, ça serait le fun, ça, non?
1: C'est vrai.
0: Moi, j'embarque avec ça.
2: Une zone délimitée précise là, pour les ronfleurs. Tu sais, pour que tu puisses quand même...
0: Ben, mais bonne idée.
2: Mm-hmm.
1: Avec des petites machines à apnée.
2: Ben oui, en plus, déjà.
1: Moi, je pense que je vais creuser un grand puits en plein centre de l'île pour trouver de l'eau.
2: Oh.
1: Puis à côté, je vais creuser un grand puits de gaz pour faire un très gros soda stream.
0: Wow! Hey, je suis une grande consommatrice de soda stream.
1: Ah ouais, ben tu viendras sur mon île.
0: Ben moi, je vais dans la thématique de l'eau. Corinne, moi, je voudrais qu'on ait les plus hautes glissades d'eau au monde, mais avec de l'eau qui provient de la source des Escardamos. Ça, c'est de l'eau pure.
1: Ben oui.
0: Fait que maintenant que tu reçois une grande vague d'eau d'en face, tu peux l'avaler sans problème. Il n'y a pas de pipi dedans. C'est pure.
1: Ah, c'est gentil, c'est ça.
0: C'est ce que je propose.
1: Mais
2: je pourrais faire aussi une espèce d'hôtel genre, mais juste pour les fourmis rouges.
0: Ah, okay.
2: Pour avoir des colonies là, à occupation simple, double, puis la suite nuptiale réservée à la reine,
1: ben
2: évidemment.
1: Oui, c'est sûr. Là, tu veux qu'on la fera pas pondre dehors?
2: Ben non.
1: Ça serait dégueulasse.
2: Un petit spa là, pour se faire masser les antennes.
1: Oui.
2: Un petit massage antenne. Là.
1: Avec tes petits doigts.
2: Avec les petits doigts de même. Là.
1: Ah ben tu vois, moi j'ai comme les insectes, je trie peut-être un peu moins.
2: Ah,
1: fait que je ferais un gros piège pour me protéger des fantômes, par exemple.
2: Ah.
1: Dedans, je mettrais du vinaigre dans un pot maçon avec un petit trou. Il y en a qui vont dire, ouais, mais ça, c'est un piège à mouches. Hey, gars, vous connaissez pas ça, les fantômes?
0: Non.
1: Moi, je connais ça.
0: Voilà.
1: Parce qu'il y a sûrement des gens qui sont morts sur cette île-là, fait qu'il y a certainement des fantômes.
2: C'est sûr.
0: Assurément. Mm. Hey, c'est un beau projet qu'on a là, 6-12-12. Vous nous direz si vous embarquez sur notre île ou pas.
2: Ah ouais, puis il y aurait quoi, vous autres, sur votre île?
0: Ah ouais.
2: Oui, on veut le savoir.
0: Ben oui, 6-12-12, textez-nous. Est-ce que la neige peut crier?
2: Crier?
0: Ouais. Tentez une réponse au 6-12-12. Moi, je règle cette question de priorité nationale après JF posé.

0: Le Québec a officiellement eu droit à ses premiers flocons de la saison.
1: Où ça?
0: Ben, ça s'est passé dans le nord du Québec le 7 septembre, OK? À Pingaluit. Oui, Pingaluit, mm-hmm. C'est un vrai endroit, c'est pas un mauvais jeu de mots.
2: Mais eux autres, il y a des flocons, juste comme pas 3 semaines par année, là.
0: Non, lui, c'est, eux autres, c'est, oui, c'est
2: régulier. Constant, ouais.
0: Mais mettons un petit peu plus au sud, au Québec, le 5 octobre, donc avant-hier, Val-d'Or, chez nous, en Abitibi, a reçu sa première petite neige de la saison, 3 jours à l'avance sur sa moyenne. Puis ça m'a inspiré un petit quiz sur la neige, la gang. je vais vous apprendre des choses le fun, ça neige qu'on savait pas.
1: Un quiz sur la neige, quand même.
0: Mais reste ouvert d'esprit, Pat, je pense que je vais t'étonner, OK?
1: Je suis toujours ouvert, moi.
0: OK, vrai ou faux?
1: Oui.
0: Chaque flocon est sale.
2: Ah, c'est vrai.
1: Je dirais vrai, ouais.
0: C'est vrai, parce que chaque flocon contient une petite impureté, parce que la gouttelette d'eau qui se transforme en cristal de glace, là, faut qu'elle se fixe sur un noyau. Fait qu'elle va se fixer un grain de poussière, une particule de saleté ou même une bactérie. Puis en plus, les flocons, c'est des gros dégueulasses qui mettent jamais de déo. Vrai ou faux, la neige peut crier.
2: Ah, moi, c'est vrai. À part du ciel, pas fait... Je suis qu'elle intéresse à terre.
0: Mais en fait, t'as raison. Selon des chercheurs canadiens, les flocons de neige émettent des sons stridents, mais c'est pas quand ils tombent, c'est quand ils touchent une surface d'eau.
2: Ah.
0: Parce que là, il y a des petites bulles d'air qui sont enfermées dans les flocons qui deviennent libérées, puis ils produisent des sons. Voici d'ailleurs à quoi ressemble leur cri.
1: Ah, faisons.
0: Voilà. Ça, c'est le son d'un flocon qui crie.
1: Tu m'as eu là.
2: Imagine
1: ça,
2: la tempête.
1: Ah, imagine, hein.
2: Faisant ça 7 milliards de fois.
1: Imagine. Ils en sont 7 millions.
0: La vérité, c'est que nous, les humains, on peut pas les entendre.
1: Ouais.
0: C'est pas la bonne fréquence.
2: Dommage.
0: Vrai ou faux, la neige est aussi solide que le béton?
2: J'ai goût de dire vrai.
1: J'ai envie de dire, mettons, regroupé et complètement gelé, là.
0: Ben, vous avez raison, parce que la neige, c'est un matériau de construction presque parfait. D'abord, comme elle conduit mal la chaleur, on garde la chaleur en dedans, mettons dans un igloo.
1: Ben oui.
0: Puis avec le temps, la neige qui est légèrement dégelée devient aussi dure que le béton. Bon, le seul inconvénient, c'est qu'elle fond quand il fait trop chaud, là.
2: C'est ça l'inconvénient.
0: Mais, tu sais, oublions les firmes de génie civil, qu'on fasse construire des viaducs en neige par des enfants, journée pédagogique.
1: Ouais.
0: Pourquoi pas?
1: J'aurais quand même pas un pont de flocons, tu sais, même si c'est aussi solide que du béton, là. Non. Je n'ai pas confiance à ça.
2: J'opterais pour la glace.
1: Moi aussi.
0: Okay. Vrai ou faux, la neige est une arme?
2: Dans
1: le cours d'école, ça peut être très dangereux. Moi, je m'étais déjà fait un javelot. Ça a été très long, là, mais en neige.
0: Hey, mais sans blague, la neige a joué un rôle dans plusieurs guerres. C'est même pas des farces. Au 8e siècle, des paysans ont battu un prince viking parce qu'il pouvait mieux se déplacer à ski en Norvège.
1: Wow.
0: Puis il y a même les troupes de Napoléon puis d'Adolf Hitler qui sont restées bloquées dans la neige russe.
1: Ben oui.
0: On se rappelle de la célèbre bataille des plaines d'Abraham et la célèbre citation de Montcalm qui a dit à Wolfe, « Hey, t'as un trou dans ta mitaine. »
2: C'était-tu beau, cette époque-là?
1: Ben, oui. Tu mélanges pas les affaires, non?
0: Non,
1: OK,
0: pas,
1: c'est
0: non.
1: Ça. Okay,
0: la neige tombe à quelle vitesse?
2: 750 km/h.
1: Moi, j'aurais envie de dire presque 1000 km/h.
0: Vous êtes malade. Elle tombe entre 1 et 7 km/h.
1: C'est ça qu'on voulait dire.
0: Oui. Mais il y a vraiment un gros écart entre 1 et 7. Ça dépend si le flocon est en trottinette électrique ou non.
1: Ah, c'est ça.
0: Et en terminant, tantôt on a appris que la neige pouvait crier. Maintenant, est-ce que, vrai ou faux, la neige fait du bruit en tombant? Donc, je vous ai dit que quand elle touchait une surface, elle criait. Mais quand elle tombe, est-ce qu'elle fait du bruit?
2: Moi, je dis que non.
1: Moi, j'aurais envie de dire que oui, parce qu'il y a quelque chose quand même de physique qui se passe, là. Ça doit être pas microscopique comme son, mais que c'est quoi l'équivalent de microscopique pour l'oreille?
0: C'est très petit.
1: OK, parfait. Ouais.
0: Les chutes de neige peuvent effectivement être entendues. Ça dépend de l'intensité puis de la force du vent, parce que quand la neige tombe calmement, on dit que ça tourne autour de 10 décibels. Mmh. Ça, c'est comme quand on respire normalement.
2: Ah.
0: Voici d'ailleurs un aperçu du bruit que la neige fait en tombant.
3: Ça, oui. Okay. Asti, j'ai pas de parachute!
2: Pauvre.
0: Voilà. J'espère qu'en allant retournant travailler après votre heure de lunch, vous pourrez partager avec vos collègues toutes ces belles informations que vous avez apprises.
1: C'est le fun. Quelqu'un qui a écrit micro sonore. Je sais pas si ça se peut, là, au lieu de micro.
2: Ultrason.
1: Ultrason. Ça, c'est un son qui est ultra.
0: Karine, toi, tu viens d'entamer une quête.
2: Oui, je sais pas qui je dois soudoyer pour avoir des bottes d'hiver et des bottes de pluie en même temps. Je t'en parle tantôt.
1: Ah, ben moi.
2: Je vais te
1: donner des conseils.
2: Ouais, oui, s'il te plaît.
1: Okay.
0: Il y a Gorillaz aussi qui s'en vient en musique sur une autre.
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13: Merci de dîner avec nous. David nous a texté au 16-12-12 et Sylvain, l'arpenteur masqué. C'est comme ça qu'il s'appelle sur le message de texte. Il est là. C'est le fun de vous lire. Merci beaucoup de luncher en notre compagnie. Là, t'es sur une grande quête, Corinne Côté.
14: Yeah, ça fait un bon 2 semaines là, que je vais acheter des bottes d'hiver à mon fils. Puis je sais que je suis d'avance, mais c'est que j'aime pas ça courailler quand c'est tout le monde se garoche en hurlant « Bop! » Manteau bas! Manteau bas! On dirait que j'aime pas ça, tu sais. Fait que là, je regarde toujours en usagé, moi, avant. À la friperie, puis sur Marketplace. À la friperie, j'ai rien trouvé. Parce qu'il y a un âge où tu trouves moins de choses usagées, parce que si vos enfants sont comme le mien, ils démolissent leurs affaires. Ouais. Moi, mon fils, il rampe à terre sur l'asphalte, il mange ses manches de chandail. J'ai pas un enfant, j'ai un carcajou. Et sur Marketplace, si bol. Les gens, ils vendent des bottes d'hiver 40-50 piastres. Ça va-tu, vous autres? Mm-hmm. Si vous voulez, vous ouvrez un magasin, ouvrez-vous un magasin. Ouais, mais je les ai payés 60 piastres. Ils sont maganés, la semelle est à la fesse. Je peux sentir l'odeur de pied à travers la photo. Mmh. Ça prend pas de valeur, là. C'est des bottes, pas un duplex. Ah ouais. Fait que j'ai décidé d'aller au magasin. J'avais aussi besoin d'acheter des bottes de pluie, puis tu sais... On est l'automne, fait qu'il pleut. Mm-hmm. Fait que j'arrive d'un magasin de Spar qui vend les deux. Il y a genre 4 paires de bottes de pluie, de pas la grandeur que je veux. Le rack est vide. Et il y a aucune botte d'hiver. Fait que là, je demande à la fille, je dis, ben, avez-vous d'autres bottes de pluie puis des bottes d'hiver? Elle dit, ah non, mais on n'est plus dans la saison des bottes d'eau puis on n'a pas encore reçu nos bottes d'hiver.
15: Oh. Ben voyons, c'est comme une saison morte.
14: Ben,
15: voyons.
14: Je veux dire, premièrement, la saison des bottes d'eau, c'est tout le temps.
15: Ben oui.
14: Comme je t'ai pas demandé un pédalo en forme de cygne et un parasol, là. C'est des bottes d'eau. On en a besoin à l'année. Puis je comprends que les magasins doivent prévoir la saison qui s'en vient, mais c'est-tu possible de pouvoir s'acheter des bottes de pluie en octobre, un maillot de bain en juillet, puis des skis en février?
27: Je suis d'accord avec toi.
14: On peut.

0: rien de ranger le souper. Je peux pas faire ça en même temps. Je veux dire, vous êtes combien chez vous?
1: Oui, il faut
0: 4, puis ben oui. Puis tout le monde en haut de 14 ans, je veux dire, faut que tu gères tes enfants. D'après moi, vous mangez des pizzas pochettes sur des essuie-tout, là, pour que t'aies le temps de faire tout ça à ranger le souper, là. C'est pas réaliste. Par contre, quand il y a un article scientifique plus fracassant, ça m'aide. Oh, mon Dieu. Mon gars, OK? Je vous donne un exemple. Grand fan de jambon, en tranche. Pendant un bout, chaque matin, il me demandait de pouvoir en manger dans son sandwich déjeuner. Puis à chaque fois, je disais, ben non, c'est pas bon la viande froide, il y a des additifs, c'est pas bon à long terme, mais tu sais, j'avais pas de preuves concrètes. Mmh. Fait que ce gars-là, il me croit pas, là.
2: Je comprends.
0: Hier, pendant que mon fils est aux toilettes, je tombe sur une publication de Naître et Grandir qui dit que le jambon, à chaque jour, augmente le cancer colorectal.
3: Oh! Oh.
0: Yes! Mon fils est aux toilettes, il peut pas se sauver. V'là ma chance. Fait que là...
3: Il est en train de se servir de son colorectal.
0: Exactement.
3: J'imagine.
0: Il est en plein dedans.
3: C'est un bon moment pour le convaincre.
0: C'est comme un stage.
3: Ouais.
0: Fait que là, je m'assois sur le petit marchepied, puis j'y monte le téléphone. Là, tout content, il se dit, ah, on va écouter une vidéo. On fait jamais ça, écouter des vidéos aux toilettes en pleine semaine en plus. Ben non, tu t'es fait avoir. Ta mère te lit un texte sur les dangers du jambon en tranche et t'explique en détail c'est quoi le cancer colorectal.
1: Oh,
0: c'est-tu pas un beau moment de qualité mère-fils, ça? Fait que bref, mon gars a pas de bottes d'hiver, pas de bottes de pluie. Pas de lunch. Pas de linge prêt, mais il sait c'est quoi le cancer colorectal et je pense que j'ai mis mes priorités aux bonnes places.
3: Oui.
1: C'est une mère extraordinaire, Corinne Côté. Puis au 6-12-12, nos auditrices, nos auditeurs t'envoient plein de magasins où aller magasiner des bottes.
0: Ah, ça,
1: des
0: c'est fin, merci.
3: Il y a des bottes d'hiver et de pluie
0: en même temps
3: qui sont 100% imperméables. Il y a comme un flex foam qu'on appelle. Il y a la compagnie Mock, comment dites pas, mais je les nomme de même, entre autres, qui font ça. Fait que ça existe, ça, qui ça va à moins 40 en plus.
0: J'adore les deux pour un, moi.
3: Oui,
0: merci,
3: c'est pardon. Malade.
1: On va régler tous tes problèmes, puis vous pouvez réécouter les segments de Corinne Côté en balado sur l'application iHeart.
0: D'accord.
1: Radio. Est-ce que vous êtes beau?
3: Oui.
1: Non, c'est pas ça.
3: Ah, OK, excuse.
1: C'est aux auditeurs que je demande ça. Est-ce que vous êtes beau? Parce que si oui, on veut pas vous parler.
3: Ah.
1: Non, nous, on vous demande de compléter la phrase suivante ce midi. Je suis peut-être pas le plus beau, mais...
3: Ah, j'aime ça.
1: Ouais, on va jouer à ça tout de suite après Gorillaz. C'est Dare sur Énergie.
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0: C'est une journée importante aujourd'hui, en ce 7 octobre. C'est la journée de la beauté intérieure.
1: C'est quand même drôle, ça, qu'il y ait une journée de... Ça veut dire quoi, ça, la beauté intérieure?
0: Ben, ça veut dire qu'au lieu d'être dans le paraître, on veut se tourner vers ce qui nous rend merveilleux, mais qui n'est pas dans le physique.
2: Mais okay. C'est quand même blessant s'il t'appelle pour être porte-parole.
0: C'est sûr. Allô, tu veux-tu être porte-parole de notre journée de la beauté intérieure? C'est, j'ai pas à
1: me rappeler. Vas-tu me rappeler pour la beauté extérieure aussi, si je dis oui à beauté intérieure?
0: Clic! À ma connaissance, il n'y a pas de porte-parole. Mais, on s'est donc posé la question. Je suis peut-être pas le plus beau, mais, puis on vous demande de compléter la phrase. 1-800-665-5440, le 514-790-0943 ou la messagerie texte au 61212. On va se donner des exemples. Corinne, je suis peut-être pas la plus belle, mais...
2: Mais j'ai beaucoup d'outils et d'équipements. Tu sais, j'ai une drill, une scie à eau, à céramique, un furet de plomberie de 5 mètres, une scie à élaguer télescopique. De quoi faire ovuler tout monsieur, là.
0: C'est excellent.
2: Je suis capable de m'en servir.
0: C'est beau, wow. Ça. Mm. As-tu un exemple, Pat?
1: Ben moi, j'aurais peut-être besoin de toi, parce que je suis capable de te frémer un deck, moi, en un avant-midi.
0: C'est bon, ça. Okay.
2: Toi, Andréane?
0: Ben, moi, je suis peut-être pas la plus belle, mais je peux te faire économiser au garage, parce que maman est capable de changer un fil d'habitacle de char.
2: Ah, oh, ben!
1: Ah, wow!
2: Tu sais, on a des belles qualités,
1: t'as des,
2: quand même.
1: Des forces que je savais pas que t'avais.
0: Oui. Ben, j'ai
1: pensé... Il se trouve où, le filtre, mettons?
0: Et du côté passager, là, ouais. En dessous du coffre à gants.
1: Wow! Ben cool, je savais même pas ça.
0: Ben, bon, ce qui s'est passé, c'est que j'ai appelé mon père.
2: Ouais, mais c'est pas grave, maintenant t'as le savoir,
1: ouais,
2: exact.
1: Là, tu le sais.
2: Ne t'enlève pas.
0: Non, mes petites parenthèses, j'étais au garage, le garagiste m'a dit, voici tout ce qu'il faut faire sur votre auto, Madame Brunet. Puis là, j'ai appelé mon père, j'ai dit, papa, est-ce que je dois vraiment tout faire ça? Puis là, il m'a dit, Andréane, le fil d'habitacle, tu peux changer toi-même. J'ai fait, OK, sauf genre 20$. Puis le rendu chez nous, j'ai été sur YouTube 3 heures de temps pour trouver comment faire.
2: C'est correct, c'est comme ça que j'ai installé mon lave-vaisselle.
0: Voilà, j'ai la connaissance.
1: C'était quoi le jeu l'autre fois, cheap ou économe?
0: Oui.
1: Cheap.
0: Oui, c'est okay. Moi ça. Je suis peut-être pas le plus beau, je suis peut-être pas la plus belle, mais on veut vous entendre. 1-800-665-5440, le 514-790-0943 ou encore la messagerie texte au 61212. On va s'amuser avec cette journée de la beauté intérieure. Après Youngblood et les Smashing Pumpkins, ta musique, ton pâté chinois, tes chums, ton fun sur Énergie.

0: l'intérieur dans le midi show ce midi. Vous complétez la phrase. Je suis peut-être pas le plus beau, mais 1-800-665-5440, le 514-790-0943. Jacques Marc de Hawkesbury complète la phrase. Je suis peut-être pas le plus beau, mais
1: c'est du charisme et une très belle personnalité à ce que les gens disent.
2: C'est beau, ça. C'est beau, ça. Puis du charisme, c'est important, ça, Jacques.
1: Hey, comment ça va, gang?
2: Ça va bien, toi?
3: Ça va bien.
1: Oh, ben, je rentre dans le trafic de Montréal. C'est le fun, c'est le fun.
2: Tu dois t'ennuyer d'Hawkesbury, hein, Jacques?
0: L'important, c'est que si t'es branché sur énergie, tu vas avoir du fun, même si t'es stallé sur 40. Merci, Jacques. On va parler avec Roxane de Napierville. Roxane, complète la phrase. Tu n'es peut-être pas la plus belle, mais...
4: J'ai des très belles fesses, ça a l'air.
2: Ah, ouais, des belles fesses.
3: Qui t'a dit ça?
4: Ah, écoute, je me fais dire plein des choses, mais ça, mes yeux, mes fesses, le fait que j'ai un trop grand cœur.
2: Mais quand tu te fais dire que t'as des belles fesses, ou quand tu dis toi-même que ça a l'air que j'ai des belles fesses, parce qu'il y a bien du monde qui t'ont dit dans ta vie que t'avais des belles fesses, je me trompe-tu?
4: C'est exactement ça, t'as tout à fait raison.
3: C'est beau.
2: Moi, j'ai le même problème, Roxane.
4: Dans le domaine d'un homme, des hommes, c'est ça.
2: Ah, c'est ça.
0: Mais bombe-toi les fesses, Roxane, puis passe une belle journée à l'écoute d'énergie. Sylvie de Saint-Jean-sur-Richelieu. Sylvie complète la phrase. Je suis peut-être pas la plus belle, mais...
5: Mais personne ne serait aurait assez d'imagination pour m'inventer.
2: Oh, oh yes. C'est bien hot, ça.
0: Mais wow.
2: Moi, j'adore la confiance. J'aime ça au bout.
0: C'est sexy, la confiance.
2: Puis qu'est-ce qui serait plus difficile à inventer, mettons, chez toi, là, que t'as déjà?
5: Je pense que j'ai la spontanéité, exemple hier à mon notre groupe là, on fait ça parce qu'on est en télétravail et j'avais reçu ma robe pour des années 20 et je suis arrivée dans le huddle avec ma robe, avec la cigarette et tout et personne dans l'équipe était au courant.
0: J'adore.
2: Ah, c'est le
0: magnifique,
2: fun d'avoir des amis comme toi.
0: Oui, merci de faire partie de la gang du Midi Show. Jean-François de la Prairie complète la phrase. Je suis peut-être pas le plus beau, mais...
6: Mais je suis une chaufferette humaine à pied froid.
2: Oh!
0: J'adore!
2: Fait que dépendamment de comment, si on a froid ou on a chaud, on peut se tenir à une extrémité ou l'autre de ton corps, dans le fond.
6: Ah, moi, je suis un viking, je suis fait pour le froid.
2: Wow, puis moi, j'ai tout le temps chaud, fait que je pourrais me faire une tuque avec tes pieds.
6: Ah, je pense 14, fait que tu pourras en faire deux.
2: Tabarouette, c'est le fun, on va pouvoir y aller en couple.
6: Ouais.
2: Chacun un pied sur la tête.
0: J'aime ça, moi, les hommes chauds, là. Moi, je suis celle, là, gossante dans le lit le soir, j'ai tout le temps froid aux extrémités, puis je vais glisser mes pieds sous, genre, les jambes de mon chum pour me réchauffer. Fait que, on serait bien, Jean-François, toi et moi.
2: Moi, des fois, je fais ça, je me lève la nuit quand j'ai froid aux pieds, là. Un petit bol de gruau, 10 secondes au micro-ondes, je me rentre les deux pieds là-dedans.
0: Impossible.
3: C'est comme un sac magique, mais humide.
2: Ben, exactement. C'est ça qui est le fun.
0: On va aller parler avec Eric. Eric complète la phrase. Je suis peut-être pas le plus beau, mais...
7: Ben, je peux te bâtir ce que tu veux, que ce soit en bois, en acier, en n'importe quoi. Je peux faire n'importe quoi comme transport avec ma classe 1.
2: Hey, ça, c'est un homme.
3: Ça, c'est un livreur.
2: Ouais.
3: Il peut te livrer ce que tu veux.
2: Ah, ben, ouais, c'est cool.
0: J'aime ça, c'est une belle qualité à avoir. Merci, Eric.
7: Bonne journée.
0: Il y a des textos au 6-12-12.
3: Oui, il y a quelqu'un qui dit, je suis peut-être pas le plus beau, mais je suis plus beau que mes frères. Alex et Jordan.
2: Il est énorme.
0: On les salue.
2: Il y a Simon qui dit, je suis peut-être pas le plus beau, mais j'ai au moins 20$ dans mon compte chèque.
0: Hey, ça, c'est gagnant.
2: Mais
0: il y a quelqu'un qui se nomme pas, qui dit, je suis peut-être pas le plus beau, mais je suis prête pour l'Halloween dans l'année.
2: Je suis prête pour l'Halloween.
3: Il y a René Chabot qui dit, je suis peut-être pas le plus beau, mais ça me fait bien.
0: Wow! J'aime ça. Puis Dominique Chartrand dit, je suis peut-être pas le plus beau, mais je suis le meilleur livreur au Canada.
2: Ah.
0: Et puis on a un dernier appel. Loïc de Cap-Santé. Loïc complète la phrase. Je suis peut-être pas le plus beau, mais...
8: C'est ma fête aujourd'hui.
2: C'est bien hot! Bonne fête!
3: Bonne fête!
8: Merci.
0: T'as quel âge?
2: C'est bien cool.
8: 19 ans,
2: mon Dieu, tu commences à peine ta vie d'adulte.
0: Oui!
2: T'as des projets plein la tête. Fonce, Loïc, fonce! Ouais, donc, qu'est-ce qui se passe? Excuse-moi, Loïc.
0: T'es bien motivateur.
3: Ben, merci de nous écouter, Loïc.
2: Ben, oui,
3: vraiment,
2: c'est
3: là.
2: Cool.
3: Puis bonne fête. Je te souhaite une super belle journée.
8: Merci à vous aussi.
0: Puis c'est sûr, t'es une belle personne parce que tu fais partie de la gang du Midi Show.
3: Ben oui, mais
0: nous autres, on regroupe juste tes belles personnes.
2: Ben, Loïc. on trouve ça nice que tu nous écoutes.
3: Oui, on t'es bien jeune.
2: Comme un langage de jeune.
3: T'es bien hip.
2: Non, hip, ça se dit plus.
3: Ça fait longtemps que les gens disent pas.
0: OK. Hey, merci d'avoir participé. Merci d'avoir fait briller votre beauté intérieure sur les ondes d'énergie. Pat, il y a le malheur qui s'acharne sur une personne en particulier.
2: Oui, on va parler. Ben, c'est le survivant. On l'a entendu. Il y a eu plusieurs survivants cette année. Oui. Mais là, c'est le survivant d'un accident d'avion.
0: Ah ouais?
2: Ouais, vous allez voir. C'est incroyable ce qui s'est passé.
0: Tout de suite après les Respectables, l'homme 7-Up, ta musique, tes chums, ton fun.

0: Ah, Pat, j'aime comment tu donnes la parole aux gens qui ont vécu des histoires horribles.
1: On aime parler aux survivants. Nous, il y a eu, on a parlé de la survivante de la dinde noire à quelques reprises. Le survivant du renard orange.
0: Oui.
1: Eh bien, aujourd'hui, on vous parle d'un homme qui a vécu l'inimaginable. L'inimaginable, oui, lors de son retour de vacances. Et heureusement pour nous, Jean Maheu de Tivia Nouvelle était là. On va entendre ça, là.
2: Luc Vachon risque de se rappeler longtemps de son retour de voyage de Cancun, et pas juste à cause de la violente tourista qu'il a attrapée lors de sa soirée Party Crevette et Tequila à son hôtel 2 étoiles du quartier Mala Muerte.
3: C'était épouvantable. Je me vidais comme Corinne Côté qui vient de manger un pain du gluten. Ça sortait par des trous que je savais même pas que j'avais. Tous les passagers de l'avion ont commencé à rire de moi. Il y a même une vieille madame qui s'est levée pis qui s'est mise à crier « Hey, tout le monde, regardez, Luc Vachon va encore aux toilettes. » Puis là, elle a rajouté « On devrait l'appeler Luc Vachier. »
2: Heureusement pour lui, les passagers de l'avion sont décédés, et pas à cause de son odeur nauséabonde.
3: Quand on était dans l'avion, il y a eu beaucoup de turbulences. Puis je parle pas juste de celle de mon ventre. L'avion brassait beaucoup. Pour vous donner une idée, j'avais un petit verre de lait sur mon plateau, puis il y a viré en beurre. J'ai su que quelque chose clochait quand les lumières de l'avion se sont éteintes, puis il faisait noir. Au début, je pensais que je commençais un 4e AVC, mais quand les masques à oxygène sont tombés, il y a une aile qui a arraché, puis j'ai entendu le capitaine dire « Hello, this is your captain, you are going to die. » J'ai comme compris.
2: L'avion dans lequel Luc prenait place s'est alors désintégré comme une paille en papier dans n'importe quel liquide après plus de 20 secondes.
3: J'étais tellement stressé que j'ai mangé un sac de pinot au complet, puis je passe posé.
2: Comme vous l'avez constaté, l'homme a miraculeusement survécu à la chute de plus de 20 000 pieds de l'appareil. Probablement grâce à sa réaction allergique aux arachides qui l'a transformé en un vrai bonhomme Michelin. On est retourné avec lui sur le lieu du crash.
3: Ah, mon Dieu, ça fait bizarre de venir ici. J'ai tellement eu peur que je me sens un petit peu chien dans une culotte. Une chance que c'était mes bobettes déjà tachées. Je pensais que tout le monde me jouait un tour pis faisait semblant de dormir. Mais non, tu fais pas semblant de dormir quand ton bras est à 20 pieds de toi pis que tes dents sont plantées dans la tête de ton voisin.
2: Loin d'être au bout de ses peines, l'homme a dû repousser les limites de l'extrême pour survivre.
3: Je suis pas fier de ça, mais j'ai dû commettre l'impensable. J'ai mangé la madame qui était assise à côté de moi. Au moins avec les flammes, elle était médium bien cuit.
2: Luc Vachier, Vachon, a ensuite mangé les 148 autres passagers qui étaient à bord de l'avion.
3: C'est pas de ma faute. J'ai faim quand je suis stressé pis j'ai plus rien dans le corps. Pour que ça goûte moins mauvais, je me suis fait une sauce à base de kérosène.
2: Une question reste en suspens. Pourquoi Luc a-t-il mangé tous les passagers alors que l'avion a terminé sa course dans un champ de maïs à côté d'un pâturage où il y avait une douzaine de vaches et 18 pommiers?
3: Ben, j'ai vu dans un film que si tu crashes, il faut que tu manges les passagers pour survivre.
4: Non.
3: J'ai même mangé la madame qui m'a appelé Luc Vachier. Rira bien qui mangera le dernier, comme on dit.
2: Mais malgré qu'il a été sauvé par les secouristes et qu'il a repris sa vie normale, il est difficile pour lui de se débarrasser de son besoin de chair.
3: Maintenant, quand je prends des taxis, je m'arrange pour qu'on prenne le clos. Comme ça, je peux manger le chauffeur.
2: Jean Maheu, Tivia Nouvelle, Montréal.
1: Énergie. Une histoire sordide, quand même. Désolé pour ceux qui mangeaient, je pense jamais à ça. Je suis pas habitué de faire des shows du midi, moi. D'habitude, c'est le soir, vous avez bien digéré, puis je peux parler de ces choses-là.
5: Ben oui, il était obligé de manger.
1: Oui, quand même.
5: Il était pauvre cœur. Il y a Mélissa Glazer de Granby, elle a l'oreille fine, elle dit « Hey, on dirait qu'ils ont tous la même tonalité que la dame noire,
1: ces
5: personnages. » C'est pour ça qu'on les aime, ils sont attachants.
1: Oui, c'est jamais la même personne, mais ils parlent tous pareil.
5: C'est ça.
1: Ouais.
5: Hey, ça réécoute en balado, ça, sur l'application iHeart Radio. Si vous avez redoublé votre maternelle, vous êtes un candidat idéal pour le prochain jeu dans le midi show. On va jouer à Mauvaise réponse seulement.
1: Oh yeah!
5: Et on a Corner Shop au retour sur Énergie.
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4: J'ai hâte de voir la suite des choses, là, mais moi, je préfère... Lane! Hein, je préfère les autres. Il est encore sur la glace. Ton studio est encore sur la glace. Attends pas, elle dit à Martin!
0: Attends que Martin arrive à la maison.
4: Martin est très au courant, lui.
0: Oui.
4: Attends pas. Lane! Come back here!
0: C'est ça!
4: C'est bon, il a compris.
0: Il comprenait pas s'il parlait français.
4: Don't wait until I tell Marty! Ah, il a compris, là. Il s'arrêterait à le flow. Ah oui, il est temps.
0: Il a tellement l'air d'un bon petit gars qui écoute super bien, en plus, Winotson. Il me semble qu'il doit pas avoir un grand mauvais coup dans sa vie.
4: Il fait partie des écœurants.
0: Ah oui.
4: Tu sais, les gars qui me font passer des merdes, là. Tu sais, ils ont tout. Ils sont fins, ça.
0: C'est parfait, là.
4: Pas super beau, hein, mais une femme. En tout cas, mais tu sais,
0: il est pas laid.
4: Il était ses affaires.
0: Ah ouais, tu trouves pas le gars, là. Un petit garçon, près de mon gars, quasiment, là.
4: Ben,
0: moi, je pense juste que.
4: Pas quasiment.
0: Non, je sais.
4: Pas de vieillir, là, mais.
0: Ben, tu viens de le faire, hein.
4: Avec brio, hein.
0: C'est bien correct.
4: Avec brio,
0: hein.
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0: réponse.
1: Ça a l'air de rien, ce jeu-là, parce que vous devez me donner juste des mauvaises réponses, mais je sais que ça doit tellement briser votre cerveau de pas me donner la bonne réponse que vous connaissez probablement, mais c'est ça qui est le fun!
2: C'est qui est le fun, on aime ça.
1: Exact. Mauvaise réponse seulement, vous avez 45 secondes pour répondre à un maximum de questions, et si vous avez une bonne réponse, vous êtes éliminé. Corinne Côté, vous êtes prête?
3: Ah ben oui, oui, oui.
2: On commence.
1: Parti. Qui est l'entraîneur-chef des Canadiens de Montréal?
3: Gus Pruch.
1: Oui. Quel symbole retrouve-t-on sur le drapeau du Canada?
3: L'emoji de pêche.
1: Quel instrument de musique possède généralement 6 cordes?
3: Un ring de lutte.
1: Yes. Quelle est la plus grande planète du système solaire?
3: C'est les galeries de la capitale.
1: Ouais. Qu'obtient-on en mélangeant du rouge et du jaune?
3: Fais-toi de chignol, Fredo.
1: Quelle est la capitale de la Belgique?
3: C'est Dolbo-Mistassini.
1: Ouais. De quelle couleur sont les tomates?
3: C'est genre bleu et fuchsia, le mélangé.
1: Mm-hmm. Quel est le nom de la fée dans Peter Pan?
3: C'est Joséphine Foy de volaille.
1: Quel objet porte-t-on au poignet pour lire l'heure?
3: C'est un air climatisé mural.
1: Quel sport pratique-t-on au tournoi de Wimbledon?
3: C'est la dame de pique full content.
2: Wow, t'en as donc bien fait.
1: Wow, Coco, t'as eu 10 bonnes réponses.
2: 10?
1: Wow. Merci. Ben, 10 mauvaises réponses.
3: Ouais, des mauvaises bonnes réponses.
1: C'est excellent. Penses-tu battre ça, Pat?
2: Je vais essayer.
1: OK. T'as 45 secondes, c'est parti. Qui est le directeur de Poudlard?
2: Un gros tigre.
1: Quel gaz doit-on respirer pour vivre?
2: Du super samplon.
1: Comment s'appelle le fils aîné de Céline Dion?
2: Lucas Megma.
1: Ouais, quel est le premier mois de l'année?
2: Septo-quivrier.
1: À Noël, on célèbre l'anniversaire de qui?
2: Breen Leboeuf.
1: Quel organe nous permet de voir?
2: Un pénis de Raymanta.
1: Le Golden Retriever, c'est une race de quel animal?
2: La chenille naine.
1: Ah! Où se trouve la tour de Pise?
2: Chez Patrick Morin.
1: Qui chante la chanson Oh Polite?
2: Sacha Crunch.
1: Quel est le livre sacré de la religion catholique?
2: Ah, c'est le livre de beurre non salé.
1: Comment s'appelle l'équipe de la LNH?
2: Le joyeux.
1: C'est quoi ta réponse?
2: Je sais pas.
3: Okay. Hey, Pat, t'as gagné, peu importe.
2: Oh, ouais.
1: Hey, c'est égal, c'est 10 à 10.
3: Mais t'as gagné, c'est trop bon. Ouais. Mon Dieu, ça va mourir de ça.
2: J'ai pas gagné.
3: Je vais mourir de jeu, là.
2: Ah, j'adore ça.
1: Moi, je pense que les auditeurs puis moi, on est les grands gagnants parce qu'à vous entendre, là, décroche la mort. Ah boy, on va rejouer à ce jeu-là, on aime ça. Nous sommes dans le midi chaud, mauvaise réponse seulement. Bon, la gang.
3: Oui.
1: J'ai vu le lever du soleil le plus badass de toute ma vie.
2: Ah oui, il faisait un finger?
1: Il portait un côte de cuir.
2: Ah oui, c'est ça.
1: Et je suis sûre que personne n'a jamais vu ça avant. Je vous donne les détails après les trois accords. C'est Stéphanie sur Énergie.

0: J'ai vu quelque chose d'extraordinaire récemment et c'est un lever du soleil sur la planète Mars.
1: Ah mon
0: Mars.
1: Dieu!
0: Oui, la NASA vient de dévoiler des images spectaculaires de Mars captées par son rover Curiosity qui en ce moment se déplace sur Mars puis nous envoie des photos, des petites cartes postales. Puis on voit le lever du soleil sur un paysage qui a l'air complètement extraterrestre. Il y a des espèces de formations rocheuses là, sculptées par le vent depuis des milliards d'années.
1: Ben oui.
0: Puis la dernière image qu'on a reçue, c'est un lever du soleil. Puis moi, ça me fascine parce que Curiosity avance pas vite, hein. C'est pas la moto de patte, là, mettons. Là,
2: non, c'est ça.
0: Puis le rover a déjà grimpé plus d'un kilomètre depuis le fond du cratère Gale. Ça, c'est un record sur Mars. Puis la NASA espère atteindre certaines formations rocheuses en 2027 ou 2028.
2: Oui. J'aime que ce soit un record sur Mars, comme tout est un record sur Mars.
3: Ben oui, c'est ça. Ouais.
0: Fait qu'on devrait continuer de recevoir des belles cartes postales de Mars pour une couple d'années. Mais là, on s'est dit, c'est extraordinaire, là, ce qui se passe sur Mars, là. Tu sais, je peux pas croire qu'on est capable de prendre des photos sur Mars, mais pourquoi sur la Terre, il y a des problèmes pourtant simples qu'on n'est pas capable de régler?
3: Comme moi, je suis toujours pas capable de plier un drap contour.
2: Par exemple. C'est ça.
3: Je suis pas capable, mais on va sur Mars. Un vrai truc, là.
0: Il y a des centaines de vidéos que j'ai essayé de reproduire sur TikTok de comment plier un drap contour, j'y arrive toujours pas.
3: Avoir du Wi-Fi ici à énergie. Ça aussi, c'est très compliqué, le Wi-Fi.
2: Par contre, un coucher de soleil sur Mars, tu peux regarder ça.
3: Oui.
2: Hein?
3: Ben,
0: sans problème.
2: On peut prendre des photos sur Mars, mais je suis pas capable d'imprimer un Christy de document comme du monde si je m'éloigne à plus de 20 pieds de mon imprimante, hein.
0: Exact.
2: Papier pogne dedans, le document se rend pas, c'est comment ça se fait, là?
0: C'est ça.
3: Capable de faire ça, mais pas capable d'ouvrir un sac de riz sans qu'il fende de haut en bas, là. Tu sais, quand un Christy de sac de riz, pour vrai que tu forces, c'est tout rien, là.
0: On peut prendre des photos sur Mars, mais on n'est pas capable de créer de la gomme ballon qui va garder sa saveur plus que 5 minutes.
2: Non, c'est ça.
0: Ça me fâche.
2: Après, ce n'est qu'un souvenir. On peut prendre des photos sur Mars, mais les galons de peinture. C'est bon, c'est pas la pire affaire du monde. T'ouvres ça. Pouvez-vous le mettre plus à rabord?
3: Non, c'est vrai, pareil.
2: T'essayes de brasser ça avec un bâton trop grand. Là, après ça, laver les pinceaux. Ouais. La peinture, c'est un échec monumental.
0: C'est un échec monumental.
3: Oui. Un carton de lait, là, qui s'ouvre du premier coup, hein.
2: Non, ça arrive.
3: Tu sais, ça marche pas, là. Tu gosses avec le bec. Pourquoi on est pas capable de faire ça?
0: Impossible. Non. On peut prendre des photos sur Mars, mais moi, on me demande encore l'autorisation de coller quand je fais copier-coller sur mon téléphone. Tu sais, je pèse sur le bouton coller, mais l'appareil a besoin de me demander est-ce que vous m'autorisez à coller, mais j'ai dit de coller.
3: Non, c'est ça, vas-y, ouais.
0: Pourquoi tu
2: fais
0: ça?
2: Je sais pas. Moi, écoute, on peut prendre des photos sur Mars, incapable de faire une mise en page qui ne chie pas dans Word.
3: C'est
2: tout va bien, puis à un moment donné, c'est rendu en Time New Roman qu'il y a une marge de 3 pouces. Ouais. Je sais pas qu'est-ce qui est arrivé.
0: C'est impossible.
2: Tout allait bien. Ben oui.
3: On peut prendre des photos sur Mars, mais on n'a rien inventé pour pas se mordre l'intérieur de joue.
0: C'est
3: le fun, ça. T'inventes ça, là. À journée longue, t'as une grosse affaire dans la gueule.
2: Ça te rappelle... Tu sais, comme si je venais juste d'avoir ma bouche.
3: Ouais,
2: c'est 45 ans, je la rentre, là. Je peux arrêter de me mordre, s'il vous plaît?
3: Moi, souvent, c'est quand j'ai trop mangé puis j'ai pris un coup la fin de semaine.
2: Ah,
3: j'ai
2: là,
3: comme des bajoux qui prennent plus de place dans ma bouche.
0: Ah, il y a quelqu'un au 6-12-12 qui ressent le besoin de nous dire qu'on n'est pas des ingénieurs de la NASA, qu'on est des clowns de radio.
3: Tu
2: penses que mes 7 ans de collégial, c'est pas, ça ne fait pas de moi un ingénieur de la NASA.
3: Mais moi, j'aurais envie de te dire qu'on n'est pas capable d'inventer une poubelle à pédales qui marche.
0: Oui.
3: C'est vrai que ça pète tout le temps, ça.
0: Absolument.
3: Ça marche une heure.
0: Puis je termine avec un texto de Chris de Stanton qui dit, on peut prendre des photos sur Mars, mais on apprend encore à se laver les mains comme du monde.
3: Oui, c'est vrai.
0: C'est vrai que c'est pas encore acquis. Merci de nous avoir texté. Avant de parler avec Martin Tremblay qui va nous dire comment mettre la main sur 25 000 piastres cash, on va s'offrir Jean Leloup, c'est 1990 sur Énergie. Mesdames et

0: J'ai adoré l'hommage qu'a fait le Cirque du Soleil à Jean Leloup cet été à Trois-Rivières, à l'amphithéâtre. Mon doux, c'était magnifique. Ça me fait penser à ça de s'offrir du Jean Leloup sur Énergie. Martin Tremblay?
1: Ouais.
0: C'est-tu là qu'on, c'est pas là qu'on te parle. On va te parler dans trois minutes.
1: Okay,
2: On est content de te voir,
0: physiquement dans le coin. Non, non, mais reste proche parce qu'il y a 25 000 $ à gagner sur les ondes d'énergie, puis tu vas nous dire comment gagner.
1: Un autre 1 000 aujourd'hui.
0: OK, reste tout près, mon Marthe.
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0: Qu'est-ce qui vous fait rire, les gars?
1: Ah, ça, c'est entre moi et Martin.
26: Eh boy, on est quatre.
1: Ben oui, moi, j'aime ça une fois de temps en temps quand il y a un gars qui rentre dans ce studio-là.
0: C'est vrai?
1: Ils adorent, les filles.
0: Vous pouvez vous mesurer à la graine directement sur le
1: mais
0: comptoir.
1: Mais si on vient de se faire des bines, là.
26: Pour ça.
1: Premier qui arrête de broyer.
26: C'est pour ça qu'on est parti à rire.
1: Ben oui, c'est ça.
26: Tu penses à des choses.
0: Il y a déjà des auditeurs qui nous disent au revoir sur la messagerie texte au 6-12-12. André qui nous dit merci pour le bon show, la gang. David qui nous dit à demain.
1: Merci.
2: J'ai bien fait. On se voit demain.
0: Mais je vais continuer dans les remerciements. Je vais dire merci à Guillaume. Je vais dire merci.
1: Guillaume Marquand, bien sûr.
2: Il a fait une révérence. Oui.
0: Merci à Maxime. Merci à Rafichou derrière la console.
2: Oui, il a fait une surprise. C'est pas pour Popéa. Bravo.
0: Et mon réseau social qui nous fait bien paraître. Puis évidemment, Corinne Côté, Patrick Groux. Je vous aime de façon abyssale.
1: Nous, on t'aime aussi.
2: Andréane Brunet, demain.
0: Profond.
1: Ben, tu dis qu'elle a mis son abyssal. Elle a dit, j'ai pas compris.
2: Non, sa laveuse a été cassée.
0: Mon amour pour toi est abyssal.
1: Ouais,
0: c'est quoi ça veut dire? C'est très profond.
1: Ah, c'est profond.
0: Dans les abysses.
1: T'attends que t'as pas de dire profond?
2: Tranquillement, pas vite, on apprend des mots. C'est ça, le signe de journée à la fin.
1: Tu vas m'éduquer, là.
0: Moi, je suis une auteure.
1: Ah oui, c'est vrai.
0: Des fois, je glisse des petits mots comme ça dans la conversation.
1: Ben, continue, j'allais pas ça.
26: Moi, j'avais compris.
1: Martin Tremblay, lui, tu dirais qu'il est quoi, mettons?
0: Il est un excellent animateur.
1: Ah, OK. Ben, c'est assez
0: exactement.
1: Ça.
0: Et c'est un gars qui est très généreux parce qu'il donne beaucoup d'argent.
26: Ouais. Je suis payant aussi parce qu'il y aura deux mots à surveiller aujourd'hui.
2: Oh. Lucratif.
26: 13h05. Je suis lucratif, exactement. Pas fait encore mes impôts, mais regarde. On
2: va pas avec ça. Non. C'est pas en retard.
26: Surveillez ça, 1h05, 2h05. Et là, attention. OK, j'ai besoin de ça. Oh. Pearl
2: Jam.
26: Oh, vous êtes ensemble, j'aime ça.
1: On l'a.
26: Oui.
2: Zer.
0: Non.
1: Non.
26: Le bon groupe, oui, non, hein, ça va être écœurant. Avec Back to the Shack.
1: Oasis.
26: Oasis. Tom.
2: Jones.
26: Petty.
1: Petty.
26: Puddle Love.
2: Mad.
0: Abdul.
1: Puddle
26: Love. Et Benson.
2: Energy.
26: Benson Boone. On parle avec ça. Allez, vous en sortez.

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0: Tu sais, Sarah Dufour a dit dans sa toune partir sa brosse avec Québec Redneck. Alec, mon réalisateur et moi, on vient de se regarder tous les deux pour dire, nous autres, si on faisait ça, il faudrait prendre 2 jours de congé. Le lendemain, je pense qu'on s'en remettrait pas, Alec, c'est sûr et certain.
1: Mais... Yeah, baby!
0: C'est comme le rêve, tu sais. Ce serait le fun. Hey, comment ça va, vous autres? J'espère que vous êtes en forme. Moi, je suis quand même assez de bonne humeur. Le lendemain de défaite du Canadien de Montréal hier contre les champions de la Coupe Stanley, quand même! Les meilleurs pour nous étouffer. On va s'en prendre. On va s'en prendre jeudi. Mais là, il y a des mauvaises nouvelles dans l'entourage du Canadien. Une blessure à l'entraînement. Tantôt, on aura plus de détails avec Jean-Luc Legendre. Oh, je t'en ai. Je le dis puis je file comme pas. 1-800-665-5440, venez me rejoindre en studio. Allez-y, 6-12-12. Êtes-vous là? J'aime ça savoir si vous êtes là. Dites-moi ce que vous faites. Est-ce-tu lourd aujourd'hui à job? Voulez-vous une tonne? Voulez-vous relaxer un peu? Voulez-vous de la bonne musique? Maman m'en occuper, OK? C'est une heure de musique non-stop. Queen, Linkin Park, New Radicals, et Talk, A Little Bit Happy, maintenant sur Énergie.

0: C'est le tailgate de la gang de Sarah Tropas en préparation d'un autre gros show à compter de 14h55. Comme d'habitude, je vous dirai ce qui s'en vient tantôt. Avant ça, des salutations de ma gang partout au Québec. Grosse gang de chums aujourd'hui encore. Bert, il dit, je suis en train de poser du gyps, mon Mart. Professionnel, drywall, installateur, je te salue. Merci beaucoup d'être là. David Levasseur, on est là. On arrive de Dolbeau-Mistassini. On est quoi sur la route? Là, on s'en allait du côté de Rouyn-Noranda. On est jasé à Chloé qui est là. Allô, Chloé?
1: Salut Martin, ça va bien?
0: Ça va super bien. Chloé, c'est donc bien le fun ton service. Raconte-nous ce que tu fais et le nom de ta compagnie.
1: Ben oui, en fait, moi, mon nom de compagnie, c'est Dog Mom Service, quand même comme maman chien. Okay. Et ce que je fais ici à Rouyn-Noranda, je vais chercher les chiens dans leur maison avec leur propriétaire. Je les apporte dans mon auto, on s'en va se promener en forêt, en liberté ou semi-liberté. On revient à la maison, puis tout boit de l'eau, fait de dos, puis attend ses maîtres.
0: C'est magique, c'est bien cool. Ouais. Ça s'appelle Dog Mom Service Canin, et c'est dans le coin de Rouyn-Noranda et en Abitibi. C'est bien trippant, ça.
1: Oui, exactement. Puis il y en a un peu partout de ça, des promeneurs canins, sur le Québec, on a pas, là.
0: T'as-tu... Faites vos recherches. T'as-tu pas pire, la météo est-tu pas pire en Abitibi pour promener les chiens ou fait frais un peu, hein?
1: Ouais,
0: c'est 16. 16
1: avec du vent.
0: Un petit peu
1: ton
0: batterie,
1: puis on est bien,
0: sérieusement. C'est pas super. Hey, je te remercie d'écouter Énergie, Chloé. Merci de m'avoir texté. Je te souhaite une bonne fin de journée à toi, OK?
1: À toi aussi, merci beaucoup.
0: Salut, merci beaucoup. Décidément, il y a des bons shows dans le coin, entre autres de Montréal. Ce soir, Matrix est à la Place Belle. Vendredi, les Smashing Pumpkins sont au Centre Belle. Et ce soir, Teddy Swims perd le contrôle à Montréal, au Centre Belle, sur Énergie.

le flashback de 1995 avec Alanis Morissette sur Énergie et You Out of Know. On se prépare pour la gang de Saratropos. Tantôt, Mario Tessier vient nous voir, mais la musique est bonne et ça fait du bien de traverser le parc de Laurentides, ça a l'air. Parce que Alain le Trocker m'a texté au 6-12-12, il y a de la grosse pluie, il me dit Mart. Un bel country pop rock de Vince Lemire. Parce qu'on est à la bonne place.

0: Martin Tremblay qui vous souhaite un excellent après-midi. On prépare tranquillement, pas vite. Mais c'est un gros show encore après-midi. La gang de Ça rentre au poste, tantôt 14h55. On va recevoir Mario Tessier un petit peu plus tard. Je veux saluer Guillaume. Tantôt, il voulait avoir du Linkin Park. Il l'a manqué. On a déjà joué, Guillaume. Inquiète-toi pas. 18h ce soir. Rock show. Je te sors la toune que tu veux. Heavy is the crown, promis. Donc, on va aller à Saint-Calixte. T'es là, Rancide. Ben est là. Salut, Ben.
1: Salut, Martin.
0: Comment tu vas, mon Ben? T'as l'air relax aujourd'hui. Travailles-tu, toi, ou ben t'es en congé?
1: Ben, je travaille, puis je travaille pas parce que j'aime ce que je fais.
0: Je te suis.
1: Je prends des pauses. Le boss ne m'écœure pas trop, c'est moi. Puis, je prends des pauses quand ça me tombe.
0: OK, tu fais quoi exactement?
1: Je fais de la réno. Mais là, en ce moment, je travaille sur ma maison. En général, je flippe. Je suis comme une vieille madame, je la fais danser.
0: Oh!
1: Comme eux, là.
0: Oh, j'aime ça.
1: C'est une maison abandonnée depuis 12 ans, puis en un an et demi, là, c'est rendu une belle madame prête à aller au bal.
0: Tu redonnes vie. J'adore ça, mon Ben. Et toujours à l'écoute d'énergie. Parfait. Je te souhaite une bonne journée à toi. Merci de nous écouter, mon chum.
1: Hey, merci à toi. Pour vrai, t'es comme un chum à radio. C'est vraiment le fun à avoir comme relation. C'est nouveau dans radio, ça.
0: T'es vraiment fin, Ben. Puis c'est exactement ça que je veux faire. Puis check bien ce que ton chum va te mettre au retour de la pause. Green Day, la nouveauté, et Jean-Luc Lejeune vient nous mettre à jour dans les nouvelles. Bougez pas d'énergie, let's go!
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1: Salut.
2: Salut, Martin Tremblay.
1: On commence avec un appui, disons, surprenant sur l'indépendance du Québec aujourd'hui.
2: Oui, deux jours après l'élection du PQ, ça nous vient d'Elon Musk. Il a publié ça il y a quelques secondes. Tu me fais mon gros regard. Il affirme que le Québec devait se séparer du Canada. L'homme le plus riche du monde, on sait qu'il a aussi la nationalité canadienne, il répondait à une publication effectuée par Polymarket qui rapportait l'élection du PQ. Ben. Maintenant, une femme en situation d'itinérance qui est âgée dans la cinquantaine a perdu la vie tôt ce matin dans l'incendie d'un abri temporaire dans un campement à Montréal-Nord. Son décès est considéré comme une tragédie par Paul Saint-Pierre Plamondon, le premier ministre qui promet des budgets d'urgence qui seront disponibles à court terme. La mairesse Soraya Martinez-Ferrada présentera demain un plan chaleur pour venir en aide aux itinérants. Et toujours sur le même sujet, à Longueuil, une personne en situation d'itinérance qui dormait dans un conteneur à déchets a failli être tuée ce matin. Le contenu du conteneur a été basculé dans un camion ben. Heureusement, l'opérateur du camion a aperçu l'itinérant.
1: Il est tombé dans le camion.
2: Oui. Et l'opérateur a arrêté le mécanisme de broyage tout juste de déclencher.
1: Il l'a sauvé.
2: Oui. L'homme de 29 ans qui a pu sortir par lui-même après avoir subi des blessures mineures. Toujours à Longueuil, un autobus scolaire a été percuté par une voiture volée par un adolescent de 16 ans. L'accident n'a pas fait de blessés. L'adolescent tentait de fuir les policiers qui cherchaient à l'immobilier. Après avoir remarqué qu'il était au volant d'une camionnette volée. Après la collision, l'adolescent s'est enfui et a été retrouvé 1 kilomètre plus loin après des recherches menées par un drone et un maître chien. Il y a le chauffeur d'un camion remorque qui a été arrêté après avoir percuté 5 véhicules à une intersection de Sainte-Anne-de-Beaupré vers 5h ce matin. L'homme est suspecté de conduite avec les facultés affaiblies. Il y a un automobiliste âgé dans la trentaine qui a été gravement blessé et on craint pour sa vie. Et ce matin, à l'entraînement du Canadien, scène inquiétante. Samuel Montembeault s'est blessé à la jambe droite à l'entraînement. Je sais pas si tu as vu la vidéo, là,
1: j'ai vu.
2: Mais il se déplaçait devant son but. Il est tombé sur le côté. C'est un peu bizarre.
1: C'est la même jambe qui s'est blessée au printemps 2025 contre les Capitals où c'était déchiré 2 muscles de laine.
2: Et là, c'est la jambe droite. Il est resté accroupi quelques secondes. Il s'est dirigé vers le vestiaire en ne patinant que sur une jambe. Puis en marchant, on l'a vu marcher aussi pour rentrer dans le vestiaire. Il bouettait. Donc, surtout que c'est lui qui aurait probablement pu avoir le prochain départ.
1: Peux-tu, s'il te plaît, pager Fowler? Merci beaucoup, Jean-Luc.
2: C'est bon, c'est fait.
1: Bien gentil. À venir en musique, j'ai du U2, Papa Roach, AC/DC dans votre après-midi. Il y en a qui veulent ça plus lourd, le petit brun de Green Bay. Inquiète pas, je m'occupe de toi. Et salutations à André qui va avoir du Green Day. Ça s'en vient. Mais avant ça, on commence ça avec, entre autres, les Pretenders et MJ Key et Jelly Roll. Tout de suite.
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Pas grand monde en vacances, désolé, mon orange dessert, mais je veux te dire au 6-12-12. Salut Marge, c'est en construction, je fais des décors pour la maison hantée du Casino de Montréal. Avise les auditeurs que vous allez pouvoir visiter du 27 au 31 octobre. Salut mon Luc, merci beaucoup. Je t'écoute de Rimouski, Marge, sur iHeart, je livre des pneus pour le groupe Touchette. Salut mon Sébastien, passe une excellente journée. Merci d'être là au 6-12-12, vous êtes écœurant. Toi, tu es Karim Ouellet.

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1: Bon, je salue P.O. Arbour. Il dit, on est à la tuque, on t'écoute en même temps que faire la boucherie d'Orignal. Ben, c'est le temps de la chasse, hein? Pas très, très surprenant. Ben, salut mon P.O. Merci, c'est super gentil. La musique est bonne. De temps en temps, faut relaxer un peu, OK? Celle-là, c'est One, de U2. 13 novembre, nouvel album. Carnival de Lose, leur 16e album studio. J'ai hâte d'entendre ça.

0: y a quelque chose d'un petit peu weird dans le local de préparation de Sarantropos. Êtes-vous tous buzzés? C'est que se passe, man?
1: Je sais pas pourquoi. Depuis un bout, on est pogné à imiter Claude Dubois.
0: Je sais pas ce que vous faites.
1: Qui nous fait des bouts de tunes.
0: Je sors du studio tantôt, j'entends juste Mario chanter du Claude Dubois. Ça va, man?
1: Ben, tu sais, j'ai déjà couché avec Louise Marleau, tu sais.
0: C'est un beau personnage, ça.
1: Ouais, en vieillissant, j'ai une face de lézard, tu sais.
0: Oui, transformé tranquillement en Gilles Vigneault, hein.
1: Ah, ben, ça! J'aurais voulu fête à Saint-Jean pour pouvoir dire ça fait plaisir.
0: Voyez-vous, on s'en va tantôt, là.
1: De Natashquan jusqu'à Rio.
0: C'est Gilles Vigneault mélangé avec Claude Dubois, c'est les deux.
1: Un collet roulé en plein été.
0: Ça va pas de bon sens. T'es en feu, mon gars.
2: Je sais pas ce que je dis.
0: Oh, wow. Depuis que t'as ton PPA, là, t'es plus le même homme, Mario.
1: Ah, permis de possession d'armes.
0: Ouais, j'ai tout entendu ça. Je vous écoute, hein. Tu sais, je sais ça. Tu t'en vas en chasse quand, là?
1: La semaine prochaine, week-end prochain, j'ai un show vendredi à Saint-Jérôme. De nuit, je m'arrange que dans le fin fond de la tuque, à pas loin du réservoir Gouin.
0: Sérieux?
1: Puis samedi matin, après avoir dormi 2 heures dans mon pick-up, je m'en vais à chasse avec mes chums.
0: Ah, mais tu vas triper. Je te souhaite de vivre ça, mais à fond, mais je te connais, je pense que...
1: T'es du chasseur, toi?
0: Non, pas en tout. Jamais non. Été. Jamais été.
1: Moi, je t'ai déjà vu chasser de femelles. Je me rappelle d'une couple de parties où t'avais mis des collets.
0: À l'hôtel du jardin de ses fils. On les salue. Bon, anyways. Finalement, un bon show, soyez là 14h55.
1: Oui, manquez pas le coup de 16h20, personnalité. Oui. Il y a notre chum Sébastien Delorme, d'Indéfendable, qui reprend, entre autres, son rôle de l'avocat d'Indéfendable. Et il va être l'avocat d'un certain Don Chichi.
0: Ah oui, hein? OK, vous en manque pas ça. 16h20. Bon show, Mario. Okay?
1: À tantôt, les amis.
0: OK, salut. Appelez, au retour, vous autres. Les autres vont nous arrêter quand on part à niaiser. Là. Qu'est-ce que tu veux?
1: Hey, j'ai-tu dit que j'ai couché avec Louise Marleau?
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gang de chums d'après-midi partout au Québec à la radio. Ben, c'est vous autres. Merci d'être là. C'est le fun de passer mes après-midi en tailgate. Préparation de la gang de Saint-Anthropos. Vous savez que le mercredi, c'est le coup de 16h20 célébrité et c'est Sébastien Delorme. Aujourd'hui, à ne pas manquer, 16h20, ça sent le procès de Don Chichi. Vous verrez ça tantôt un peu plus tard avec la gang de Saint-Anthropos. Le Rock Show, 18h ce soir. Beaucoup de stock. Show de Matrix ce soir au centre, à la Place Belle, pardon. On va en avoir. Nouveauté de Nickelback. Du Radiohead pour fêter Tom York. Tout ça

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23: Les nouvelles de la journée, ça part maintenant avec Mario Tessier, Geneviève Verdumont et Seb Trudel.
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23: 14h55, on salue Eric au 16-12-12 qui dit « Bonne émission, trio d'enfer, la belle, le drôle et le psychopathe. » Ah! C'est pas qui, là? Ouais, c'est ça. C'est ça. Ça part de même.
25: C'est vrai que t'es psychopathe. Les gens commencent à le découvrir.
13: Non, mais c'est parce qu'on l'a peut-être dit beaucoup dans la dernière semaine. Oui. Mais non, s'excuse.
23: Ben non, c'est correct. Ben non, c'est juste, je trouve ça drôle qu'on soit accueillis comme ça.
13: Psychopathe. Ben,
25: quand t'étais jeune, là, faisais-tu souffrir des animaux?
23: Non, jamais.
25: Ça commence souvent avec des animaux.
23: Oui.
25: Hein.
23: Oui. Non, je vous rassure, il n'y a pas de signe comme ça. Mais je veux juste dire à Eric.
25: Quand tu roules sur l'autoroute, tu vois une marmotte, tu fais pas un détour pour aller l'écraser.
23: Non. Ça serait accidentel dans ce cas-là.
13: Parfait.
23: Mais juste quand même dire à Eric au 16 jours que j'ai ton numéro de téléphone, Eric.
13: Wow!
25: Je sais ce que t'as fait l'été dernier.
23: Exactement. On va avoir un très gros show dans le coup de 16h20. C'est le coup de 16h20 célébrité aujourd'hui. Et c'est le procès de Don Cheechee.
25: Oui.
23: Avec comme avocat pour Don Cheechee, Sébastien Delorme, comme dans Indéfendable.
25: Oui, son vrai personnage dans Indéfendable. Puis il était super bon.
23: Oui.
25: Puis
23: oui.
25: D'ailleurs, quand on jouait, qu'on faisait ça, tu vois que lui, c'est le comédien. Là.
23: Exact, c'est ça.
25: Il était vraiment dans son rôle. Puis là, tu sais, il faisait dire n'importe quoi. Là.
13: Non, mais il est bon dans cette affaire-là.
25: Non, oui.
13: Tu sais, genre, sur Instagram, il se croit full aussi. C'est bon, ça, ce rôle-là.
23: Oui. ça va être le fun, puis après...
25: tu sais qu'il nous écoute à toi et
13: je le salue, je sais. Sa blonde aussi, en plus, je les trouve trop cute. Ouais.
23: Mais en même temps, je pense que c'est un des... en fait, c'est le premier coup où Don Cheechee fait vraiment peur à quelqu'un.
25: Oui.
23: C'est la première fois que ça arrive, parce que absolument, Don Cheechee, les gens l'envoient premier, mais pas là.
25: Ah non, le good, tu vois, il a très, très peur de Don Cheechee.
23: Oui, mais en fait, il se retrouve, on peut le dire, il se retrouve jury du procès, là. Tout ça se passe au téléphone très rapidement, il y a rien de logique là-dedans, mais
25: le gars va jusqu'à mentir en cours. Là.
23: Exact, c'est ça.
13: Alors, il
23: se parjure solide. On aura ça, on va jouer à 16h10, au lieu de faire une chronique aujourd'hui, on va jouer à tu te mets combien. On fait des fois ça, on a joué une couple de fois, mais je pense qu'on a jamais joué, Mario, on se fait ça le vendredi. Fait que c'est un jeu de culture générale, je vous nomme un thème, mettons, dessins animés rétro, puis là, vous vous mettez combien?
25: Dessins animés, mettons, vintage, là, moi, je me mets un 8 sur 10.
23: Un 8, ça veut dire que la question va être tough, là, tu sais.
13: Ça vaut 8 points, mais ça va être plus difficile. Okay. Mais des fois, te connaissant un peu, j'ai l'impression qu'il y a des questions que tu vas trouver qui n'ont pas rapport, puis tu vas trouver ça super insultant parce que c'est trop difficile puis trop niché. Mais il faut juste te rappeler que
25: c'est pas
13: que
25: tu chiales. C'est une façon de me traiter d'imbécile, ça?
13: Non. C'est parce que des fois, ça peut être insultant, puis je pense que tu vas pogner les nerfs. Mais ce que j'ai envie de te dire, c'est que... Tommy Néron aussi, puis il gère mal ses émotions. Il faudrait que tu les gères mieux que Tommy.
25: Oui, je pense que t'es encore amer parce que tu perds toujours quand on joue à joue passe encore. Ah. Pis ça, tu l'as sur le cœur, tu le traînes. Comme c'est typiquement féminin, tu me le ramènes dans un autre contexte.
13: Il n'y a pas de gagnant dans ce jeu-là. Il n'y en a pas de gagnant.
23: Vous êtes juste posé vous entendre dans ce jeu-là.
25: Oui, Luc, un doigt dans les airs.
26: Ouais, je veux juste te dire, c'est moi qui ai choisi les cartes et parce que t'étais gentil dans les dernières heures, j'ai enlevé Dieu grec, géométrie. Et j'ai enlevé mathématiques. Comme toi et Nas, tu m'as ramené.
13: Dieu grec, c'est sûr que ça m'aurait pas plu. Je suis limité.
25: Il y a Eros. Il y a Vieux Athéna. Du Lutte.

0: Mais il était pas là.
1: Ouais, mais j'ai, ouais. Ça aurait été malade, tu sais, qu'il arrive sur la glace avec son chandail du Canadien, comme il l'a fait souvent dans ses spectacles.
0: Oui, oui, il y a ça.
2: À mon rire.
0: Ouais,
3: non, mais plus,
0: C'est sûr que les petits chanteurs, je les aime beaucoup, mais peut-être, parce qu'avant le game de hockey, une chance qu'il y avait la foule qui mettait de l'ambiance, mettons.
2: Mais ça prime personne, là, c'est sûr, là. Il était super cute, adorable, mais tu sais, ça serait, il aurait pu me faire Love Maria, que ça m'aurait fait le même effet, là. Avant un match canadien, c'est pas ça, là.
3: C'est pour nous craquer avant le game.
2: Ben,
0: puis là, la nouvelle tune, ça semble être de Ramones, avec le titre que je pourrais de prononcer, le Blick String Pop, ou en tout cas ça.
3: Ah, pas loin.
2: Mais faut pas que ça soit la nouvelle tune. Faut garder Coldplay, là.
0: Parce que c'était beaucoup, là. Elle a joué beaucoup hier. C'était Hey, Ho! Tout le temps, là, ça.
3: Ah oui, c'est Hey, Ho! Oui. Talbot! Oui. Celle-là, là.
0: C'est ça,
3: là.
0: Ça s'appelait ça.
2: C'est ça, oui.
0: À l'époque.
3: Ben, à l'époque, c'était ça.
2: Non, mais je savais pas.
3: Ben, fallait écouter, regarder Musique Plus.
2: Ah, ben, excusez.
3: C'est ça, son jingle d'émission à Denis Talbot.
0: Ben oui, elle est.
3: Hey, ho, Talbot.
2: Ah, bon, tu vois. C'est ça. Mais là, c'est trop long.
0: C'est trop long,
2: puis,
0: oui.
2: Moi, l'infographie, le petit de genre de BD, là, bim, paf, pouf, là, ça m'a pas enchanté tant que ça.
0: OK. Puis
2: j'aurais pris du gros, quelque chose de plus gros, plus intense.
3: Pourquoi ils ouvrent pas ça avec la Kiss Cam, mettons?
0: Ah, ça pourrait être
3: puis
0: bon.
3: Puis là, oui. Je suis le banc des joueurs, tout le monde s'en va.
2: Oh, oui. Ah, ben, c'est parce qu'on sait que ça a bien marché, là, dans la dernière année, ça, des joueurs de hockey qui s'en passent. Je pense que les gens ont remarqué là-dedans, moi, la première.
0: Puis là, ben, après ça, il y a eu la deuxième période où ils ont oublié de jouer, comme d'habitude, puis puis juste parce que ça prenait au moins une gaffe dans ma soirée. Avant d'aller, en fait, j'avais une bière, parce que je me suis dit, je vais prendre une bière en écoutant le hockey, puis il commence à faire chaud chez nous, fait que là, mais moi, j'habite au dernier étage, ce qui fait que c'est des grandes fenêtres et il y a beaucoup, beaucoup de vent. Alors, j'ai ouvert la fenêtre d'un coup en déposant ma bière, et là, instantanément, il y a tellement de draft de vent forte que ça renverse une plante. Fait que là, je me penche pour ramasser la plante, ma bière se renverse. Il me tombe sur la tête. Quelle belle soirée.
2: Sa tête,
0: mais ça reste, c'est bon pour les cheveux, la bière.
3: Attends, mais
2: oh non, c'est insultant.
3: Tu l'avais mis où, ta bière?
0: Direct sur ma fenêtre, je l'ai ouverte, la rafale de vent est rentrée, a renversé une plante par terre, je me suis penché par terre, ça a revolé mon, ça a lancé mon verre, j'ai fait bon. C'est une soirée de même.
2: Ah, c'est vraiment ça. Insultant.
0: Ben oui. Fait que voilà. Ton mot du jour, Jen, c'est Fitbit.
2: Ah, ben c'est ça. Là, je suis seule là. J'haïs ça, les Fitbit, je trouve ça lette. Puis là, j'en ai une autour du poignet.
3: Ben oui,
2: mais c'est celle de ma sœur, okay? Parce que d'abord, je voulais voir si ça, mais c'est parce que je veux pas être celle-là.
3: Mm-hmm. La fille qui compte ses pas, là, mettons.
2: Mais je veux pas être... C'est ça. Je veux pas être celle-là.
3: Mm-hmm.
2: Fait que j'ai tout de ça. Mais là, c'est que je me disais... parce que je fais du pickleball, je veux aussi surtout la natation. Je voulais voir... Tu sais, trouver une façon de m'améliorer. Mais si je sais pas c'est quoi mes temps, tout ça. Surtout pour la natation. Mais là, je suis comme, tant qu'à ça, je vais la garder tout le temps. Ma sœur, elle n'a pas besoin. Mm-hmm. Mais là, je suis allée en magasin, en checker. C'est lettre. Moi, j'ai ça avoir une montre, là, d'abord.
3: OK,
2: là.
3: C'est beau une montre, mais une Fitbit,
2: moi. Ben, tu sais, moi, c'est que j'aime ça, une petite montre vintage en cuir. Ben, ça ira pas dans l'eau.
0: Non,
2: tu comprends-tu? Mais là, j'ai vu une coupe, là, de Fitbit qui est peut-être un peu plus métallique, mais tu sais, 5 grandes bandes de rubber noir, là.
3: Oh, oui, on dirait que tu t'es mis du tape électrique autour des bras, là.
2: J'haïs tout de ça. Mais je suis celle-là. Puis, je suis allée jouer au pickleball tantôt, puis après ça, en sortant, j'étais comme, ça correspond à combien de pas, ça, pour le fun? Arc, je suis rendue celle-là, je m'haïs.
3: Ah, oui. Ah, ben, combien de pas t'as depuis le début de la journée, combien t'as de pas?
2: Je sais pas, je vais te le dire, tu vas changer de ton.
3: Roulement de tambour, s'il vous plaît.
4: Ah,
3: un peu roulement de tambour.
4: Attends, remercier nos commanditaires.
3: Alors, si la tendance se maintient, Bell Canada confirme que Geneviève a fait tant de...
2: 7090 pas.
0: C'est bon quand même, bravo. C'est très bon.
3: C'est quoi une grosse journée de pas, mettons?
0: Ben, c'est supposé être 10 000 pas pour être en forme. Si tu fais 10 000 pas tous les jours, tu vas être en forme.
2: Mais même là, mettons un 8 000, même 6 à 8 000, t'es vraiment good.
3: Ouais, c'est bon.
2: 10 000, c'est excellent.
3: C'est excellent.
2: Puis gentil, mettons, quand tu vas en voyage puis toute la journée tu marches, généralement, tu fais autour d'un 23 000.
3: 23 000 pas, c'est bon.
2: Quand tu voyages.
3: Luc, toi, t'es rendu à combien de pas aujourd'hui?
5: Bon matin, bon, j'ai une petite bêtise. Attention, vous êtes prêts?
3: Oui.
5: 8!
0: Hey, bravo!
2: C'est bon, ça.
5: Je n'ai fait un pour sortir de chez nous, 2 dans mon char, 3 pour monter ici, 4... 5, puis là, regarde, je te laisse, là, parce que ça va vite.
3: Toi, t'as pas une Fitbit, t'as une Flibit.
5: Une Flibit.
2: C'est bon, ça
5: vile,
2: ça. Tu devrais être humoriste.
3: Tu devrais être humoriste.
0: Mario, ton mot de jour à toi, c'est DJ.
3: T'as-tu vu que là, qu'il faisait le bruit d'une grenouille en disant Flibit?
0: Je l'ignorais. Tu peux baisser son micro. Baisse son micro. Donc, DJ, Mario.
3: DJ, ben, vous le savez, l'équipe qui est là depuis longtemps, mais Jen, je sais pas encore, moi, je suis un DJ. Je me vante pas de ça, mais les week-ends,
1: week-end, tu sais, je fais le tour du monde là, pour aller faire des sets, comme on appelle dans, dans le métier. Là. Je me promène un peu partout avec ma clé USB pour faire des mix.
0: Ah oui, hein? Et,

0: Hier soir, je suis allé voir le match à la cage au sport avec des chums, là, ben des chums des DJ, là, il y avait Tiesto, David Guetta, Dan Desnoyers, DJ Shortcut.
1: Ah, tout ça.
2: Ben, la tellement mal à l'aise.
0: Toute la grosse gang, on était là. On avait une section à la cage, là.
2: Puis, une section avec des bouteilles.
0: Oui, c'est sûr. Puis on a brainstormé, puis on a décidé que maintenant, je ferais seulement des remixes politiques.
1: Ah, OK.
0: Ouais.
1: Ah, OK.
0: J'en ai fait un, on a mixé hier soir, on a fini ça chez Dinoy. Puis fait que on a fait un mix avec lundi soir, il y a Nada Abou-Fetta.
2: Oui.
0: Nada, c'est bonne fête à Nada.
1: Oui, c'est la
0: fait que bref, on a fait un remix endiablé de son discours de victoire. On écoute.
3: Oui. Une personne, eye to eye à la fois, et aujourd'hui, Maurice Richard a parlé, et la vague rouge.
4: Maurice Richard, mais un soulagement à l'échelle nationale. Est-ce qu'on peut parler d'un soulagement à la grandeur du Québec pour le Parti libéral?
3: Un soulagement, une fierté. Je tiens à souligner que le Parti a remporté aussi des comtés qu'on pensait être bleus et aujourd'hui rouges. Nous serons entendus à l'Assemblée nationale.

0: Puis là, ça part, l'origine. Puis là, le plancher dedans se remplit.
1: Ben oui, c'est sûr, à 100%. J'aime ça. J'aime ça.
2: J'ai quand même aimé ça.
3: Ben, c'est ma... Ben, qui dit que... Quoi, tu remettais-tu en doute mes talents de DJ?
2: Jamais, mon gars. Regarde-moi dans les yeux, jamais.
3: Promis juré, gros.
2: Promis juré, man.
1: Bon, commencez à nous appeler pour la ligne très ouverte de Ça rentre au poste avec un commentaire en lien avec l'émission. Ça peut être un sujet que vous amenez, une question, peu importe. 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Les nouvelles, oh my god, qui s'en viennent. Achèteriez-vous un urinoir usagé? Il y a des gens qui payent cher pour ça. Un urinoir usagé. Vous allez le voir. Et le pire musée du monde est en Alberta, il est maintenant à vendre. Puis une brosse qui a coûté 300 000 piastres, rien de moins. Tout ça après Éric Lapointe, Marie Stone à Énergie.

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5: 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Ben. Je sais pas, c'est juste moi, mais c'est peut-être le pire musée du monde qui a fermé ses portes. C'est à côté de Calgary, donc au Canada. Et c'est le musée des rongeurs empaillés.
6: Ah, ouais. Il doit avoir une grosse clientèle, quand même.
5: Ben, ça existe depuis 30 ans, puis ça attirait quand même 5 000 visiteurs par année. Alors, ça consiste de rongeurs empaillés et déguisés. Hein, par exemple, en chasseurs, en motards, wow. En membres du clergé.
6: Ils
5: font semblant de se marier aussi, deux rongeurs empaillés ensemble.
7: Mais
5: ça.
7: Les 5 000 personnes par année, ouais. C'est des enfants. Des voyages scolaires, là, une visite à l'école.
6: Ou c'est les 5 000 même pas vite qui ramènent l'année après année, puis ils s'en rappellent plus qu'ils sont déjà allés.
7: Non, mais complètement.
5: Puis ce qu'on dit, c'est que là, on cherche un endroit pour déménager ce musée-là, mais le problème, c'est que ça nécessite un contrôle de la température à cause de l'humidité, de la taxidermie, sinon les animaux vont se mettre à sentir. Fait que bref, ça, c'est le fun. Là. Bref, ça, c'est disponible.
7: C'est le fun. Non, mais c'est un faux problème. L'endroit où ça s'en va, tout ça, c'est dans un container.
5: Oui, c'est ça. Bref, ça a fermé ses portes après 30 ans. Il disait qu'il ne s'attendait pas à durer plus que 5 ans. Puis c'est 30 ans de beaux succès comme ça.
6: Mais t'aimerais pas ça avoir un petit couple d'hamster bien marié, là, mettons.
7: C'est sur le dessus de moi, un peu.
5: Ouais. Un peu, hein.
7: Mettons, je les mettrais sur le top du fridge.
6: Ou le top de la télé.
7: Ou le top de la télé.
6: Ben oui.
7: C'est le fun.
6: Ben oui.
7: C'est mignon, c'est pas dégueulasse.
6: Ben non. Ça, puis tu sais, au lieu de mettre des plugins pour avoir une petite senteur dans le salon.
7: Exact. Mais ça.
5: Pourquoi
7: ça a du sens. Parlant d'odeur.
5: Oui.
7: C'est épouvantable. Il y a le Memorial Stadium du Nebraska qui vend ses urinoirs usagés.
5: Oh.
7: Alors, on se rappelle quand le forum a fermé, on a vendu les sièges, on en a même à la station.
5: Oui.
7: Tu sais, c'est vraiment hot. Là, les gens voulaient avoir leur siège du forum. Ça, je peux comprendre.
5: Ben oui.
7: Mais là, ils font la même chose.
6: Ils l'ont fait aussi au Colisée de Québec, je pense. Le vieux Colisée, ils ont vendu des bains.
7: Ben oui.
6: Ouais.
7: Là, ils sont en mode, on liquide de tout.
5: Ben oui.
7: Ça implique aussi les urinoirs.
5: Ouais.
7: Et là, je sais pas, ça coûte 5 000 piastres l'urinoir. En acheter. Il en reste presque plus de disponibles parce que ça a été vraiment la coqueluche.
6: Gens veulent. Pourquoi? Il y a rien qui ressent. C'est blanc, un urinoir blanc, là?
7: Ouais. Très non, mais parce que tu peux te vanter de dire que c'est un urinoir de ce stade-là, mais c'est objectivement dégueulasse.
6: Oui. Ah, c'est dégueulasse. De toute façon, un urinoir dans une maison, là, je connais des amis qui en ont, puis là, ils vont l'apprendre aujourd'hui, je trouve ça dégueulasse.
5: Ah oui.
6: Tu sais, quand tu vas dans une toilette chez quelqu'un, puis il y a un urinoir à place d'une toilette,
5: c'est pas beau.
6: C'est pas beau.
7: Non, mais puis aussi, s'il y a quelque chose d'un peu toxique là-dedans, ben non, moi, je me serais, je vais pas m'asseoir, tout le monde sache que je suis debout. Tout le monde sache que je fais ça quand même debout, même chez nous. C'est ça.
6: Moi, j'envoie ça sur sa rondelle de boulamette, là, puis j'ai un bullseye rouge.
7: Exact, je trouve ça complètement loser. Mais c'est dégueulasse, mais là, vous pouvez en acheter une,
5: 5 000,
7: si vous voulez.
5: 5 000
7: piastres pour un urinoir dans lequel il y a des centaines de milliers de personnes qui ont pissé. Là.
5: Oui.
6: Tu veux quelqu'un, Philippe, la bonté, dit c'est dégueulasse, mais j'avoue que j'en veux un.
5: Ah, ben, coudonc. OK. On te demande. Écoute, éventuellement, peut-être qu'ils vont changer ça du Centre Bell, puis...
7: Ouais, la toilette.
5: Sinon, il y a une brosse qui a vraiment mal viré. Ça, évidemment, c'était deux gars qui sont allés à l'Oktoberfest en Allemagne, et puis, bon, c'est une place où, forcément, tu prends une brosse. Et ils sont retournés dans leur hôtel, et puis, visiblement, ils étaient très, très, très éméchés parce qu'on sait pas trop ce qui est arrivé. On sait qu'il y a un des deux gars, ou les deux gars, qui sont allés prendre une douche et ils ont visiblement été malades dans le bain. Et
7: ça arrive
5: et le problème c'est qu'ils ont juste oublié d'arrêter la douche, fait qu'ils ont bouché le bain, ils ont pas fermé la douche, ils sont allés se coucher, ils ont dormi 8 heures et se sont réveillés. 300 000 piastres de dommages à l'hôtel.
7: Hey, excuse-moi là, mais c'est parce qu'il y a aussi la notion que dans l'eau qui est sortie, eux autres, là, ils ont baigné dans de l'eau teintée de leur vomi.
5: Ah, ben, c'est clair, là.
7: C'est dégueulasse.
6: Oui. Mais tu sais, parce que quand t'es chaud, lui, il voyait pas, eux autres, il avait vu que ça s'était, que c'était parti, là.
5: Ah, bon, sûrement, mais sauf qu'ils ont pas arrêté la douche pareil. Fait que ça, c'est ça le bout dangereux.
6: 300 000 $ de dommages.
5: Ça a coulé pendant 8 heures. Fait que c'est un méchant gros gars, là.
7: C'est calme. Oh mon Dieu, Seigneur.
5: Oui. C'est pas fini mal le lendemain. Une petite dernière nouvelle?
7: Ben, écoute, il y a tout le temps des grosses tendances à chaque année, là, sur c'est quoi le jouet le plus populaire chez les jeunes.
5: Oui.
7: Puis moi, je n'étais pas au courant, mais quand j'ai vu l'image, je me suis rappelé que j'en ai vu quelques-uns de ces jouets-là.
5: Mm-hmm.
7: Et en ce moment, on le sait que c'est un des jouets les plus populaires parce que c'est les jours Amazon en ce moment.
5: Oui.
7: Et c'est le jouet qui est le plus commandé.
6: Ça
7: s'appelle Butt Face.
6: Ah, face de fesse.
7: C'est exactement ce dont tu penses que ça a l'air.
5: Okay.
7: C'est vraiment une petite figurine. Pis c'est des fesses sur lesquelles il y a deux yeux, des sourcils. Puis il y a comme une petite touffe de cheveux sur le top de la tête.
6: Dans
7: le
6: crack,
7: non, la craque est en bas.
5: OK.
7: Et puis c'est bizarre à dire. Puis il y a aussi des écouteurs, Buttface, sachez-le.
5: Buttface, oui.
7: Puis, ben, ouais, c'est ça. Ben c'est comme une, c'est amusant là. C'est
5: amusant.
6: Ouais,
5: c'est
6: mais amusant. Une fois que t'es fait, c'est avec des écouteurs,
7: mais je sais pas
6: tu fais quoi
7: si
6: avec
7: les squishy, tu sais, parce que les squishy aussi en ce moment c'est bien la tendance là. C'est des petits jouets que tu peux, un peu comme nous, ça a des balles de stress dans le temps. Mm-hmm. Fait, mais là c'est comme les jeunes ils ont ça, mais ça c'est, je pense que tu peux comme. Ben en fait, je vois toujours, j'ai vu une story de Pascal Morissette qui prenait ça, c'était le jouet de ses filles, puis il faisait parler les fesses, mais tu sais, je pense pas que c'est fait pour ça.
6: Comme Jim Carrey dans Ace Ventura.
7: Genre.
5: Ah, ça c'est
7: genre, mais je pense pas que c'est fait pour ça.
5: Non.
7: Non, c'est juste fait pour être là. C'est comme ça, comme les Furby dans le temps là.
5: Oui, oui.
7: Ouais, monsieur patate, là, mais quoi,
6: oh,
7: monsieur
6: patate,
7: tu mets les trucs, mais bref, c'est lait, mais sachez que si votre enfant c'est ça qu'il veut, c'est normal, c'est la grosse tendance en ce moment.
5: Oui,
7: le butt-face.
5: Butt-face, puis le gars qui a inventé ça va être millionnaire quand même.
7: Ouais.
5: Probablement, là.
7: On est toujours jamais trop loin d'une Christie de bonne idée.
6: Ben, tu sais, on aurait pu y penser, là.
5: Ah ouais. Oui, c'est 100%.
7: Non,
5: c'est ça. Faudrait pas.
6: Oui, là, c'est à côté d'une belle business. Oui,
0: là. Là, vous venez de me faire passer une idée, là. Je vais la mettre en vente, là. Moi, j'ai des faces sur mes fesses que je vais commercialiser.
5: Tatoué,
0: je vais faire parler Régis Labonge.
5: Olivier Primo.
0: D'ailleurs, lui, c'est la seule place au pied en ce moment, c'est sur mes fesses.
7: Oui.
5: Ben oui.
0: On va se le dire, là. Je vais te donner une petite note.
5: OK, mais je pense pas que ça va être commercialisable. Malheureusement pour toi, il y a...
7: Il fait des bruits de fesses.
6: Oui, puis il est très doux au toucher, dit Audi.
5: OK, parfait. Appelez-nous pour la ligne très ouverte. Il y a 3 lignes de libre. Alors, profitez-en. Vous avez un commentaire sur l'émission, question, sujet. 790-0-80-14-3, 1-800-665-5440.
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5: Et c'est 10. C'est la première chose que 10% des femmes jettent après une rupture.
7: La première chose que
6: Le placenta.
5: C'est pas le placenta, non.
7: Après une rupture?
5: Non. C'est pas, non. Pas ce genre de femme.
7: Ben, c'est sûr, souvent rupture. Oui. À ce moment-là, non. Mais après, mais parce que je sais pas c'est quoi, je pense que je le sais.
5: OK, ben.
7: Fait que j'ose pas le dire, là.
5: Ouais. Non.
7: Non.
5: C'est pas la bague. Ah, non, c'est pas ça, mais vous êtes pas loin.
7: Ok, bon, ben, moi, je pensais à un t-shirt, là,
5: non.
7: Genre.
5: 6-12-12, si vous le savez. 6-12-12, qu'est-ce que 10% des femmes jettent tout de suite en premier? Après une rupture, il y a ça qui s'en vient.
6: Ah, ben oui.
5: Ah, non, c'est pas ça non plus.
7: Non,
5: mais ça aurait été bon comme sujet.
7: Mais l'on fait des grands mimes.
5: Ouais. Non, il m'a dit. Les gens disent des photos. Non, Mario vient de confirmer, ce n'est pas la bonne nouvelle, c'est pas ça non plus.
7: Pas de brosse à dents?
5: Non, non plus. Okay. Dans le monde, Mario, c'est le remarqueur qui va être avec nous.
6: Exactement. Je viens vous faire part de mes nouvelles observations, puis je pense que j'ai des belles trouvailles.
5: Wow, parfait. On aura ça et les Foo Fighters en musique. Oh, oui. 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
5: 15h24, la réponse au nombre de jours qui était 10. C'est la première chose que 10% des femmes jettent après une rupture.
6: On propose des vêtements sexy associés à l'amoureux.
5: Ça aurait pu être ça, non? Ce n'est pas ça non plus.
6: Non.
5: C'est
6: Les draps.
5: Et c'est la bonne réponse, c'est les draps.
15: Quoi?
5: Pourtant, tu peux y laver les draps, mais ouais.
15: Franchement, c'est cher, des draps. Aussi. Moi, c'est quand égyptien, là, des mois, je vais jamais acheter mes draps pour un homme. C'est pas vrai, là.
6: T'achètes tes draps en Égypte?
5: Ah oui.
15: Exact.
5: Ça fait loin.
15: C'est l'aller-retour.
5: Okay,
6: au Caire?
15: Au Caire.
6: Wow.
15: Je vais toujours au Caire.
5: Alors,
15: je reviens avec des épices.
6: Y a-t-il un Walmart au Caire?
5: C'est sûr.
15: Ben oui. Non, mais je les achète pas au Walmart, mes draps.
6: Non? Home Sense?
15: Ben, des fois, on sent. C'est pas Simons. Oui. Simons, là, ils ont des belles qualités de drogue.
6: Mais,
5: OK, mais je savais pas ça. La ligne très ouverte, c'est parti.

0: Et on va sur la ligne 3. Allô, Énergie.
1: Oui, bonjour.
2: Allô. Salut.
1: Oui, mon nom est Pierre. Écoute-moi, c'est pour compatir avec Samuel Montembeau. Je suis tellement déçu qu'il se soit blessé la veille de son premier start de la saison. Là, ça doit être très démoralisant pour lui.
2: C'est à l'entraînement ce matin, hein?
0: Oui, à une jambe. Je pense à une jambe, la droite ou la gauche.
2: C'est-tu grave? On sait-tu si la blessure est grave?
1: C'est une drôle de chute qu'il a faite. Je sais pas s'il s'est blessé à l'aine ou de la manière qu'il a tombé. C'est comme bizarre, la séquence.
2: Ouais, je l'ai vu, mais on dirait que je sais pas s'il est vraiment blessé beaucoup ou si c'est pas une vieille blessure qui vient de réapparaître.
0: Ça peut être ça.
1: Mais je sais pas, parce qu'il a eu un super bon camp. Il y a les trois demi-matchs qu'il a joué. Mm-hmm. Il était très bon. Fait que je sais pas. Écoute, on espère pour lui. Fowler était pas content de...
0: D'avoir
1: été retourné à Laval, mais je pense que c'est lui qui va avoir le départ demain, je crois, là, parce que Dobesch, il a besoin de repos aussi, puis il faut pas s'attendre à avoir le Dobesch qu'on a eu dans les séries.
2: On vient d'avoir l'information au 6-12-12, il y a le Carrier qui joue pour l'équipe qui a dit que c'était dans les parties, donc il y a eu ça d'un coup, mettons.
0: OK, oui.
2: C'était pas grave, mais ça a juste beaucoup élancé.
0: Ça fait mal. Ah, mais là, ça peut être une bonne nouvelle.
3: Élancé.
0: Oui. Ça veut dire que si c'est vraiment ça, il va être là demain parce qu'il mérite d'être là.
3: Complètement.
0: Je sais pas que c'est la faute de Dobesch, mais il y a quand même eu beaucoup de but en deux matchs. Oui.
2: C'est ça qu'on appelle une blessure au bas du corps?
0: Oui, c'est exactement ça.
2: C'est ça.
0: C'est
2: pas mal ça.
0: Oui. Mais merci de ton appel, merci beaucoup. On va aller sur la 801. Allô, Énergie?
4: Oui, bonjour.
2: Allô?
4: Moi, c'est Sophie. En fait, ma question, c'était, êtes-vous plus team chien ou team chat?
0: Ah, oh, team chien.
2: Moi, j'aime tous les animaux, mais c'est plus le fun d'aller prendre une marche avec un chien, là.
3: C'est ça ton barème?
2: Mais tu avais un chat d'aveugle?
0: Non, c'est ça.
3: Non, effectivement, mais non, chien.
2: Hey, un
3: chien.
2: Chat Mira, là, un non-voyant va se ramasser sur le dessus du frigidaire.
3: Mais complètement, mais un chat Mira, excuse-moi, là, mais il l'amènerait, il serait comme, checker ça, les boys. Je l'amène là, t'es trop malveillant. Un chat, c'est pas fin, là.
0: Non, un chat, c'est pas
3: un chat Mira, là.
2: T'sais, mais je sais qu'il y a plein de filles qui nous écoutent qui vont dire team chat, là, parce que,
3: Non. Moi, dans mon entourage.
2: Les filles sont plus chiens.
3: J'ai beaucoup d'amis gars que c'est.
0: Comme des chats.
3: Chat,
0: oui.
3: Ah, vraiment.
0: Ouais.
3: Ben oui.
2: Moi aussi,
0: c'est bizarre.
2: Ah oui. Comment il s'appelle, Colin, l'humoriste, là, qui je trouve full absurde. Pourquoi j'ai pas son nom?
0: André Sauvé?
2: Non.
3: Sol.
0: Mario Jean.
2: Non, il avait son spectacle, là. Tout le monde soulève des Corneliu, là.
3: Ah oui.
2: Jean-Thomas Jobin.
0: Ben oui.
2: J'ai vu des vidéos avec son chat.
3: Oh, mais
2: il est hallucinant, son chat. Il fait des messages en...
0: Ah oui.
2: Lui, il est très chat.
3: Je te dis, dans mon entourage, c'est les filles ont des chiens puis les gars ont des chats.
2: Ah ouais. Moi, je suis team chien. Toi, c'est quoi?
5: Moi, je suis team chat.
0: Ah oui? Ben, c'est correct. Écoute, non, c'est cute un chat, c'est pas
2: T'en as combien?
5: J'en ai deux comme c'est là, mais vous avez abordé des bons points, par contre, là, pour les chiens, là, pour les handicapés puis tout ça.
3: Oui.
2: Comment ils s'appellent, tes chats?
5: Un Phoenix et l'autre Soubi.
2: Soubi,
0: OK. Mais puis, OK, bon, écoute, non, mais
2: ça
0: je veux dire...
2: Ça me ferait Soubi.
0: Soubi, ben oui. Non, mais c'est des beaux noms de chats.
3: Oui, c'est beau, notre chat.
0: Merci de ton appel, merci beaucoup. On va aller sur la 803, ça me laisse la logique.
2: Il y a quelqu'un qui dit, j'apporte mon chat de 16 ans en bateau.
0: Ah, ben écoute, mais à 16 ans, il doit être plus tranquille aussi. Là.
3: J'imagine, ça doit dépendre du chat. Là.
0: Aussi,
2: il doit pas aider avec les voiles.
3: Mais non, du chat, du bateau, je l'ai dit, mais c'est ça, tu sais, tu la mets pas en kayak. Là.
0: Non. La 803, allô, Énergie.
6: Allô! C'est ça, moi, dans le fond, j'étais en attente pour me faire opérer pour les oignons, pour les pieds.
0: Oui.
6: Au public. Puis là, j'ai vu qu'il y avait une étude chez DX Recherche. Je me suis dit, je vais participer.
0: Okay.
6: Fait qu'on m'avait dit, on va t'appeler, puis on va faire le questionnaire avec toi. Puis c'était une étude qui était très payante. Là. C'était 3 700 $ pour un mois.
0: Oh, quand même.
6: Ce matin, j'avais rendez-vous à 11h30 pour le premier rendez-vous qui donnait 300 $. Puis là, on pose des questions. Est-ce que tu prends d'alcool? Combien par semaine? Tout ça. Ben, tabarnouche. En fin de semaine, samedi, on avait un party. J'ai fumé 3 puffs de hashish et j'ai été rejetée à cause de ça.
3: Mais tu le savais.
2: C'est pas le rapport avec les oignons pis l'âche, mettons.
0: J'avoue que...
6: C'est la chirurgie, là, dans le fond. Eux, probablement que ça cause un problème, là, à l'anesthésie pis tout ça, là. Je l'aurais pas dit, là.
0: Ben non,
3: mais c'est parce que si tu le dis pas pis c'est par rapport à l'anesthésie, tu sais, c'est parce... Oui, mais ça pourrait avoir de graves conséquences, j'imagine.
0: Oui, mais je pense pas que c'est...
2: Mais je vois pas le lien, tu sais, mettons, là, il l'aurait pas opéré aujourd'hui, là.
0: En plus, puis non seulement ça, c'est parce qu'il devait tester peut-être des médicaments, c'est une étude clinique, fait que j'imagine que ça a rapport avec les médicaments.
2: Ben oui, c'est sûr, quand ils font ça, c'est... Comment ça s'appelait? Anapharm?
0: Oui, oui, oui.
3: Mais c'est des médicaments pour un oignon au pied, un oignon, c'est comme une excroissance, là, genre un
2: oignon. Non, mais ça prend l'opération, là.
3: Ça prend l'opération, fait que c'est ça, mon point.
2: Ça fait très mal,
0: là. En plus, oui, mais écoute, ben oui, c'est dommage, mais des fois, faut pas tout le temps dire toute la vérité au médecin, là.
3: Non, des fois, faut peut-être pas tout le temps prendre des pommes de hache,
2: c'est un bon point. Non, mais tu sais, c'est comme les assurances, là. Combien de verres d'alcool par semaine?
0: Ça dépend, là.
3: Faut que tu mentes, mon ami.
2: Mais pas juste moi, je t'ai déjà vu aller.
3: C'est pas toutes les semaines.
0: Oui, vas-y, Luc, vite.
7: J'ai un ami, un jour, ben, vous le connaissez, là, mais je le nommerai pas, par exemple. Cet ami-là m'a demandé de répondre à un questionnaire avec un assureur, puis l'assureur m'a demandé combien de verres par semaine que l'ami prenait, puis j'ai dit zéro.
0: Ben,
7: mais la réalité, c'était beaucoup, là. Ça aurait été peut-être un chiffre de 1-0 avant. Mais, je te dirais, normalement, il aurait été supposé de dire 10.
0: Oui, mais moi, c'est parce que je pensais à l'avant, c'est pour une assurance vie. Je pense que ça fait la même chose.
7: C'était pas toi.
3: Pour un tournage, là, genre, quelque chose
0: de même. Non, ça, parce que ça, c'est ridicule, là. C'était vraiment, j'ai eu une infirmière chez nous pendant 2 ans, je prenais ma pression, puis elle me pose des questions, puis tout
2: ça. Mais ça, c'est correct, mais pourquoi ils ont appelé Luc pour savoir combien de verres par semaine tu prends?
0: Parce qu'il fallait que non, mais il y avait différentes questions qu'il fallait qu'il pose à deux de mes proches, voir si ça concordait avec mes réponses. Fait que s'il a dit ça, ça concordait pas avec mes propres réponses. Fait qu'il m'a peut-être mis dans le trouble, mais non, il m'a accepté pareil.
7: Ben, son.
0: On va aller sur la 2. Allô, Énergie.
8: Allô.
9: Hey,
8: allô.
9: Salut, la gang. Comment ça va?
0: Ça va très bien.
2: Et toi?
9: Super.
0: Cool.
9: En passant, juste avant la question, Mario, je viens d'aller te voir samedi. J'habite à côté de Valco. Je vais aller t'acheter du bon sirop. Puis t'as ça.
2: Ah, ben merci. Oui, je rappelle aux gens que, tu sais, je me suis fait souvent demander, vends-tu ton sirop? Oui. Jamais. Je fais juste perdre de l'argent avec ça. Mais exceptionnellement, samedi, de 11 à 2, je vais être au IGA de Valco. J'ai un petit kiosque en avant pour vendre du sirop.
9: Et voilà, c'est ça. Moi, ma question à moi, si vous pouviez retourner en début de carrière, quel est le conseil que vous donneriez aux jeunes, vous?
0: Aux jeunes, nous? Ben, on peut-tu reculer, mettons? Moi, je dirais d'acheter des actions d'Apple. Qui inventent l'iPod, ça a commencé, oui. Il y a bien du monde qui a fait beaucoup d'argent avec ça. Ben, je sais pas.
2: Moi, là, je reviendrais pas si jeune que ça, puis je me dirais, investis dans les masques et le plexiglas.
0: Ah oui,
3: ah, ouais, bonne idée.
2: Oui. Faut faire la passe, mon chum. Puis, sais-tu quoi? Comment on appelle ça? Du Purel.
0: Du Purel.
3: Ouais.
2: Mais tout ce que t'as, sors tout ce que t'as, mets tout ça dans le Purel.
0: Oui, ouais. C'est vrai.
3: Moi, je reviendrai en arrière, puis je dirais, investis. C'est ça.
0: C'est juste ça. Investi.
2: Non, mais blague à part, mettons à quelqu'un qui fait notre métier, ou peu importe le métier, je dirais, un vrai conseil, fais juste ce que t'aimes. Fallait pour les bonnes raisons, puis le reste va suivre.
0: Voilà.
2: Je sais que c'est très pair comme réponse.
3: Ouais.
2: Mais
3: c'est un luxe aussi, là, de faire ce qu'on aime.
2: Ben oui, mais
3: pouvoir gagner notre vie avec ce qu'on aime, c'est un gros luxe. Là.
2: Mais souvent, quand la passion est là, ça, tu vas mettre les efforts, puis le reste va suivre.
3: Oui, mais tu sais, il y a bien des gens qui aiment l'aquarelle, puis tu sais, il n'y a pas de quoi faire une carrière.
0: C'est vrai,
2: c'est un bon point.
0: C'est vrai,
2: ma passion, mettons, c'est le mime. Oui, tu sais, je vais dans le Vieux-Montréal, je peux peut-être aspirer au Vieux-Québec éventuellement, aller marcher contre le vent.
3: J'espère que t'aimes aussi faire des cafés.
0: Aussi! C'est sûr.
2: Habillé en mime. Je suis obligé de le servir ou je fais juste assemblant par un café?
3: Non, faut que t'en fasses parce que tu vas être barista, side job.
0: Hey, merci beaucoup de ton appel. On va aller sur la ligne, mon Dieu, il y a tellement de monde, la ligne 801, Allô Énergie.
10: Allô?
2: Allô?
0: T'as une petite montée de lait,
10: Comment
0: je pense.
10: Comment ça va, la gang? Oui, j'ai une montée de lait, moi. J'espère que tout le monde va bien.
0: Oui,
2: très bien.
10: Good. Fait que moi, ma montée de lait, c'est pas compliqué, ça me concerne. Rien de grave, arrêt de travail.
0: OK.
10: Mais j'ai pour mon Dieu, c'est la première fois que je vis ça en 49 ans. Puis, écoute, je me fais arrêter pour X raisons. Comme je vous dis, rien de grave. Mais, tu sais, un arrêt de travail, tu veux te reposer, tu veux faire des siestes, tu veux... Mais non, j'ai à gérer avec l'assureur qui me talonne, qui n'est pas infirmier, qui n'est pas médecin, puis qui me talonne à savoir ben qu'est-ce qu'il y a, qu'est-ce que vous prenez, qu'est-ce qu'ils vous ont donné différemment. Vous en pensez quoi, vous autres?
2: Comme si t'étais en train d'essayer d'effrauder, genre?
3: C'est que t'es épouvantable.
0: Ben, c'est arrivé à quelqu'un que je connais, mettons, puis c'est la même affaire, c'est l'assurant. Êtes-vous capable d'écouter un film de 2 heures en restant concentré? C'est quoi le rapport? C'est comme que je suis en arrêt de travail parce que je suis en burn-out ou je sais pas quoi. Puis là, c'est est-ce que vous êtes capable d'écouter une série sur Netflix, mettons? C'est de quoi je me mêle?
2: C'est quoi le problème?
3: C'est drainant, puis c'est de demander des gens de confirmer qu'ils sont inaptes encore et encore et tout le temps, alors que c'est pas tout le monde qui a l'énergie pour. Là. Ah, moi, c'est arrivé aussi à de mes amis, puis il y en avait là-dedans qui étaient comme... Hey, là, moi, j'ai pas le temps. J'ai pas l'énergie pour me battre contre l'assurance.
2: Pour te convaincre que je vais pas bien, là.
3: C'est terrible.
2: Ben, ça, c'est la base des compagnies d'assurance, là. D'aller chercher toujours de l'argent sans jamais espérer de rien te dédommager, là.
0: C'est exactement ça.
2: C'est un peu ça, leur job, là.
0: Fait qu'on, on te comprend parfaitement. Hey, regarde. Au moins.
3: En bonne nouvelle,
0: ça, chanceuse, comment tu t'appelles?
8: Claudia,
0: ben regarde, Claudia, tu vas jouer pour une croisière de rêve grâce à Voyage Simon Pelletier. C'est Virgin Voyage, ça vaut 6 000$. C'est vraiment extraordinaire. T'as le choix entre deux quiz, le rock québécois des années 90 ou encore le chanteur masqué, ça rentre au poste. Donc, on te fait jouer, dans le fond, la voix d'une personnalité connue qui chante. Soit tu te fies à Mario ou à Jen, s'il devine, sinon j'ai 3 indices.
8: Ben, moi, ça va être le rock québécois.
0: Le rock québécois. Oh, OK, cool. Parfait. Alors, rock québécois des années 90. Quel groupe fondé à Montréal chantait le méga succès Le Train au début des années 90?
8: Vilain
0: Pingouin. Ouais. Bonne réponse. Je pense que ça va bien se passer, ça. Quel groupe mené à ses débuts par Boom Desjardins a conquis le Québec avec la pièce Calvaire?
8: La Chicane.
0: Une autre bonne réponse.
2: Facile.
0: Quelle formation menée par les frères Jonathan et Éloi Pinchot s'est fait connaître avec les succès Le Bruit des Origines et La Lune Pleure?
8: Au
0: Koumé, bravo Claudia, ben reste en ligne. Et voilà, Claudia, t'es finaliste.
2: Jamais ça au Koumé, moi.
0: Ben oui.
3: Oui, c'est bon.
2: C'était quelle ma préférée, c'est Dis-moi pas ça.
0: Dis-moi, ah oui, je sais ça. Dis-moi pas ça. Attends, voilà, on va la chercher rapidement. Le temps de dire aux autres qui sont en ligne, rappelez-nous demain, on a plus de temps pour la ligne très ouverte, mais on fait ça à tous les jours.

0: tout le monde?
1: C'est là, là.
2: J'espère que tu vas revenir.
1: Et voilà, ce qui s'en vient dans les prochains instants, c'est le monde à Mario avec le remarqué aujourd'hui.
0: Oui, des observations que j'ai fait pour vous, mais je m'en viens de les partager.
1: Parfait, alors ça s'en vient dans les prochains instants. Le monde à Mario, restez bien branchés, ça rentre au poste. On est là jusqu'à 18h pour vous accompagner dans le trafic. Voici les Foo Fighters et Learn to Fly Energy.

0: Mario, tu viens encore de prouver que tu es un fin observateur.
1: Absolument. Je veux pas me vanter, là, mais on parle d'un prix Nobel de l'observation.
0: Wow! Ouais.
1: Tu sais, tu peux pas jouer à Où est Charlie avec moi, parce que moi, des Charlie, là, j'en trouve toujours 3 ou 4.
0: Ah oui, hein?
2: Okay.
1: Wow! Non, je suis fort. Tu sais, le remarqueur, c'est une coche au-dessus du watcher et de l'écornifleur.
0: Ben oui.
1: Parce que moi, je fais pas juste voir, je retiens les détails.
0: Ben oui. Okay.
1: Je remarque tout. Comme par exemple, j'ai remarqué que Luc se lavait jamais les mains, même après les avoir mis dans le cul de sa marionnette. Dégueulasse. Je l'ai remarqué, ça. Mm-hmm. Et là, coïncidence ou hasard prévu, mais le producteur me fait remarquer au remarqueux que c'est le temps du thème du remarqueux.
0: Ah, bah oui.

0: Avez-vous remarqué que quand on dit chut, on le dit toujours plus fort que le monde qui parlait supposément trop fort? Avez-vous remarqué qu'avec tout le plastique qu'elle a d'en face, si jamais ses cheveux pognent en feu, Madonna devient une chandelle?
1: Ben oui, ben oui.
0: Avez-vous remarqué que pour mettre du Vicks dans le cou d'une girafe qui a la grippe, faut prévoir un bon 2 heures?
2: Oui.
1: Oui.
0: Avez-vous remarqué que le ricotta passé date a souvent une plus belle texture que celui qui est encore bon? Avez-vous remarqué que les passagers qui étaient sur le Titanic parce qu'ils avaient gagné une croisière, il aurait fallu qu'ils en gagnent une autre pour être capable de revenir? Avez-vous remarqué qu'on n'avait pas vraiment besoin de regarder le logo de la pancarte pour savoir qu'un candidat se présentait pour Québec solidaire?
1: Oui.
2: T'en as un en tête.
0: Oui, j'en ai plusieurs. Ouais. Avez-vous remarqué que l'image de pizza, sa boîte de pizza congelée, a l'air de goûter moins carton que la pizza à l'intérieur?
2: Oui. Oh, oui.
0: Avez-vous remarqué que quand on voit un homme avec des gros seins,
1: ouais,
0: on se demande jamais s'ils sont naturels? Allô, Luc? Avez-vous remarqué que pendant qu'on va aux pommes, les singes vont aux bananes?
1: Oui.
2: Wow. C'est vrai.
0: Avez-vous remarqué que les extraterrestres voyagent des milliards d'années-lumière juste pour aller dessiner des cercles dans un champ de la Saskatchewan?
1: C'est vrai pareil, hein?
0: Avez-vous remarqué que quand on va faire de l'équitation en gang, là,
1: oui,
0: c'est tout le temps nous autres qui tombent sur le cheval niaiseux?
2: Ben
0: oui.
2: J'ai des histoires, je vous en
0: reparlerai. Oui. OK, j'ai-tu
1: le temps pour un dingue?
2: Ah, c'est celle à laquelle t'as pensé pendant la nuit, ça?
0: Non, c'est celle que j'ai pensé pendant la nuit, c'est le Titanic.
1: Okay.
0: Finalement, avez-vous remarqué que si t'es...
1: Ah, bon, j'ai...
0: Je suis comme gêné, mais je vais en faire.
1: Okay.
0: Avez-vous remarqué que si t'échappes de la moutarde sur une noune, ça ressemble à un smoke meat?
2: C'est mince.
1: Ben oui. Bruno Tangenboy dit « Prix de l'imbécile, lol, good job, Mario. » Olivier Franquin, bravo, Mario. J'adore ce que tu fais, trop con. Voilà. C'est ça. Mario, t'es en show le 16 octobre à Saint-Jérôme. Là.
0: J'étais comme fier, gêné.
1: Le 24 octobre, le samedi, t'es en show deux fois à Montréal à 15h et à 20h à l'espace Saint-Denis. 29 octobre, Trois-Rivières. 13 novembre, Magog. Et 26 novembre, salle Albert Rousseau à Québec.
0: À Québec. Reste de la place à Québec. Je veux vous voir dans la salle Québec.
1: Oui.
0: MarioTessier.ca.
1: Les gens aiment ça au 6-12-12. Wow, le smoke meat, c'est Mario, dit David. Voilà. En lien avec une nouvelle d'actualité, en fait, on a parlé tantôt, c'est le fameux musée des écureuils empaillés là, en Alberta qui va fermer. On veut vous demander l'endroit le plus étrange que vous avez visité en voyage ou ailleurs. Il y a toutes sortes de musées bizarres. Tu parlais d'un musée à bas à un moment donné.
2: Oui, mais bon, ça, il était le fun. Il était pas bizarre, mais il faut que je trouve quelque chose de bizarre.
0: Ça, hein?
2: Ouais.
1: Ouais, alors bon, donc on vous demande l'endroit le plus étrange que vous avez visité, que ce soit en voyage ou quelque chose au Québec qu'on connaît pas. 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Et ce qui s'en vient, c'est Cameron Whitcomb. Et le fun se continue, bougez pas de Ça rentre au poste, énergie.
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1: J'ai envie de voir la suite des choses, là, mais moi, je préfère... Lane! Ah, je préfère les autres. Il est encore sur la glace. Quand tu dis, il est encore sur la glace. Attends pas, dis à Martin!
2: Attends que Martin arrive à la maison.
1: Martin est très au courant, lui.
2: Oui.
1: Attends pas. Lane, come back here!
2: C'est ça.
1: C'est bon, il a compris.
2: Il comprenait pas si t'es en français.
1: Don't wait until I tell Marty! Il a compris, là. Il s'arrêterait, t'as le flow. Ah oui, il était.
2: Il a tellement l'air d'un bon petit gars qui écoute super bien, en plus, Nelson. Il me semble qu'il doit pas avoir un grand mauvais coup dans sa vie.
1: Il fait partie des écœurants.
2: Ah oui.
1: Tu sais, les gars qui nous font passer des merdes, tu sais, ils ont tout. Ils sont fins, ça.
2: C'est parfait, là.
1: Super beau, hein, toute femme, je sais pas trop, mais tu sais,
2: il y a pas l'air.
1: Il est assez affaire.
2: Ah ouais, t'sais. Tu te trouves pas l'air. Ah, là, un petit garçon, près de mon gars, quasiment, là.
1: Ben, oui, moi, non, je juste que... pas quasiment.
2: Non, je sais.
1: Pas de vieillir, là, mais.
2: Ben, tu viens de le faire. Hein.
1: Avec Brio, hein.
2: C'est bien correct.
1: Avec
2: Brio,
1: ouais.
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2: Ça 15h52 minutes, on vous demande, mais c'est en lien avec le musée des écureuils empaillés de l'Alberta qui ferme ses portes après 30 ans quand même. C'est vraiment des écureuils déguisés là que tu peux aller voir là-bas. Tu pouvais aller voir là-bas, là. Il y en avait 77. Malheureusement, ça ferme, c'est terminé là. Fait que donc, en lien avec ça, l'endroit.
3: Ouais. Tu sais, des fois, on essaye d'avoir de l'info pertinente, d'être d'avoir quelque chose qui va nous apprendre quelque chose. La façon dont tu viens de livrer cette nouvelle-là.
2: Oui. Il n'y avait pas...
3: C'était
2: mais c'est tout.
3: Puissant et riche. Sache, n'en doute jamais. Hein?
2: Non. Alors donc, l'endroit le plus weird que vous avez visité, il y a 3 lignes de libre encore. Il y a des beaux prix à gagner. Un spa au restaurant, installation de pneus d'hiver, plus une chambre d'hôtel. Fait, pourquoi pas?
4: C'est
2: un
4: cool, ça.
2: 1-800-665-5440. On commence avec Yaël de Montréal. Salut Yaël.
5: Salut!
4: Allô, c'est magnifique comme nom, Yael. Oui,
2: vraiment beau. Toi, c'était en Islande?
5: Oui, je suis allée en Islande. Je suis allée passer 3 semaines à Reykjavik et je suis allée visiter le musée du pénis.
3: Ah, ben oui!
4: Ah oui, c'est très populaire, ça, ben oui.
2: OK, OK.
5: 200 pénis de créatures marines, terrestres, mammifères et autres. C'était assez impressionnant.
4: Y avait-tu bien du monde? Est-ce qu'il a fallu faire la queue?
5: Moi, on a 5 une petite queue.
2: Ah oui, hein? OK, puis y a-tu des personnes célèbres qui ont légué leur organe?
3: Bonne question.
5: Non, le plus gros pénis, par exemple, que j'ai vu, ça appartient à un morse.
4: Un morse?
5: Ben oui. Ah oui, c'est ça. Oui, plus que ça aurait été une baleine, mais non, le morse, le pénis, plus gros qu'une baleine bleue.
3: Okay. Mettons comment? Mettons en pied?
4: Ben, une baleine.
5: Pied, c'est 3 pieds et demi, quasiment un coup,
2: Ouais, c'est beaucoup. Hey,
5: oui, c'est quasiment aussi gros que la babette, un coup bien dur.
4: Faut que la morsoune soit vraiment motivée, là.
3: Ah, ouais.
2: Oui. Eh, hey, ben, merci à elle. Écoute, donc.
4: C'est même qu'on appelle ça une morsoune.
3: Ouais,
4: morsoune.
3: Ouais, okay, je suis sûr.
2: Oui, on l'accepte. Ici, on l'accepte.
4: Je suis sûr.
2: Martin de Nicolet, salut. Martin.
4: Salut, Martin.
6: Oui, je suis là.
2: Ben, t'es là. C'était à Cuba, toi, puis t'allais voir quoi, toi?
6: Ben, une ferme. Ben, une ferme d'alligators.
4: Okay. Ah, ah oui, dans le sud des États-Unis, j'imagine?
2: À Cuba.
6: Non, à Cuba.
4: À Cuba, excuse-moi, j'avais pas entendu.
2: OK.
6: Oui. Puis, dans le côté des Caraïbes, dans la mer des Caraïbes, c'est 3 heures et demie d'autobus. On arrive là. OK. On voit les alligators. Ils sont tous entassés un par-dessus l'autre. Ils envoient un morceau de poulet. Puis, tout le monde y va.
2: OK.
6: OK. Après ça, c'est fini.
3: C'est dingue, pauvre. 3 heures de route pour ça.
2: Ouais.
6: Oui. On va aller dîner, puis après ça, on revient à la Havane.
2: À la Havane, OK. Fait que 3 heures et demie de route, puis aller-retour pour voir un poulet se faire manger.
3: Sans touristes.
4: Il y en a beaucoup en Louisiane aussi. Moi, j'avais été dans les bayous en Louisiane. Il y a des alligators partout. Là, tu fais des tours d'aéroglisseurs. Puis
3: mon Dieu, c'est hot, ça. Je trouve que j'aimerais ça faire ça.
4: Ça, c'est très, très redneck, là.
3: Complètement.
2: Ouais. Brian de Belleuil, salut.
7: Salut!
4: Allô?
2: Là, j'avais jamais entendu parler de ça. Explique-nous où t'as vu ça et qu'est-ce que c'était exactement, là?
7: Oui, en fait, c'était quand même assez drôle parce que c'était pour une date. Okay. Puis c'était au musée contemporain. Comment que s'appelle le musée à Québec?
4: Le musée d'art contemporain, je pense.
7: Ouais, exactement. C'était l'exposition du numéro 2, pour ne pas dire un mot avec le C.
4: Ah okay. Oui, hein?
7: Oui, c'était l'exposition musée du caca.
3: Ouais, ça se promène partout dans le monde, cette exposition-là, pour vrai.
4: Ah oui?
2: Oui. Ah oui, mais écoute donc.
7: J'ai été surpris parce que c'était extrêmement intéressant.
3: Oui. Ah, oh, Abel.
4: Bravo.
7: Oui, fait que c'était spécial. Tu prenais, il y avait des bols de toilettes, il y avait des numéros 1, numéros 2, puis là, il expliquait c'était quoi les différentes formes, les couleurs et tout ça. Là,
3: mais ça, c'était juste que je sais pas si les gens ont bien entendu, mais c'était lors d'une première date?
7: Oui, c'est une date en plus.
4: Mais tu sais, aller au cinéma, au resto, non, c'est encore bon ça, tu sais, des fois.
7: Ouais, c'est encore bon, mais finalement, la date, c'était de la merde, fait que c'était...
2: Ah bon, c'était thématique.
3: C'est bon,
2: c'est
3: ça.
2: Le musée de la civilisation ou le musée des beaux-arts à Québec, on le dit aussi.
4: Ouais, excusez-nous.
2: Ah, merci, Brian. On va aller à Leila de Trois-Rivières. Salut, Leila.
8: Oui, bonjour. Allô. Vous
4: allez
8: bien?
4: Mais oui.
2: Toi, c'est du côté de Berlin.
8: Merci de me faire rire souvent.
3: Ah, c'est gentil.
2: Merci.
8: Donc, moi, j'adore les musées. Mes filles ont un petit peu de difficulté. Mais mon ex-mari, il aime les musées aussi.
2: OK.
8: On est en séparation, ça va à Berlin. Okay. Mais moi, je vais faire tous les musées. Lui, ça ne tente pas.
2: OK.
8: Mais c'est le musée de la torture.
4: Oh boy!
2: Ah oui,
4: à Berlin, il y a le musée de la torture, genre des méthodes qui ont été utilisées pendant les guerres.
8: Oui, les bourreaux à l'époque. Puis là, c'est que nous, on part à Ré, puis on parle juste français. Hein?
2: Oui.
8: C'est comme c'est qui s'assoit sur toutes les... Oui, c'est pas du médiéval. On est pas sur le bateau Mont-Royal puis on se donne des coins. c'est réel.
2: C'est réel. Dans le fond, ça date de l'époque médiévale beaucoup. Puis c'est comme des tables, des affaires comme ça, puis des chaînes.
8: Ben, en rentrant les deux, on a stressé. Puis on s'est juste mis à rire les deux en parlant français en disant, c'est toi qui restes ici ou c'est moi?
2: Ah oui, je comprends.
3: Mais ça, je pense que je filerais mal.
2: Oui.
3: Parce que, mais comprends-moi, j'ai envie de voir, mais je sais que je filerais vraiment croche. Parce que j'ai comme...
2: Mais ça a été utilisé pour
3: ça.
2: Vrai.
3: A été utilisé.
2: Ben oui, c'est sûr.
3: Arc.
2: Oui.
3: Oh, mon Dieu Seigneur.
4: Ben, c'est comme aller dans un musée de la guerre, là. Tu sais, moi, j'ai fait, tu sais, un ancien camp de concentration quand je suis allé en Autriche.
3: Ouais.
4: Écoute, c'est à glacer le sang.
2: Ben oui.
4: Tu vas là, et je suis sorti, puis on pleurait, là.
3: Ben oui.
2: Ben oui.
4: J'ai été pendant 2 heures à pleurer dans mon champ. Je peux pas, puis il y a pas si longtemps que ça, là. 39-45, là, je veux dire, c'était hier, là.
3: Ouais, vraiment.
2: Dominique de Notre-Dame des Prairies, salut.
0: Oui, salut, ça va bien.
2: Ben oui. Toi, c'était pas à l'international du tout, là.
0: Non. C'est, dans le fond, on avait une job à l'extérieur du Québec. Dans le fond, c'était au début de l'Ontario, à Lorignal.
4: Oui, je connais.
0: Puis, je suis allé dans un bar avec mon boss.
2: Oui.
0: Mais nous autres, on était à l'extérieur, puis on s'amuse en fin de journée. Donc, on s'est dit, on va s'essayer avec un petit bar de danseuse.
3: OK.
0: Fait que là, on s'en va là, qui s'affiche comme un bar de danseuse. Finalement, c'est pas ça, pas en tout.
2: Ah.
0: C'est juste un bar miteux à côté d'une école primaire.
2: Voyons, c'est le fun.
0: Puis c'était vraiment bizarre comme ambiance. On rentre là, on voit une table de poule, pas de danseuse, on est comme OK.
2: Mm-hmm.
0: La table de poule avait une lumière cassée sur la table, c'était pas jouable.
2: Ah, oh, wow, OK.
0: Il y avait 3 vieux bonhommes qui jouaient aux machines à sous, il y en avait 2 au bar qui jasaient avec la barmaid, dans le fond.
2: Mm-hmm.
0: Puis ça se limitait à ça, on était comme bizarre comme ambiance, mais regarde, on va faire avec ce qu'on a, fait qu'on a joué aux machines.
2: Okay.
0: Je mets 20$ dedans, je gagne 200$, on est comme, OK, on s'en va.
3: Ah ouais, tu fly, parce que ce monde-là, là-bas, là, ça pourrait bien crever tes tailles.

0: ça que tu dit,
1: c'est les meilleurs se cachent là.
0: C'est ça. C'est pas ça que tu cherchais à la base. Je veux savoir qu'est-ce que tu cherchais ça, à la base.
1: Ça, c'est une histoire de gaucho, ça.
0: Oh, complètement. Ça se pourrait. Ouais, mais moi, j'aurais un blocage. Je pense pas que je pourrais boire ce café-là.
2: Il y a pas eu de blocage, c'est sorti.
0: Exact.
2: Écoute, Michel, je peux pas te dire pourquoi, là. Oui. Mais toi, là, toi, t'aimes le café.
3: Moi, oui.
2: Garde le tas là-bas, tu vois ça? Les meilleurs grains de café, M. Nabob me confirme qu'ils sont là-dedans.
3: C'est ça. Ah, ben, continuez à nous appeler.
1: Ça existe encore,
0: Nabob. Oui, Nabob, ben oui, Nabob, ça existe encore.
3: 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T'as une histoire pour nous, Jim?
0: Oui, j'ai une histoire. C'est ça, glace le sens aussi.
3: Okay.
0: Ça fait super peur.
3: Tu nous comptes tout après. Oui. Cameron Whitcomb, Kingdom of Fear. 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

0: 16h03, l'endroit le plus étrange que vous avez visité, ça peut être un musée. Il y a quelqu'un qui a raccroché, mais qui parlait de la Maison des Nains. Vous souvenez-vous de ça? C'était du côté de Montréal. Moi, j'étais là quand j'étais petit. C'était un genre de musée avec juste des personnes de petite taille qui étaient les employés là. Et puis, t'avais toutes sortes de choses qui représentaient des poupées de nains, des choses comme ça.
1: Il y avait une grandeur minimum pour rentrer, c'est comme dans les manèges.
0: Oui, c'est ça. Au-dessus de...
2: Grandeur maximum.
0: C'est ça. Et Jen, toi, ton endroit bizarre?
2: J'avais été invité pour aller dans un genre de monastère abandonné.
0: OK.
2: Parce qu'il y avait, paraît-il, des esprits. Puis j'étais allée là avec un chasseur de fantômes.
0: Wow!
2: Mais c'est moi,
3: ça
2: je
3: me fait
2: comme,
3: peur, ces affaires.
2: Ben, honnêtement, moi aussi, ça me fait peur. Puis c'est pas que j'y crois, là, puis que je plonge là-dedans à fond. Mais c'est juste qu'à un moment donné... Tu t'embarques puis t'es là puis mais tu sais c'est abandonné, ça fait peur. Tu te rends au sous-sol, il y a pas un chat, eux autres ils avaient tout installé des caméras infrarouges, toutes ces affaires là. Puis moi j'ai vraiment peur de affaires là parce que c'est pas que j'y crois mais tu sais je suis facilement convaincable que ça c'était un esprit. Mais en même temps, les chasseurs de fantômes, ils étaient relativement lucide dans le sens où des fois on voyait des affaires sur la caméra puis j'étais comme oh my god, puis il était comme non, c'est vraiment une poussière là, check la climatisation est juste à côté, puis fait que eux autres étaient sceptiques de leurs propres affaires.
0: Okay.
2: Mais il y avait des affaires où ils étaient comme ah non, tu sais, puis je me souviens de rentrer dans une pièce puis je suis comme ben voyons donc, ce sentiment là est épouvantable.
0: Ah oui?
2: genre pas d'air là.
0: Ah.
2: Je suis comme voyons, ça a pas de bon sens, je peux pas,
0: tu te sentais étouffé dans la pièce
2: complètement.

0: étouffé. Puis il m'a regardé, il était comme ben c'est complètement ici qu'on a eu les témoignages. Je suis comme okay. Ben là arrête, tu me fais du spectacle. Mais en plus ça glace le sang parce qu'il y avait des grandes portes capitonnées. En fait, voyons, c'est vraiment là, j'ai tout haï de ça, mais j'ai tout haï. Puis en plus ils sont là puis ils disent attention là, les mauvais esprits s'en prennent aux âmes faibles. Dans ma tête là, j'étais comme ah, c'est que je suis fort.
1: T'es fort, c'est ça. Ils
2: m'auront pas les mauvais esprits.
1: Simon Delévis, salut.
3: Bonjour.
1: Allô. L'exposition, c'est une exposition que t'as vue, toi.
3: Oui, une exposition de squelettes de corps humains, ça s'appelait
0: oui.
3: Bodies.
0: Oui.
3: C'est à Québec.
1: Oui, oui.
2: Oui, ça fait le tour du monde,
3: c'est
2: ça.
3: C'est assez bizarre, là. Il y avait des, c'est une espèce de docteur, là, qui ressemble un peu au gars dans l'arche, avec, l'arche perdue, dans le fond.
0: Okay.
3: Une espèce de docteur allemand qui, lui, dissèque comme des cadavres,
1: oui.
3: Il les expose, là, il fait comme les mettre dans un produit spécial, puis
1: oui.
3: Les fige. Ils ont pris, mettons, un corps de quelqu'un, puis ils l'ont coupé en tranches, pareil comme c'est bouché de fraisant en tranches plutôt
1: oui.
3: Minces, là. Fait que tu vas voir exactement l'intérieur du corps au complet. Ils avaient envoyé aussi d'une espèce de plastique dans les vaisseaux sanguins de quelqu'un.
1: Okay.
3: Puis après ça, ils l'avaient dissous. Puis comme ça, là, on a une espèce de comme une carte géographique carrément de tous les vaisseaux sanguins dans le corps humain.
0: Mais moi, j'aurais adoré.
1: Oui, moi
0: je suis pas allé la voir, là, l'exposition, mais j'aurais adoré ça. C'est complètement captivant.
2: C'est vrai que c'est le fun.
0: C'est vraiment intéressant.
1: Merci, Simon. On va à la Caroline de Sherbrooke. Salut, Caroline.
4: Bonjour.
2: Allô, Caroline.
1: Parle-nous de l'endroit que t'as visité.
4: Moi, c'est à Philadelphie.
1: Oui.
4: C'est un musée qui est fait par un docteur allemand, Mopper, OK? Et c'est plein d'expositions d'anomalies du corps.
1: Oh.
4: Surtout des années 20, 50 dans ces eaux-là.
1: Okay.
4: Fait que là, tu vois le squelette de personnes siamoises.
1: Okay.
4: Tu vois beaucoup de cerveau, puis même un crâne qui a pas de squelette, là, tu sais, à quoi ça ressemble. T'as différents types de yeux, de cancer, comment ça se représente sur le corps.
0: C'est intéressant.
4: Le squelette d'un nain, le squelette versus d'une personne géante, un crâne d'une personne asiatique versus d'une autre ethnie.
1: Et
4: ils ont tous fait le tour du monde avec ça, là. C'est vraiment intriguant. C'est sûr que ça peut paraître un peu morbide ou trash, là, mais c'est vraiment intéressant de voir ça. Il y a même un homme qu'il y avait comme une corne qui avait poussé dans le front, mais tu sais, ça ressemblait plus d'un pénis, mettons, là.
1: Ah oui.
4: Fait que c'est tout plein d'anomalies du corps qui s'est déjà produit.
1: Puis c'est à Philadelphie. OK, bien.
2: Intéressant,
1: oui. Julie de Belleuil, salut.
5: Hey, salut la gang, ça va bien?
1: Ça va bien. Toi, c'est en Suisse?
5: Oui, on est allé dans un village qui s'appelle Gruyère en Suisse. Moi, je voulais y aller pour le fromage, mais mon chum voulait absolument voir le musée et le bar Geiger.
1: OK.
5: Geiger, c'est de lui dont ils seront inspirés pour faire le personnage dans Alien, par exemple.
1: Ben oui, l'espèce de bébite, là.
5: La bébite, oui.
1: Il y a un musée de ça.
5: Donc, il y a un musée de ça avec toutes ses peintures et ses sculptures qu'il a fait. C'est franchement perturbant. C'est un peu... Mais tu sais, c'est un peu squelettomécanique, mais un petit peu aussi sexuel. Fait que c'est vraiment dérangeant comme type de peinture. Fait que si vous avez la chance de regarder ça en ligne, c'est assez spécial comme exposition.
2: Comment ça s'appelle encore?
5: C'est le musée Geiger, G-I-G-E-R.
1: C'est lui qui a donc designé la bibitte dans
2: Alien.
1: Merci beaucoup, Julie. On va terminer ça avec Jean-Louis de Drummondville. Salut. Jean-Louis.
2: Allô, Jean-Louis?
6: Ça, le musée que j'ai été voir, c'était à l'île du Prince-Édouard, à Cavendish.
1: Oui.
6: C'était le musée de Ripley's, l'explorateur.
1: Oui.
0: Oui.
6: Il y avait l'émission dans le temps, Ripley's Believe It or Not.
2: Oui.
6: Mais il y avait toutes sortes de curiosités que l'homme avait découvert, là, avec ses voyages à travers le monde. Entre autres, il y avait des têtes humaines réduites, il y avait toutes sortes de trucs bizarres dans le formol, puis, c'est très intéressant. Puis,
2: et là, Niagara Falls aussi. Niagara Falls, je pense qu'il y en a à Niagara Falls. Puis,
6: il y en a un en Floride, à côté de Disney World. Là,
2: exact. Puis à New York aussi, c'est à 42e.
6: C'est très intéressant.
0: Caroline,
1: mais...
0: Tu es informé sur le monde de Ripley, toi.
2: Oui, c'est parce qu'il y avait... Mais avec les enfants, tu sais, quand tu vas à New York et tu fais toutes ces affaires-là, la maison de Mme Tissot,
0: oui,
2: juste à côté, il y avait M. Ripley, il y avait le cinéma, fait que tout. Puis le gros McDonald's qui brille, là, c'est tout. ça, là.
1: OK. Eh bien, merci à tous. C'était super intéressant. Manquez pas le coup de 16h20.
2: Mais c'était ça. Ah, oui. Il y avait comme une espèce de marquise avec...
0: Non, mais ça, ça, on est simple, là. Ben, hey, le grand simple. McDonald's qui brille.
2: Hey, tu te le dis. Moi, là, j'ai pas beaucoup voyagé. Mais je suis allé au McDonald's qui brille. Hey, attends peu, là.
1: Attends peu.
2: C'est comme un Big Mac, mais en US.
1: Ah, ben oui, c'est exactement. Il y a Karine de Laval qui nous envoie un beau message. Elle dit, vos sujets sont tellement bons, puis les histoires de vos auditeurs, c'est du bon mot pour les oreilles. C'est bien gentil. Ah, c'est merci ça. Beaucoup. Le coup de 16h20, ce sera un coup de 16h20 célébrité, donc, avec Sébastien Delorme, qui va jouer son propre rôle d'avocat dans Indéfendable, mais pour défendre Don Chichi. Manquez vraiment pas ça. Mais juste avant, on va se faire un quiz. Et Mario va affronter Jen.
7: On sait pas c'est quel jeu, on le sait pas. Qu'est-ce que le jeu?
1: Et on va demander à notre producteur Luc Cochon de compter les points. Fait que concentre-toi, Luc, parce que les points, c'est ça. Donc, vous choisissez sur une note de 1 à 10 combien vous vous mettez dans une catégorie pour des réponses.
8: Okay. Oui, je vais être là pour compter les points.
1: C'est beau, tu peux, je les viens de le dire. bon, donc, c'est ça. Donc, plus, là, évidemment, plus vous vous mettez une note haute, ça, c'est le même nombre de points. Mettons, tu te mets 6, Mario, sur un sujet, tu vas avoir 6 points si tu l'as.
2: Si j'ai la bonne réponse, sinon je perds 6 points.
1: Non, tu perds pas 6 points, okay. Mais de toute façon, Jen peut toujours répondre. Il y a toujours un droit de réponse sur tous les sujets. OK.
0: Parfait.
1: On va commencer par Mario, tiens.
2: Ah oui, non.
1: Tu te mets combien dans la catégorie cocktail?
2: Ah, je suis pas pire. Mais j'en ai bu beaucoup. Je sais pas si je suis bon pour en faire. Je pense que me donne 6.
1: 6. OK, voici la question 6 pour 6 points. Quel baie est l'ingrédient principal du gin et lui donne son goût unique?
2: Baie de Genève.
0: Oui.
1: C'est une bonne réponse. Donc, 6 points.
2: C'est ça que j'ai dit.
0: T'as dit Genève.
2: Que toi, moi, c'est...
0: Genièvre? C'est pas de la baie de Genièvre?
2: Ouais, Geneviève.
0: Mais non, mais c'est bon pareil, là. C'est juste pour que tu saches pour la prochaine
2: fois. Toi, tu t'appelles-tu Geneviève ou Geneviève?
1: C'est ça.
8: Je l'accepte avec mon anglais. Moi, je suis un professionnel. Le retour au programme en cours.
1: Jen, tu te mets combien pour les cocktails?
0: Je vais mettre 5.
1: 5. Alors, quel cocktail espagnol préparé avec du vin rouge, des fruits frais et parfois de l'alcool fort est populaire lors des chaudes soirées d'été?
2: Facile.
0: Sangria.
1: Oui, bonne réponse.
2: Prochaine Pinot aussi, l'équivalent de ça en République dominicaine puis en Jamaïque, qui disent que c'est un peu l'équivalent du Viagra.
1: Oui, oui.
2: Mamawana.
1: Mamawana,
0: ah, ouais.
1: Ben oui, ben oui.
0: Ouais.
1: Jen, tu te mets combien dans la catégorie Céline Dion?
0: Je vais mettre 7.
1: 7. Vendu à plus de 32 millions d'exemplaires à travers le monde, quel album de 1996 demeure à ce jour le plus lucratif de Céline Dion?
0: 2.
1: Ce n'est pas une bonne réponse.
2: Non, c'est... Je le sais. C'est falling into you.
1: C'est la bonne réponse. Falling. Là, t'étais supposé. Est-ce qu'on lui donne ça ou il faut qu'il réponde à une autre question, là?
0: Ben non, mais donne-y cela.
2: Non, je peux essayer de répondre à une autre affaire.
0: OK, fait, vas-y.
1: Tu te mets combien en Céline Dion?
2: Quand tu veux dire quand je m'habille en Céline?
1: Non. Non.
2: Ah, les points, je comprends ce que tu veux dire. 10.
1: 10, OK. Quel est le titre de la première chanson anglophone de Céline Dion à avoir atteint la première place du Billboard Hot 100?
2: Celle qu'il a fait connaître, c'est Unison en anglais, mais je vais dire, ça doit être The Power of Love.
1: C'est la bonne réponse.
0: Wow,
1: The Power of Love, moi aussi, j'aurais dit Unison.
0: Points.
2: Tu connais ma Céline?
1: Là, Mario a 16 points et t'en as 5, alors là, faut se taper. Mario, tu te mets combien dans les slogans publicitaires québécois?
2: Ah, Colin, ça dépend dans quelle année tu vas piger. On va mettre 8.
1: 8, OK. Dans une publicité télévisée pour la bière Molson, qui entendait-on dire? La rousse est douce.
2: Ah, c'est la poune, Rose Ouellette.
1: C'est une bonne réponse.
2: La rousse est douce.
0: Mais là, je vais essayer pour le tout le 9.
1: 9, OK. Dans les
2: non,
1: années...
2: le tout pour le tout, c'est 10.
0: Non,
2: c'est 10.
0: Mais non, je suis pas folle, pareil.
1: Dans les années dans les années 80, quelle compagnie montrait à la télévision les fils de la famille Schiller s'adresser à leur père en s'écriant « Oui, papa, vigoureusement ».
0: C'était... mais c'est pas...
2: Je le sais, moi.
0: « Oui, papa ». C'était pas une épicerie, là, genre...
2: Non.
1: Non.
0: Oui, non, genre non, un bon marché, quelque chose de même. Oh,
2: c'était-tu là?
0: Au bon marché,
1: c'est la bonne réponse.
2: Nous avons des aigredons, des tangly. Oui. Oui, papa.
1: Oui, papa.
0: Moi, bon marché, j'ai toujours interprété ça comme une épicerie.
2: Non, c'est ils vendaient des stars. C'est Pierre Béot avait fait une parodie de ça.
1: Oui, c'est vrai. Oui. Jen, tu te mets combien dans la catégorie Québec en chanson?
0: Je vais dire 8.
1: 8. Quel est le titre de cette chanson de Jeff Posé qui contient les paroles « Tout est plus triste depuis que tu es parti, mon ami »
0: C'est Balançon.
1: C'est une bonne réponse.
2: Solide.
1: Tu mets combien, Mario?
2: Ben là, elle est bonne.
1: Là, c'est 23-23 en ce moment.
2: Je vais mettre...
0: 23-23?
1: Oui. C'est des gros scores.
0: Mais non, c'est impossible.
1: Ah, ben c'est là que compte les points, là.
2: Ben, il me semble que je menais beaucoup.
8: Oui, j'ai tout calculé, là, pis pour vrai, là... vous pouvez vraiment vous fier sur moi.
9: Oui.
0: Hey, j'en doute.
8: C'est pas... Non, mais je vous le dis, je me concentre.
9: Mais tu viens d'avoir 8 points. T'en avais, oui, ça marche. T'en avais, en tout cas.
0: J'en avais 5 avant.
8: Au programme en cours.
9: Non, t'en avais 15.
2: Ouais, je sais plus. Anyway.
9: Québec,
2: Je me donne 9.
9: 9. Mmh. Quel chanteur québécois a été le premier à remporter un Grammy Award dans la catégorie musique folk?
2: Hein?
9: Ah, ouais. Ouais, c'est ça.
2: Sais-tu...
9: Avec la réponse, c'est plus facile.
2: Je sais pas. Sais-tu?
0: Non.
2: Je vais dire, c'est Jean Leloup, c'est pas du folk qu'il fait. C'est, je le sais pas.
9: C'est Leonard Cohen.
2: Ah, mon Dieu! Ben oui.
9: C'est quand même tough.
2: Oui.
9: Mario...
0: C'est quoi? Ça m'en prenait une. Question là? Oh non, j'ai déjà répondu.
9: Oui. OK, donc, là, c'est encore 23-23. Là, c'est Mario qui va choisir en premier.
2: OK, attends un peu, je comprends. Mais 23-23, mais pour qui, là?
9: Mêle-moi pas. Mario, tu te mets combien dans la catégorie rock et belles oreilles?
2: Ah, je suis pas pire, mais ça, toi, tu penses que tu serais meilleur, ça. Mais je vais me donner 7.
9: 7. Nomme les trois personnages emblématiques joués par Yves Pépeltier.
2: Yves Pépeltier, il y a Strumgol.
9: Oui.
2: Monsieur Caron.
9: Oui.
2: Puis le gars, là, les nouvelles en sourd et muet.
9: Et voilà, les trois bonnes réponses. Oui. James, tu mets combien à RBO?
0: Hey, je suis mauvaise, là, je vais dire j'en 4.
9: 4. Quelle recette était la spécialité du chef Groslo?
0: J'ai aucune idée.
2: Ah, je le sais.
9: C'est facile.
2: Le crastillon.
9: C'est une bonne réponse.
0: J'ai jamais eu ça.
9: Alors, c'est toujours 30 points Mario, 23 points Jen. Okay. Il reste une seule catégorie. Donc, la catégorie est... Dans quelle série télévisée, Jen, tu te mets combien?
2: Ah, ça, tu vas être bonne, Jen.
0: Je vais dire 8. Non, attends, j'ai combien, là, moi? Il y a 30, je vais y aller 9.
9: 9. Dans quelle série des années 2000 Sophie Lorrain jouait-elle une psychologue travaillant avec la police de Montréal?
2: C'est facile!
0: C'est Fortier.
9: C'est une bonne réponse.
2: C'est facile!
9: Fait que là, Mario.
2: Yes.
9: Mario, elle a 32 points, t'en as 30, donc faut que tu vises au moins 2, tu te mets combien pour les séries télé?
0: Facile.
2: On va me mettre, à 2 parce qu'on va être égal. J'ai 30, faut que je prenne 3 au moins.
0: C'est pour ça
2: que
0: j'ai dit 3.
9: Faut que tu prennes 3 au moins.
0: C'est 100% ce que j'ai dit.
2: OK, je vais prendre 3.
9: 3? Dans quelle série Guylaine Tremblay incarne-t-elle le personnage de Marie Lamontagne?
2: Ah, c'est Unité 9.
9: C'est une bonne réponse. Bravo! Et par un point, Mario l'emporte.
0: Oui. Bravo!
9: Et tu te mets combien? C'est le fun, ce jeu-là, pareil.
2: C'est avec un Michelin,
9: ben oui.
2: Avec
8: la potage finale est à
9: 33-32.
8: J'attends mes excuses. J'ai très bien fait mon travail.
0: J'en doute encore. Je pense que j'étais plus beau que ça.
8: Tu peux t'excuser, sinon ils vont me mettre dehors.
9: Tu peux baisser ton point. Son point, tu peux baisser son micro.
2: T'étais très bonne, Jeanne.
9: Oui,
0: Non, mais je pense quand même.
2: C'était facile, Fortier, là, mais...
0: Unité 9, excuse-moi, là.
9: Les gens demandent. Il y aura un match revanche, visiblement.
2: Les gens demandent quoi?
9: Le nom du jeu, ça s'appelle « Tu te mets combien? » Tu te mets combien, tout simplement, si t'en vends, t'es partout. Ce qui s'en vient, c'est le coup de 16h20 célébrité avec notre invité Sébastien Delhomme, que vous voyez dans Indéfendable. D'ailleurs, il va reprendre le même rôle, celui de l'avocat, mais pas de n'importe qui, l'avocat de Don Chichi, parce que Don Chichi est en procès.
2: Oui.
9: Et le gars qu'on piège, je vous le dis, il va avoir peur de Don Chichi.
2: C'est le premier qui a vraiment peur.
9: Vraiment. Alors, on manque pas surtout. Le coup de 16h20 célébrité s'en vient après Maddie Bucking et je reviendrai demain. Manquez surtout pas ça. Dans 2 minutes 45 pile, ça s'en vient. Ça rentre au poste.

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1: Notre invité, c'est Sébastien Delorme,
2: oui,
1: évidemment, le comédien.
3: Salut Seb!
1: Salut Seb! Écoute, on ne te sortira pas de temps de ta zone de confort.
3: Exactement, c'est un rôle que tu connais bien parce que tu, on peut le voir dans Indéfendable. Tu vas jouer ton propre rôle de l'avocat que tu joues dans la série Indéfendable.
1: On va
3: peut-être te changer de firme. Je ne sais pas pour quelle firme tu travailles dans Indéfendable, là. Mais là, c'est une autre firme.
4: OK, la pointe McDonald's, mais là...
3: Ouais, mais non. Tu vas voir, c'est une autre firme.
1: Oui, c'est plus... c'est comment je dirais ça? C'est mature, comme idée, je pense. Voilà.
4: Fait que je vais en profiter.
5: Okay. Ce qu'il faut comprendre, c'est que notre victime, Frédéric Maheu, est piégé depuis plusieurs minutes. Parce que lui, il s'est fait dire par sa femme, Geneviève Couture, c'est sa blonde.
3: C'est elle qui veut qu'on l'attrape.
5: Oui, exactement. Il s'est fait dire, reste pas loin du téléphone. Parce que il semble qu'il y a des gens, des autorités qui veulent te rejoindre ce soir. Puis là, il est nerveux. Le pire cauchemar de Frédéric Maheu serait d'être convoqué à être jury. Alors ça, c'est sa phobie, là. Il veut rien savoir de ça. Puis on y fait croire aujourd'hui qu'il est demandé comme jury dans le procès de Don Chichi. Maître Léo McDonald, avocat criminaliste, sera impliqué dans l'affaire et Seb va tout coordonner ça.
1: Moi?
5: Ben.
1: Quoi?
5: Tout est comme...
1: Ouais. T'es stressé, là,
4: tu sais, t'es stressé, je suis pas avocat dans la vie.
3: C'est quoi? Je suis pas vraiment Don Chichi dans la vie.
6: Alors, donnez-moi 30 secondes et puis ça part, les amis.
1: Parfait.
3: Amusez-vous.
7: Oui.
8: Bonjour, ceci est un subpoena audio. Monsieur Frédéric Maheu de Laval a été sélectionné pour faire partie d'un jury lors d'un procès criminel à venir. Cette convocation est obligatoire et aucune dérogation ne sera permise. Veuillez rester en ligne, l'avocat de la couronne sera avec vous sous peu pour vous expliquer la suite des choses. C'est votre devoir de citoyen.
7: Allô, c'est qui ça?
1: Oui, bonjour, est-ce que c'est monsieur Maheu de Laval, ça?
7: Bonjour, oui.
1: Oui, bonjour. Ben, vous avez entendu, vous avez eu un subpoena téléphonique. Monsieur Maheu, je me présente, Maître Carré. Je suis procureur de la Couronne aux affaires criminelles pour le procès de l'État contre les entreprises Don Chichi International. Oui, et c'est une convocation, donc, évidemment, pour être jury. Vous avez reçu notre avis à comparaître, là, vous l'avez entendu?
7: Le message au début, là, mais...
1: Exactement, puis je pense que vous attendiez notre appel, là. On a parlé à votre conjointe, mais là, vous saviez qu'on allait vous appeler?
7: Ben, c'est pour ça que là, je me suis mis prêt pour...
1: OK, ben écoutez, ça, je non, vous explique, non, moi, je vous explique, vous avez été...
7: Sûr, je fais pas ça, là, je peux non, pas aller faire...
1: Ah ben
7: ça,
1: c'est pas un choix, ce monsieur, c'est un devoir de citoyen. C'est un procès, je vous explique, qui va se faire à huis clos. Ça veut dire que les membres du jury vont être séquestrés pour la durée du dit procès, qu'on évalue à peu près à un mois et demi. Donc ça, c'est un mois et demi, là, sans voir personne, puis être enfermé, là.
7: Je peux pas faire
1: c'est pas
7: un mois et demi.
1: Non, vous avez été
7: je peux pas faire ça.
1: Vous avez été excusez-moi monsieur, vous avez été choisi. Donc à partir du 15 non. Non mais faut pas me dire non, c'est votre devoir de citoyen, c'est la loi. Donc le 15 du mois prochain à peu près, ça partirait jusqu'au 25 du mois suivant, évidemment. Bon, ça peut durer une dizaine de jours de plus là si vous réussissez pas à vous entendre lors des délibérations là, comme c'est souvent le cas dans les procès pour gangstérisme.
7: Moi c'est sûr, là, déjà, tu me perds. Je suis un mois et demi, j'ai des runs à faire. Puis gangstérisme.
1: Oui, gangstérisme.
7: Moi, je touche pas à ça avec une...
1: C'est pas un choix.
7: Je touche pas à ça pendant tout.
1: Monsieur, je sais pas où est-ce que vous avez compris là-dedans que c'est un choix, mais c'est pas un choix, là. C'est votre devoir de citoyen. C'est quand on vous appelle, vous êtes sélectionné automatiquement.
7: C'est un devoir de citoyen, puis j'en manque des années.
1: Est-ce que vous avez reçu un message étrange de menace dernièrement, là? Comme sur votre boîte vocale ou quelque chose?
7: Oui. Pourquoi j'aurais reçu...
1: Ben parce que il y a 10 membres dans un jury. Les 9 autres membres du jury l'ont reçu. Et faut pas vous laisser intimider. Puisque en fait, on a mis la main sur l'enregistrement là que tous les autres membres ont reçu. Je vais vous le faire entendre. Vous allez voir à qui vous pourriez avoir affaire. Là. On écoute.
9: Ah oui, hello, c'est Don Chichi qui parle, OK? Mais content quand dedans me disent que t'as été choisi pour faire partie du jury dans le procès qui me la concerne, OK? Fait que quand va venir le temps de prendre ton verdict, de rendre le verdict à la fin, t'as juste deux mots à te rappeler. Non coupable. Oublie-les pas, parce que moi, je t'oublierai pas. On sait où tu restes, le caniche. Capiche le pot d'eau?
1: Fait que, bon, vous voyez le genre, vous avez pas reçu ça, vous?
7: Vous êtes malade, c'est...
1: Ben quoi?
7: Non, c'est jamais, pas... je vois...
1: Non, non, écoutez, monsieur, je...
7: Le monde a reçu ça, puis tu veux qu'on...
1: L'avocat de la défense pour monsieur Don Chichi là va vous poser une série de questions là, je vais le laisser entrer dans la pièce et je vous le dis tout de suite monsieur, il va essayer de vous brasser, OK? OK?
7: Non, je veux pas faire ça, ça n'a pas de sens.
1: L'accusé est aussi sur place et il a le droit de parole, mais soyez sans crainte là, moi je suis là, je reste là pour vous défendre si ça sort du cadre légal, c'est bien?
7: J'ai apparemment pas le choix.
1: Ben non, vous n'avez pas le choix. Maître, la parole est à vous.
4: Bonjour, Monsieur Maheu. Je me présente Maître Léo McDonald, de la firme à Mathurin. Je vous présente mon client, Monsieur Don Chichi.
9: Salut le caniche. J'ai vraiment hâte d'entendre ce que tu as dit sur moi. J'espère que c'est juste des belles choses, parce que sinon, je vais avoir de la peine. Et quand j'ai de la peine, je sais pas pourquoi je deviens agressif. Comprends-tu les mots que je te dis, le poudre? OK?
7: Hello, regarde.
4: Monsieur Maheu, c'est très important. Est-ce que vous avez déjà entendu parler de mon client et de sa réputation sur la couronne nord?
7: Jamais entendu parler de quoi que ce soit. Je ne connais pas. Je vous connais pas.
4: OK, donc vous me dites que vous l'avez jamais vu dans un bulletin de nouvelles, à JE, à l'émission La Facture, à Enquête, 60 Minutes et à Big Brother Célébrité.
7: Non.
4: OK, donc après ma barre, vous me dites que vous avez pas d'opinion défavorable à propos de mon client. C'est bien ça?
7: Ben, vous n'êtes pas gâté à me le vanter non plus.
4: Admettons, là. Écoutez-moi bien, c'est très important ce que je vais dire ici.
7: J'ai rien à dire contre toi, le...
9: Don Chichi.
1: Oui.
7: Chichi, j'ai absolument rien à dire.
9: Si, Chichi le caniche, Chichi. Chichi.
7: Oui, peu importe.
9: Non, pas l'importe.
1: Chichi. OK, monsieur, mais objection, il a dit qu'il était désolé, monsieur Chichi.
4: Si, mettons, là, vous veniez à apprendre qu'il a déjà été reconnu coupable d'enlèvement, de voies de fait graves, d'importation de stupéfiants, d'extorsion, de voyeurisme, et qu'en plus, il a sa carte de membre du Parti libéral, est-ce que ça changerait votre opinion, monsieur Maheu?
7: Non, moi, je suis correct avec monsieur Chichi.
4: C'est bien ça. OK. Je vais devoir m'entretenir en privé avec Maître Carré à propos du dossier. Donc, on va s'absenter quelques minutes.
1: Oui, on va sortir les deux.
4: Ça va vous donner le temps de faire plus ample connaissance avec mon client.
1: OK.
4: Ça vous va, ça?
1: Allons-y, puis on revient, là, Monsieur Maheu. OK.
9: OK, Maheu, t'es-tu là? Tu m'entends-tu, le caniche? Maheu?
7: Oui.
9: OK, on est en fin seul. Bravo. Tu fais très bien ça jusqu'à là maintenant, OK? Tu gardes ça de même encore un mois et demi, puis après, tu vas pouvoir reprendre ta vie plate comme si rien n'était. OK? OK?
7: Oui, OK.
9: OK, là, je vais t'expliquer ce qui va se passer, OK? Quand mon avocat va revenir, il va te poser plein de questions sur le soir du 14 juillet 2023. Toi, t'as juste une phrase à te rappeler. C'est pas lui, je le reconnais pas, OK? Peu importe ce qu'il va le poser comme la question. Tu réponds, c'est pas lui, je le reconnais pas. T'as-tu compris le caniche? Répète après moi, OK?
7: Oui, j'ai compris, monsieur
9: Chichi. OK, qu'est-ce que tu vas lui dire? Tu vas dire quoi? C'est quoi la phrase? Ah oui? C'est quoi la phrase? C'est pas lui, je le reconnais pas. Go!
7: C'est pas lui, je le reconnais pas.
9: OK, une autre fois pour être sûr que ça rentre. Vas-y. Ah oui, une autre fois. Ah oui, répète.
7: C'est pas lui, je le reconnais pas.
9: OK, plus fort, une autre fois, juste pour être sûr que tu l'as bien enregistré. C'est important, le poudre. Ah oui, une autre fois. Ah oui.
7: C'est pas lui, je le reconnais pas.
9: Good job. OK, attends. Oh, attention, il revient. Oublie pas, c'est pour lui, je ne le reconnais pas.
4: OK.
1: François.
4: Alors, maître... Monsieur Maheu, vous confirmez à la cour que mon client n'a pas tenté de vous soudoyer durant mon absence?
7: Oui, non, tout est correct.
4: Donc, j'entends que tout est conforme, qu'il vous a rien dit.
7: Non.
4: OK. Non. Donc, je vous montre une photo qui remonte au 14 juillet 2023 au soir. Est-ce que vous êtes capable d'identifier mon client sur cette photo?
7: C'est pas lui. Je le reconnais pas.
4: Donc, je vous montre maintenant une photo de son permis de conduire. Êtes-vous capable de l'identifier?
7: C'est pas lui. Je le reconnais pas.
4: Maintenant, je vais vous faire entendre un extrait audio.
9: OK, t'as jusqu'à vendredi pour me payer. Parce que sinon, je vais te faire là. OK, je vais t'attacher les pantoufles facilement. OK, puis là, tu vas aller faire du camping dans ce sleeping bag dans le fond du fleuve. Tu comprends? Je les mains, les connais. Capiche, les connais. Oh, c'est qui le donne? C'est qui le donne, hein? Basta, basta, basta!
4: Est-ce que vous reconnaissez la voix de mon client?
7: Non, c'est pas lui. Je le reconnais pas. Je le reconnais pas.
4: Si je vous disais que mon client, c'est Mario Tessier, qui imite Don Chichi, est-ce que vous me diriez la même chose et que moi, je suis pas vraiment avocat, je suis le comédien Sébastien Delorme. Vous dites quoi à ça?
1: Frédéric! Salut, Frédéric! Oh, on a senti le soulagement. Frédéric, t'es en onde pour le coup de 16h20, célébrité. Tu parlais effectivement avec, non pas Don Chichi, mais Mario Tessier.
2: Salut, Fred!
1: Moi, c'est Seb Trudel, et notre invité aujourd'hui, c'est Sébastien Delorme, justement, le comédien.
4: Oh my God, je sais pas comment t'as fait pour subir tout ça.
2: Mais juste te dire que tout ça, là, c'est une idée de ta blonde qui voulait qu'on te joue un tour, OK?
7: Oh là! Je viens de me chier dans les shorts.
1: Hey, wow, écoute.
7: Oh, j'ai eu peur.
2: Ben oui, c'est
4: non,
2: sûr.
4: Je le reconnais pas.
2: Non. Mais tu trouvais pas ça bizarre qu'on te montre une photo au téléphone, là, donc.
7: C'est pas lui.
1: C'était quelque chose, vraiment.
10: Sérieusement, là, c'est un de vos bons, là.
2: C'est le fun, cool. Hein?
10: C'est excellent.
2: Merci. Sébastien est incroyable, Sébastien Delorme. Oui. Puis c'est le premier qu'on piège qui a vraiment peur de Don Chichi.
1: Ben vraiment, puis tu veux pas être juré dans un procès de gangstérisme en plus, là.
2: Non, c'est pas lui.
10: Mais la firme à Mathurin.
1: Oui, ça appartient.
10: Tellement bébé, ça me charme.
1: Il y a plein de commentaires au 6-12-12. Il y a André Blanchard qui dit bravo, bravo, bravo. Première fois que quelqu'un a peur de Don Chichi, ça revient souvent, Carl Chartier.
2: Mais quelqu'un a noté Maître Carré aussi, puis si je vous disais qu'il avait été reconnu coupable de voie de fait, extorsion, puis qu'en plus, il y a sa carte du pardon.
1: C'est pas lui, je le reconnais. On braille de rire, on a plein de commentaires aux ses autres. Juste, vous êtes malade, j'adore, c'est juste soir. Et pauvre gars, il doit avoir sué sa vie, vous êtes malade, ouais, Joanne. Ouais. C'est sûr qu'il y a eu chaud, là.
10: Ah, ouais, pis c'est une odeur qui est pas la même que celle que quand tu cours, là.
1: Ah non.
10: C'est une odeur d'otage.
2: J'adore l'odeur.
10: Une odeur d'otage. Là.
1: Oui, exactement. Mais voilà, si vous voulez entendre ça, ça va être sur le podcast, ça rentre au poste de 18h15 ce soir. Et c'est disponible aussi sur Crave. Voilà, on peut le voir aussi en même temps. On va faire un jeu, c'est mercredi, et puis on va s'imposer ça. Choisis ton malheur. Dans le fond, c'est des situations plates de la vie. Deux situations plates de la vie, là, vous me dites laquelle vous préférez vous imposer, là, mettons.
2: Choisis comme la moins pire.
1: La moins pire.
2: Le malheur qui est le moins pire.
1: Exactement. T'sais, perdre ton portefeuille ou une autre affaire. T'sais, c'est toutes des affaires
2: super chiantes. Perdre ton portefeuille ou perdre la vue.
1: Exact. Ben
10: franchement.
1: Perdre le portefeuille,
2: rendu. Ben oui.
1: Ben j'imagine. Ben. Ça, c'est plus facile.
10: Ah, mon Dieu. Okay. Hey, mourir ou se tordre la cheville. Bon, franchement, Mario.
2: Tordre la cheville.
10: On va laisser ça à
2: Non, je suis prête, là.
1: Ah oui. On va jouer à ça et The Pretty Reckless en musique. Manquez pas une seconde de Sarah Propost jusqu'à 18h ce soir.
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29: 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Oui, trois histoires tristes à mourir. D'abord, on a appris qu'une femme dans la cinquantaine a perdu la vie tôt ce matin dans l'incendie d'un abri temporaire dans un campement d'itinérants à Montréal-Nord. Son décès est considéré comme une tragédie par le premier ministre Paul Saint-Pierre Plamondon. Lui promet des budgets d'urgence qui seront disponibles à court terme. La mairesse de Montréal, Soraya Martinez-Ferrada, présentera demain un plan chaleur pour venir en aide aux itinérants.
30: Le premier ministre s'est engagé à agir rapidement. On partage cette volonté puis on est prêt à travailler avec lui. Ce qui est en jeu, c'est la vie la dignité des Québécois et des Québécoises.
29: La deuxième histoire maintenant, c'est arrivé à Longueuil. Un homme qui dormait dans un conteneur à déchets a été balancé involontairement dans un camion ben compacteur.
0: Non.
29: Ouais. Heureusement, l'opérateur du camion a aperçu l'homme au moment où est-ce qu'il avait amorcé le mécanisme de broyage. Le mécanisme a été arrêté. L'homme de 29 ans est sorti du camion avec des blessures légères. Il a refusé d'être amené à l'hôpital. Puis à Granby, un homme de 59 ans qui est en situation d'itinérance a été trouvé inconscient lundi soir derrière un bâtiment commercial. Son décès a été constaté à l'hôpital. L'homme ne partait pas de marque de violence pour être mort de cause naturelle. Il y a un coroner qui va mener enquête. Au sport, le Canadien s'est entraîné ce matin au lendemain de la défaite contre les Hurricanes. L'attaquant en hiver, Kapanen, n'était pas du groupe. Ça peut surprendre parce qu'il s'approchait d'un retour sur la glace. Samuel Montembeault, lui, s'est blessé en pleine pratique. On a des images. Allez voir ça sur le rds.ca. Il était devant son filet, se déplaçait, puis là, il est tombé sur le côté.
0: Je l'ai vu.
29: Il est resté quelques secondes accroupi. Il a quitté sur une seule jambe seulement, en patinant, en protégeant sa jambe droite. Arrivé au banc, il y a eu de la misère même à marcher sur ses deux pattes pour se rendre dans le vestiaire. Alors, c'est inquiétant pour lui, il faudra voir. Et puis, Juraj Slafkovský a parlé aux médias ce matin, ce qu'il n'avait pas fait hier après son match difficile. Il a avoué qu'il doit être plus brillant avec la rondelle. Le joueur de 22 ans admet qu'il devient souvent négatif quand il commet des erreurs. Et quand il devient dans cet esprit d'esprit, dans cet état d'esprit-là, oui, ça empire.
1: I don't think I've been smart enough with the puck. We do bad stuff and then it hurts us, you know, and then I can get frustrated after one bad shift. Gotta stay positive all the time.
29: Alors, vous avez entendu qu'il dit qu'il aimerait avoir un état d'esprit plus positif et aussi moins se flageller quand il est au banc.
2: Mais c'est très humble et très conscient aussi. Ben oui, c'est important.
29: Mais
2: il se met
29: de la pression, le petit gars, c'est épouvantable.
2: Mais oui, mais depuis Crosby a dit que c'était le joueur le plus prometteur, c'est bien sûr.
0: Le coach a dit un peu la même affaire.
2: Oui.
0: Voilà. Parlant de Montembeault, ça a l'air que c'est pas si grave que ça. Il y a Carrier qui a dit qu'après la pratique, c'est juste parce qu'il a reçu un coup dans les parties.
29: Ah, bon, ben, tant mieux.
2: Mais c'est inquiétant, les images étaient inquiétantes.
0: Ben, oui. Ouais, mais ça a l'air qu'il serait pas blessé sérieusement.
29: Génial.
3: Merci beaucoup, Jean-Luc. À tantôt, ce qui s'en vient, ben, 1000 piastres cash qu'on fait tirer, ça se peut que votre téléphone sonne après la toune, là. C'est la façon la plus facile de gagner.
0: OK, je suis stand by. T'as-tu mon numéro?
3: Pas le tien, Mario. Il y a aucune chance. Et on va jouer à Choisis ton malheur. Ça après The Pretty Reckless et Evan Knowles dans sa rentre au poste. 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
4: Oui, oui, qu'est-ce que je suis contente.
1: Wow! Ça, on aime ça, entendre ça.
3: Wow!
4: Ouais, excusez-moi, j'ai resté avec la radio.
1: Ouais, non, c'est correct. Fait que t'es contente, qu'est-ce que tu vas faire? Vas-tu te gâter un peu avec ça?
4: Je vais payer mes dettes.
2: Ben, c'est correct, ça.
1: Hey, écoute, ben merci de nous écouter,
2: bravo,
1: Valérie.
2: Bravo, Val, bravo.
4: Merci, je suis vraiment...
1: Ben oui.
4: C'est bon.
1: Reste en ligne, bouge pas, merci beaucoup. Ben ça, c'est parfait. Puis
2: ça,
1: comme...
2: là, moi, des gens contents comme ça, là, oui, je me ferais, tu sais, mettons, des enregistrements de ça.
1: Oui.
2: Ça,
1: oui,
2: en ça boucle. Rend... Juste des gens qui sont contents puis qui gagnent.
1: Ça rend bonne humeur.
2: Oui, j'aimerais ça pour vous.
1: Là, on va jouer, par exemple, on va être moins contents. C'est Choisis ton malheur et on me dit qu'on a un nouveau thème et qu'il est exceptionnel.
2: Choisis ton malheur.
5: Choisis donc ton malheur. Ah ouais, non. Oui, choisis-les.
1: Voilà, merci Alec. Donc, bravo, c'est ça. Wow. Choisis ton malheur, c'est des situations de vie plate.
2: Attends, quoi, on me dit un rappel?
1: Un rappel?
2: Oui. Non, non, pas de qui demande ça?
1: Pas
2: un rappel?
1: Un rappel?

0: OK, être pris dans le trafic avec le réservoir d'essence presque vide, fait que tu sais pas si tu vas te rendre.
1: Oh, ça, c'est stressant.
0: Ou être pris dans le trafic avec une envie d'uriner incontrôlable, ce qui est aussi désagréable.
2: Oh, j'aime mieux manquer de gaz que me faire dessus, là.
0: Mm-hmm. Oui, parce que dans le trafic...
3: c'est que ça se peut que tu vives aucun des deux, mais c'est avec quel stress.
2: J'aime mieux manquer de gaz.
3: Moi, j'ai plus confiance en mon périnée.
2: Ah ouais, tu penses que tu peux te retenir?
3: Oui.
0: Ah oui?
3: Je me retiens, je suis capable de me retenir.
2: Ouais, mais là, c'est
3: pas que toi, c'est pas toi qui décide. Quand je vais arriver dans mon parking, ça se peut que je me rende, je monte les marches en 90 degrés, là, genre.
2: Mais là, ce qu'on dit, c'est que t'as peut-être pas le temps de te rendre.
3: Ben, ce qu'on se dit, c'est que j'aime mieux... Non, je veux pas manquer d'essence.
2: Fait que t'as chié dessus, c'est correct.
3: Mais non, c'est pas ça, mais j'ai plus confiance en moi qui se retiens que en capacité à gérer mon taux d'essence.
2: Mais dans le scénario, tu te retiens pas, là?
3: C'est pas tes règles, c'est pas ton jeu.
0: Dans le scénario, tu te retiens pas. OK, habiter au-dessus d'un restaurant et toujours sentir la friture. Mais attendez.
2: Ça dépend du resto.
0: Parce qu'au moins, ça sent la friture, mais au moins, le restaurant va fermer à 11h. Par contre, l'autre option, c'est habiter au-dessus d'un bar et entendre de la musique jusqu'à 3h du matin.
3: Le bar. Musique.
2: Moi aussi, j'aime bien la musique.
3: Ah, je peux pas. Voyons, je fais une fondue, ça sent chez nous pendant une semaine, puis je pourrais me défenestrer.
2: Mais c'est-tu un truc quand tu fais une fondue? Des encens. Juste l'encens.
0: Ah oui?
3: Ah ouais?
2: C'est le meilleur truc pour faire partir les n'importe quelle odeur.
3: Ben oui, mais après ça, ton bœuf, ton fromage en roulé de bœuf sent le patchouli.
2: Non, ben, c'est sûr que ça sent le salon funéraire après chez vous.
3: Vraiment, c'est dole.
2: Au moins, ça sent plus le canton, là.
3: C'est bon,
2: c'est ça.
0: Découvrir une infestation de souris dans ta cuisine.
2: Ouais.
0: Ou découvrir une infestation de punaises de lit dans ta chambre. Ça, c'est
2: vraiment... Je vais prendre les souris.
0: Ah oui, hein?
2: Oui, parce que ça se règle rapidement. Ça se règle quand même assez facilement. Des punaises de lit, ça s'infiltre partout.
0: Oui.
2: Puis ça veut dire que t'as contaminé. Mettons, d'un bloc appartement, là, tout le monde en a, là.
0: Oui, puis il faut que tu laves ton linge. Je pense qu'il faut que tu laves ton linge à peu près 15 fois, là, de l'eau chaude.
3: Ça va être les souris.
0: Souris.
3: Mais, tu sais, 1000 fois. Parce que, tu sais, je peux déménager. On met des, pas déménager, mais genre, je m'en vais de là pendant 2-3 jours. On met des trappes à l'infini, ou des poisons, ou
2: quoi. Tu reviens, il y en a plus,
3: puis c'est vrai qu'il y en aura plus, tu sais. Puis tu trouves le petit trou à col maté aussi, puis ça va bien aller.
2: Oui, parce qu'il rentre en quelque part.
0: Ouais.
2: Les puces de lit, ça vient d'où, hein?
0: Je sais pas.
3: Ah, mais ça, tu peux aller dans un hôtel. Ouais. Toi, tu fais de la tournée dans les hôtels. Là. J'espère que tu checkes tes matelas.
2: Tu sais que je dors presque jamais d'un hôtel.
3: Okay, mais
2: je fais la route. Maintenant, je m'en vais. Okay, je vais aller à Chicoutimi dans pas long. Là. Après le show, j'embarque dans mon char, je m'en viens chez lui. À moins de faire deux spectacles en ligne dans la même ville, là, je vais dormir là, sinon je reviens chez nous.
3: Bon.
0: Okay.
2: J'haïs les hôtels.
0: Former un gouvernement minoritaire et être assis à côté de la députée énervée du Parti libéral qu'on a entendu, là, super intense, ou faire partie de la CAQ.
2: OK, le premier choix, c'est?
0: T'es dans le gouvernement, t'es assis à côté de la députée énervée du Parti libéral, ben intense, ou tu fais partie de la CAQ?
2: Ben, je vais être assis à côté de la fille qui a du fun.
0: Ben oui.
3: Ah, moi, je vais aller en vacances.
0: En vacances?
3: Donc, la CAQ.
0: La CAQ.
2: Je
3: vais être en vacances.
2: Ben, me semble que ça doit être le fun, mais y a-tu... je peux-tu avoir une manette puis juste baisser son son un peu?
0: À elle, tu sais? Non, malheureusement.
3: Ben, j'espère que non. Ben si non. Ça aurait été vraiment injuste dans ton niveau de lousse de règlement, là.
0: Oui, je vais pas dire. Je peux la mettre sur mute.
3: Voyons.
0: OK. Fait que, OK, parfait. Vous asseyez là. Oh, on a le temps pour un dernier. On va y aller avec celui-là. Devoir à l'instant m'épeler le mot anticonstitutionnellement ou devoir à l'instant m'épeler le nom de famille Darber Jacky du CH. Vite, choisissez vite.
3: Je vais prendre anticonstitutionnellement.
0: OK, vas-y.
2: Pas capable de le dire.
3: A-N-T-I-C-O-N-S-T-I-T-U-T-I-O-N-N-E-L-L-E-M-E-N-T.
0: Et c'est un sans faute, bravo!
2: Oh! Bravo!
0: Fait que Mario, faut que t'épelles Jacky, toi.
2: Eh ben, tabarouette. C'est X-J-A...
3: Non, c'est X-E...
0: Non plus.
2: Non, c'est X-H-E, je pense.
0: Oui.
2: H-A-J.
0: Non, c'est non. X-H-E.
3: J. Non.
0: K.
4: Oui.
0: X-H-E-K-A-J.
2: Non, c'est J-1-L-2-Y-4.
0: Non, ça, c'est son cas postal. Pas facile. Ben voilà, t'as choisi ton malheur. On a besoin de quelqu'un.
2: Hey, j'ai pas dit qu'il y avait des... j'ai pas dit qu'il y avait des puces de lit à Chicoutimi, là.
0: Non,
2: c'est pas ça que j'ai dit.
0: Mais non.
3: Franchement,
2: il y a quelqu'un qui m'a dit, hey, on n'a pas de puces de lit à Chicoutimi, c'est pas ça que j'ai dit.
3: Ouais, c'est quelqu'un qui aurait tendance à être susceptible.
0: Tu dors pas nulle part,
2: c'est ça, je dors pas. Je dis, mettons, je m'en vais vais à Chicoutimi bientôt, mais je reviens chez nous après le spectacle.
0: Ben oui. Voilà. Qui a fait un lapsus, c'est la thématique du mini-jeu, c'est qu'une personnalité connue qui vraiment dit la mauvaise phrase. Si vous l'avez entendu hier, ça vous tente de participer. Sinon, vous pouvez vous essayer. 790-80-14-3-800-667-665-5440. Là, ce qui s'en vient aussi, c'est révélation thérapie de couple. Il y a François qui a un conflit avec sa conjointe à propos d'un sujet en particulier qui touche tous les couples, et ce sont les dépenses et les finances.
2: Oh.
0: Et il veut qu'on essaie de faire de la médiation. Fait qu'on va essayer de faire de la médiation.
2: C'est qui dépense trop, lui ou elle?
0: En fait, c'est elle qui décide de ce qu'il dépense.
3: Oh, intéressant. OK, parfait.
0: Fait qu'on va voir comment ça se passe. Et Def Leppard en musique en plus. 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
8: J'ai hâte de voir la suite des choses, là, mais moi, je préfère... Je te... Lane! Hein, je préfère les autres. Il est encore sur la glace. Ton studio est encore sur la glace. Attends pas, elle dit à Martin!
3: Attends que Martin arrive à la maison.
8: Martin est très au courant, lui.
3: Oui.
8: Attends pas. Lane! Come back here!
3: C'est ça!
8: C'est beau, il a compris.
3: Il comprenait pas s'il parlait français.
8: Don't wait until I tell Marty! Il a compris, là. Il s'arrêterait, le flow.
9: Ah oui, il est temps.
3: Il a tellement l'air d'un bon petit gars qui écoute super bien, en plus, les Nautson. Il me semble qu'il doit pas avoir un grand mauvais coup dans sa vie.
8: Il fait partie des écœurants.
3: Ah oui?
8: Tu sais, les gars qui me font passer des merdes, là. Tu sais, ils ont tout, là. Ils sont fins, ça.
3: C'est parfait, là.
8: Super beau, hein, mais une femme, je crois. Pas toi, mais tu sais,
3: il est pas l'air.
8: Il était ses affaires.
3: Ah ouais, tu trouves pas l'air. Ben là, un petit garçon, près de mon gars, quasiment, là.
8: Ben,
3: non,
8: quasiment.
3: Non, je sais.
8: Pas de vieillir, là, mais.
3: Ben, tu viens de le faire, hein.
8: Avec Birio, hein.
3: C'est bien correct.
8: Avec Birio, hein.
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0: lapsus là.
1: Marc a un très bon français.
0: Exactement. Ben, que, pas que cette personne-là n'a pas un bon français.
1: Non,
0: là.
1: Non.
2: Mais non, c'est juste.
0: C'est juste un petit peu moins, là. Bon.
1: La réponse. Moi, j'adore, là. Tu sais, oh, tu fais ça pour le sauver. Oui, c'est ça. Et en même temps, tu y repenses à la tête.
0: On va jouer, on va jouer. On aura la révélation. C'est une thérapie de couple. En fait, faut essayer de faire de la médiation dans un couple. C'est François qui va nous jaser. C'est à propos des dépenses. Ça a l'air qu'il y a un contrôle des dépenses un petit peu trop intense. Et c'est souvent un sujet qui peut être un problème dans un couple.
2: Oui, c'est sûr.
1: Ben, c'est la base de tous les problèmes.
0: Hein. Alors, on en jase. On tente de régler ça avec François. Après Def Leppard et Pour Some Sugar on Me. 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

0: 17h06 dans 30 secondes pile. C'est une révélation et il faut procéder à une thérapie de couple. Alors, on verra comment ça va se passer dans 30 secondes.
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0: Et on vous le dit tout de suite, ça se peut que ça fasse réagir parce que c'est un sujet qui peut souvent causer des chicanes dans un couple. Donc si ça vous tente de participer puis de nous dire ce que vous pensez, vous textez au 61212 évidemment, sinon au 790-094-3, 1-800-665-5440. On va jaser avec François. Salut François.
5: Salut.
6: Salut, ami.
0: Alors, François, tu nous as écrit pour qu'on essaye de faire de la médiation dans ton couple. C'est bien ça?
5: Oui, c'est en plein ça. Dans le fond, moi, je vous écoute souvent, puis je sais que vous régliez bien des affaires dans votre segment Révélation. Fait que j'ai écrit à vous autres parce que j'ai un petit problème chez nous.
0: OK. Qu'est-ce qui se passe, François?
5: Dans le fond, moi, j'étais avec ma blonde là depuis 12 ans. Ça fait 7 ans qu'on est mariés. Je l'aime. J'ai pas de problème. Le seul problème que j'ai avec, c'est qu'elle est tout le temps en train de checker mes dépenses. Dans le fond, nous autres, on a un compte conjoint.
0: Mm-hmm.
5: On paye nos affaires. Là, on a un condo ensemble. Là, on paye l'hypothèque puis les affaires-là dans le compte conjoint. Puis après ça, on a notre compte personnel qu'on peut faire ce qu'on veut avec notre argent.
0: OK.
5: Mais on est supposé de faire ce qu'on veut.
0: Mais c'est pas ça qui se passe.
5: Quand j'achète quelque chose, t'es toujours en train de me renoter. Hey, t'as acheté ça, ça sert à rien. Qu'est-ce que t'as dépensé? Il faut justifier. Je me suis acheté un lunch, j'avais une 4 piastres. Puis,
0: OK, un ça va jusque-là.
5: Oui.
0: Est-ce que vous êtes...
5: j'achète du stock, je le laisse dans le coffre du char parce que je veux pas me chicaner puis je le rentre discrètement.
6: Dis-moi, François, est-ce que vous avez des enfants?
5: Non, on n'a pas d'enfants.
0: OK.
7: OK.
0: Donc, elle a accès à ton compte personnel, elle aussi, là?
5: Parce ben, elle a accès à...
6: au compte conjoint, maintenant.
0: Juste au compte conjoint, parce que si tu fais une dépense sur ton compte personnel, elle le sait parce que tu arrives avec un objet à la maison, mais est-ce que...
5: Elle me dit toujours, tu sais, comment ça a coûté, puis pourquoi t'as acheté ça, puis...
7: Est-ce que l'argent que vous mettez dans le compte conjoint, est-ce que vous mettez les deux le même montant ou c'est un montant au prorata de vos salaires respectifs?
5: Non.
0: Vous mettez le même montant. Est-ce qu'elle fait plus d'argent que toi ou est-ce que vous faites à peu près le même montant?
5: Sensiblement pareil. Là. Okay.
6: Et dis-moi, François, est-ce que vous arrivez bien? Est-ce que c'est serré au niveau du budget ou vous êtes à l'aise? Puis, tu sais, le budget que vous avez fait ensemble, ben ça fonctionne bien pour votre famille. Là.
5: C'est sûr que, tu sais, on fait pas 4 voyages dans le sud à chaque année. Là, t'sais, on fait attention à notre argent. Puis quand on veut quelque chose, ben là, on le ramasse. Là.
0: Okay.
5: Et, on fait des économies là-dedans.
7: OK, parfait. Est-ce qu'il y a des choses que vous ne vous... T'sais, dans le sens où vous faites des sacrifices dans vos dépenses de couple parce qu'il y a des choses que vous voulez vous acheter séparément? Là.
5: Ben, dans le montant, on met un montant à chaque mois dans le compte conjoint. Mm-hmm. Comme là, on veut rénover la cuisine, fait qu'on met de l'argent pour ce projet-là.
6: Un fonds de prévoyance, genre. Okay.
5: Un fonds de prévoyance, parce qu'on veut dépenser. T'sais, on n'est pas à l'aise pour dire on claque 20 000 chaque, là. C'est pas ça. On ramasse notre argent, puis tout. Mais tu sais, moi, je fais pas des grosses dépenses, là, mais tu sais, des petites affaires de même, mais toujours en train de m'emmener ça. Ça, c'est vraiment tannant.
7: Je comprends. Ben, je comprends tout à fait. Est-ce que elle, avec son argent, elle le met de côté? Elle fait quoi avec cet argent-là? Est-ce que tu le sais?
5: Ben, moi, je suis pas comme elle. Elle veut se faire de quoi? Elle se fait de quoi, puis l'important, c'est qu'elle paye sa part dans le compte conjoint.
7: Mais au niveau peut-être des économies, mon point, c'est, tu sais, des fois, peut-être, si quelqu'un épargne, l'autre pas du tout, si vous avez un futur ensemble, puis tout ça, est-ce que ça peut être ça l'enjeu? Je sais pas.
5: Non, je penserais pas, là, tu sais, on gère chacun notre...
6: Non, mais la question est bonne, François, je comprends ce qu'elle veut dire, c'est, avez-vous un projet, par exemple, de dire, on part d'un condo, puis on va avoir une maison, où il y a un voyage qu'on veut faire depuis des années, mettons, on va aller en Europe.
7: Ça implique de l'épargne.
6: C'est ça, on va aller en Europe, mettons, c'est notre rêve de couple, y a-tu cet enjeu-là?
5: Non, le prochain enjeu qu'on a, c'est de rénover la cuisine.
0: Puis là, mettons,
5: on ramasse.
0: Un exemple de dépense que tu as faite, que toi tu considères que c'était bien correct, puis qu'elle t'a reproché, mettons, outre un dîner avec quelqu'un.
5: Tu comme l'autre fois, là, j'ai reçu de l'argent à ma fête, je me suis acheté une table tournante. Parce que moi,
6: T'aimes la musique.
5: J'aime le hockey, puis j'aime le vinyle.
6: Ben oui.
5: Mais c'est acheté une belle table tournante, toute là, du. Ça a coûté 350$. Elle dit, voyons, c'est ben trop cher, ça sert à rien. Retourne-moi ça.
7: Okay.
6: Oui, mais là, je te comprends un petit peu. Puis ton but, en appelant à la radio, t'aimerais qu'on fasse quoi pour t'aider? Qu'est-ce que tu cherches dans cette opération-là?
5: Ben, dans le fond, comme, tu sais, quand je vous écoute, des fois, le monde, tu sais, même, le monde, pourquoi t'as appelé à la radio pour régler ça? Ben, ça finit toujours que vous réglez quand même pas mal ça sans faire de chicane. Moi, quand j'y en parle, tu sais, c'est toujours rien que son idée à elle. Là. Fait que,
6: okay.
5: Je m'asseye avec vous autres. Là, regarde, ça peut pas, de ce que vous faites, vous avez des bons résultats, là.
6: T'as quel âge, François?
5: J'ai 53.
6: Ben, moi, je pense qu'à 53 ans, tu peux décider de faire ce que tu veux avec ton argent, là. Une fois que tu respectes l'entente de dire, je mets ça dans les comptes conjoints, on s'est dit qu'on faisait ça pour payer toutes les dépenses, le reste, ça t'appartient, là.
5: Ouais. Ben, t'sais, je sais que c'est quoi être en couple, là. T'sais, il faut quand même, se parler puis pas faire des... Mais tu sais, moi, j'achète pas, je prends pas un coup, je prends pas de drogue.
6: Ben, en fait, moi, à la base, c'est même pas ce que tu fais, ce que tu veux avec ton argent, c'est à toi. Puis, tu sais, moi, en tout cas, c'est-tu moi ou...
0: Ben non, je pense que...
6: Mais ça, dans le compte conjoint, le reste, c'est à toi, là.
0: Ben oui. Puis surtout, c'est pas des dépenses de fou, là, comme ils disent, c'est pas...
6: Une table tournante, là.
0: Une table tournante,
6: c'est pas acheter du crack, là.
0: Ben non, c'est ça. OK, ben là, on va essayer de l'appeler. On peut pas te garantir que ça va non plus bien se passer, là, mais on va essayer de bien lui présenter ça en disant, tu sais, que tu veux un peu avoir ta liberté de...
5: Vous allez sûrement la poignée à sortir du bureau à 5h.
6: Ah, OK.
0: OK, parfait. Bon.
7: C'est quoi son nom?
0: Marie-Josée.
7: Marie-Josée.
0: OK, on va l'appeler.
6: Puis j'imagine si tu passes par nous autres, c'est parce que tu as de la difficulté à y en parler, c'est ça?
5: Ah oui, c'est en plein ça. Ça vire toujours quasiment chicane. Là. Fait que là, c'est quoi l'argent dans un couple? Hein? C'est toujours un sujet délicat.
6: Oui, je pense que c'est partout pareil.
0: On va l'appeler, puis on va tenter de trouver un terrain d'entente, j'imagine.
6: C'est délicat.
0: Oui,
7: c'est vrai que c'est délicat.
6: Oui, c'est dur.
0: Donc, je le compose.
6: Ben, peut-être lui demander pourquoi elle veut garder ce coussin-là. Elle a peut-être d'autres choses qu'on ne sait pas.
7: Absolument.
0: Ouais, 100%.
7: Puis, s'ils sont mariés, puis elle a beau son fonds de pension, elle va lui donner la moitié de ça. Là.
0: Ah, bien ça.
7: Si elle trouve qu'il n'en met pas assez dans son fonds de pension.
6: Tu penses que c'est ça?
7: Ça se peut, je ne sais pas, je ne connais pas. Je ne connais pas, ces gens-là. Non, mais on va demander.
0: Je vais répondre.
8: Hi, Avery Salen.
0: Ah, t'as mal composé, visiblement.
6: Est marié avec Marie-Josée, pas avec Alan.
9: Trop gros doigts.
6: C'est pas grave.
9: C'est là pour composer.
0: Oh, yeah. Bon, OK, on prise 2. Pas de panique, François, on va réussir à l'appeler.
6: Ça va bien aller, François, on est là.
0: Oui, bonjour, Marie-Josée.
10: Oui.
0: Marie-Josée, t'es en nom de l'émission Ça rentre au poste à Énergie, partout à travers le Québec. En studio, il y a Mario Tessier qui est là.
6: Bonjour, Marie-Josée.
10: Oui, bonjour.
0: Est-ce que
10: on est en direct?
0: Oui, on est en direct.
6: Tout va bien.
0: Geneviève Hébert Dumont aussi qui est en studio.
10: Salut.
0: Moi, c'est Seb Trudel. Écoute, c'est un segment qui s'appelle Révélation. Puis des fois, ben, on essaie de régler des conflits. Puis on a quand même une bonne moyenne.
6: Des conflits, des petits litiges, des petits accrochages, des fois au niveau du couple.
0: Exactement. Puis tu sais, on a une bonne moyenne parce que ce qu'on fait, c'est qu'on veut que les gens se communiquent bien puis se jasent. Puis des fois, tu sais, t'es en couple, puis là, ben, les mêmes sujets reviennent, puis tu chicanes pour les mêmes affaires. Puis, fait que, écoute, on a ton chum qui nous a appelé. Donc, François est là.
6: Tu peux lui dire bonjour, il est en bout de ligne.
10: OK. Salut,
0: Marie.
10: Vous vous rappelez, là, je quittais le bureau.
0: Non, ben, écoute, on va te résumer ça rapidement. En fait, c'est que François nous racontait que vous avez un compte conjoint, ça va super bien, vous mettez le même montant à chaque mois, puis mettons, vous avez le projet de rénover la cuisine, les deux, vous allez mettre le même montant d'argent. Puis François nous disait que lui, il tient quand même de son côté, tu sais, avoir une certaine liberté de s'acheter des choses qui lui font plaisir, mettons, une table tournante, des choses comme ça.
6: De temps en temps, il veut se gâter, puis il a l'impression que des fois, t'es pas d'accord avec ses choix de dépenses. Est-ce que c'est quelque chose qui est possible?
10: Ben, il dépense beaucoup. On a des projets de couple. On essaie de faire des rénos dans notre condo. On essaie de mettre des projets communs. Là. Je comprends pas qu'il y a la radio pour ça. Là.
6: Ben, c'est parce que je pense qu'il y avait de la difficulté à trouver les mots, Marie-Josée, puis t'expliquer comment il se sent. C'est-à-dire que lui, il a l'impression qu'il fait sa part, ce que vous avez convenu comme entente de mettre le même montant à chaque mois. Mm-hmm. Le fonds de prévoyance que vous avez, là, justement, pour les rénovations ou vos différents projets. Mais est-ce qu'il reste, des fois, il y a l'impression que t'es pas d'accord avec ce qu'il décide de se gâter, là, mettons. C'est une table tournante.
10: OK.
6: Puis toi, Marie-Josée, qu'est-ce qui fait que t'es insécure au niveau financier? Y a-tu quelque chose, ou y a-tu un plus gros projet que t'as en tête puis que tu veux économiser plus pour ça?
10: Ben non, c'est juste que je trouve qu'il dépense beaucoup. Il fait des achats des fois, je pense, un peu compulsifs, là, puis des choses qu'on pourrait éviter, qu'il pourrait éviter, parce que moi, je suis pas mêlée là-dedans. Là,
0: mais comme quoi, mettons, as-tu un exemple de ce qu'il aurait, mettons, ce qu'il a acheté puis qui était pas un bon achat?
10: Ben, François, as-tu vraiment appelé à la radio pour ça?
0: Oui, il nous l'a dit.
10: On va être à la maison dans 20 minutes.
7: On va commencer la conversation. Oui, là, oui. C'est juste non, ça comme okay. Ça. Ben oui.
10: Écoute, c'est pas longtemps, il s'est acheté un ordinateur à 2400$, puis j'étais pas au courant, puis okay. J'ai été mis devant le fait accompli, puis moi, je... C'est ça. On a fait un projet ensemble. On veut rénover la cuisine, puis mm-hmm. on veut mettre ça à notre goût. Ça fait 7 ans qu'on est là, puis on est rendu au point où on n'aime plus notre cuisine. En tout cas, puis là, ben, on avait prévu de faire ça là, à l'automne. Puis là, je pense qu'on n'arrivera pas dans notre budget à partir le projet.
7: OK, parce que est-ce que toi, t'es comme moi, de mon côté, j'ai amassé la somme qu'on s'était dit qu'on amasserait chacun de notre côté, puis pas lui, c'est ça?
10: Ben, c'est-à-dire qu'on met ça dans le compte conjoint. Là. Ouais.
7: Vous mettez le même montant.
10: Oui, on a 400$ par mois, ben 100$ par semaine, dans le fond, qu'on met dans ce compte-là. Mais il a sauté des mois ou des semaines parce qu'il voulait acheter son ordinateur.
0: Ah, okay. Mais là,
10: c'est okay, ça.
6: Okay. Il nous manquait des bouts.
0: Oui. Ouais, OK.
10: Là, ben, ça fait longtemps qu'on n'a pas voyagé. On avait prévu d'aller peut-être cet hiver en République. Fait qu'on ça aussi, ça faisait partie du 400$ par mois qu'on met là, puis qu'on voulait. Mais là, quand je vois un ordinateur arriver à 2400$, puis une table tournante, puis l'autre fois des souliers, c'est toutes des choses que c'est correct, là, mais je pense qu'on n'avait pas besoin de ça là.
6: Mais dis-moi, Marie-Josée, si, parce que là, je viens d'apprendre, de ça, on n'avait pas l'information que François, il avait peut-être sauté un mois ou deux là du montant que vous devez mettre, que vous avez décidé de mettre. Mais s'il continuait de le mettre tout le temps, à chaque mois, après ça, il peut faire ce qu'il veut avec son argent. Mettons qu'il respecte cette entente-là.
10: Mais c'est pas qu'il peut pas faire ce qu'il veut, là. C'est juste que j'aimerais ça des fois qu'on en parle, là. Comme je vous dis, un ordinateur, on a chacun un laptop, on a une tablette, puis là, un ordinateur dans le bureau, est-ce que c'était vraiment, vraiment nécessaire? Surtout un ordinateur à 2400$, ça aurait pu être un ordinateur qu'on achèterait, c'est rebuild, là, puis ça aurait coûté peut-être 1000$, puis on aurait eu 1400$ pour mettre sur un voyage.
7: Mmh. Toi, tes dépenses, ça ressemble à quoi, personnel? Si tu veux nous en parler, là, tu sais, parce qu'évidemment que là, toi, on te met sur le fait accompli, mais donc, toi, tu dirais que tes dépenses personnelles ne sont pas équivalentes à celles de François?
10: Ben non, moi je sais ça, je mets mon 100$ à toutes les semaines, j'ai fait un virement automatique, ça en va dans notre compte, puis
7: fait que là, c'est un peu un sentiment d'injustice peut-être. Est-ce que c'est ça qui motive le fait que tu t'inquiètes de ses dépenses parce que lui ne garde pas sa part du marché là par rapport au compte conjoint?
10: Peut-être un petit peu. C'est aussi qu'on fait des projets ensemble. Mm-hmm. Fait que nos projets de cuisine, c'est ensemble. Notre projet de voyage, on en a parlé ensemble. C'est pas moi qui ai décidé que je vais aller en voyage, mais tu sais, s'il manque 100$ à chaque mois, là, on va y aller moins vite. T'sais, on va peut-être y aller juste dans 2 ans. Puis on est dû pour avoir des belles vacances. Là.
6: Et dis-moi, Marie-Josée, toi là, mettons que tu veux te gâter, tu t'achètes quoi? Avec l'excédent là, de ce qui te reste comme sous, là, mettons.
10: Je comprends pas. Qu'est-ce que moi...
6: Mais mettons, là, toi, tu mets toujours le 400$ par mois, mais tu sais, j'imagine qu'il en reste un petit peu après. Puis quand tu veux te gâter, tu t'achètes quoi, mettons?
10: Ben, moi, c'est rare que je me gâte. Si on veut. Ben, pas que je me gâte. Je veux dire, j'ai un bon train de vie. Mais, tu sais, je suis allée dans un spa avec des amis. Ben, ça, c'est mon petit 20$ par semaine que je dépense pas en souper, en dîner avec les filles. Ben, je le mets de côté, puis je me paye des gâteries comme ça. Puis c'est pas que je veux pas qu'il se fasse plaisir, là. C'est pas ça du tout. Mais sauf qu'on a une entente qu'on met de l'argent dans le compte.
0: Ça, je suis d'accord. Puis on n'entend plus beaucoup François parler, là. François, t'es-tu encore là?
5: Ben oui, je suis encore là. J'attendais que vous me laissiez la parole.
7: Mais non, on te la laisse, François, c'est ton tour.
0: Vas-y.
5: Oui. Dans le fond, il y a 2 mois, j'ai sauté le 400$ parce qu'il m'en manquait, mais j'ai tout remboursé. J'étais à jour dans le compte, là. Il y a des mois parce que j'avais dépensé un peu plus, mais je suis à jour. Là. Elle n'a pas payé plus que moi dans ce compte-là. C'est juste que moi, je l'ai mis un petit peu en différé.
6: Mais au moins, okay. Ah, t'es à jour. Ça aussi, on n'avait pas cette information-là.
5: Marie-Jo, tu sais, ta fin de semaine là, de spa, ça a quand même coûté 600$. Là, puis moi, je t'ai pas renoté ça. Là, regarde, tu fais ce que tu veux avec. Moi, j'ai voulu m'acheter un ordi.
6: Ouais.
5: Et, projet de voyage, on en a parlé, mais on s'entend que notre 400 par mois... la cuisine, ça va coûter cher. On va régler ça à 20, là.
0: Ben, pouvez-vous, mettons, faites un deal ensemble. Si François, il met le montant à chaque mois, il fait ce qu'il veut avec le reste, puis même chose pour toi, Marie-Josée, s'il s'engage à plus jamais sauter un mois, mettons.
11: Oui. Ben oui. On rénovera la cuisine plus lentement, puis on ira en voyage dans 2-3 ans.
7: Ben, puis après
11: parce
7: ça...
11: Que des fois, je me dis que si il dépense pas des dépenses folles comme ça, ou des dépenses qu'on n'a pas discutées, ben, on pourrait en mettre un petit peu plus chacun. Moi, j'aimerais bien mieux qu'ils me disent, ben, au lieu de payer 2 400 un ordinateur, on va mettre ce mois-ci chacun 100$ de plus. Est-ce que tu es d'accord? Puis là, on va le faire ensemble.
7: OK, c'est ça. Donc, c'est plus au niveau de peut-être revoir votre engagement puis le montant que vous mettez à chaque mois en ce moment. Ça serait peut-être plus ça, la solution.
6: Mais...
7: toi, tu serais prête à le faire?
11: Ben oui. Bon. Puis, écoute, je veux pas que ça devienne un conflit entre nous. Tu sais, je veux dire, je serais pas allée jusqu'à appeler la radio parce qu'il a manqué une fois. Là.
0: Mais non, je comprends.
11: Mais je suis contente qu'on s'entende puis que dans le fond, ça...
6: Mais je pense que Marie-Josée, je pense
11: on a une entente là, si on veut là, je pense pas que c'est un contrat.
5: Mais... moi, comme je dis, tu sais, oui, on a un projet de ramasser de l'argent pour la cuisine, mais comme je dis souvent aussi, il faut vivre. Tu sais, on n'a rien qu'une à vivre, puis moi, je veux en profiter, puis tu sais, je veux pas que tu m'en remettes à chaque fois que, tu sais, comme l'autre fois la paire de souliers, là, j'ai quasiment fait engueuler parce que j'avais acheté ça. Peut me gâter de temps en temps.
7: Ben oui.
0: Ben, je pense qu'il y a un juste milieu à tout ça. Là.
6: Ouais.
0: Si tu donnes ta part, François, il y a pas de problème. Puis Marie-Josée, s'il donne sa part, ben je pense qu'il peut faire ce qu'il veut aussi. Hein?
11: Oui. Ben oui. Je veux pas que ça soit un conflit. On se chicane que très rarement. Puis bon. Ça c'était un irritant peut-être pour nous deux. Peut-être. Mm-hmm. Puis là, ben regarde, on l'a réglé. Puis.
0: Bon, ben écoute donc.
6: J'adore ta réaction, Marie-Josée. Puis c'est du quoi? Aujourd'hui, on a votre histoire, mais je suis convaincu qu'il y a plein de gens qui nous écoutent, qui se reconnaissent dans vos propos, là.
0: Ben oui, 100%.
11: Oui, c'est ça. Puis moi, je t'aime, on s'appelle mon nounours, là. Je t'aime gros, là. Puis moi
5: aussi,
11: je t'aime. Que ça devienne
5: juste
11: un conflit.
5: Ce côté-là, que c'est. Moi, je trouve ça irritant, tu sais, de.
0: Hey, s'il y a juste ça, là, pour vrai, là.
5: Je me sens coupable à chaque coup, là, que j'achète de quoi, là.
0: T'as raison, François.
5: Mais... moi aussi, là. Il ne faut pas le chicaner pour ça, là.
6: Je suis d'accord avec toi, mon nounours.
0: Oui, mon nounours.
6: OK, François, toi.
11: J'ai fait une liste d'achats que tu pourras regarder avec moi.
0: Ah oui.
6: Hey, François, toi, c'est le nounours, puis le petit nom d'amour, Amérique-Josée, qu'est-ce que c'est?
5: C'est cocotte.
6: Ah,
7: c'est cute.
0: Bon,
7: regardez.
6: Nounours et cocotte. On devrait envoyer nounours et cocotte au restaurant.
0: On va le faire. C'est ce que ça gagne. Les gens le suggéraient au 16-12.
7: On devrait rénover leur cuisine.
0: Ah oui, ben là. C'est sûr, mais.
7: Je
0: suis
7: jamais
0: là-dessus.
5: C'est
0: très
5: pour
11: accepter.
0: Mais pour vrai, on va vous envoyer au restaurant les deux. Puis la bonne nouvelle, c'est que ça coûtera rien. Parce que ça va être sur notre bras. Fait que c'est nous autres qui s'en occupent. Fait que, eh ben, passez une belle soirée. Je pense que vous êtes un beau couple, clairement. Puis,
6: Marie-Josée, parfaite, François.
5: OK, parfait. C'est super. Merci beaucoup, la gang.
11: À tantôt.
0: Bye. Bon.
6: Tantôt, non.
0: C'est bien passé.
7: Ça a bien été.
0: Je pensais que ça aurait pu être pire.
7: Ben oui.
6: Je l'aime, moi, Marie-Josée.
0: Oui, mais en fait, on n'avait pas
7: C'est vraiment très attachante.
0: Oui.
7: Mais tu sais comment? Ben, OK. Là, bon. En fait, probablement qu'elle n'avait pas réalisé à quel point ses reproches pouvaient irriter François.
0: Oui.
7: Puis après ça, peut-être que la fois où il a reproché, là, bien que ça s'est balancé, peut-être que la fois où il a reproché, ça tombe dans le mois où il l'avait pas mis le 400. Tu sais, il y a plein des affaires qu'on sait pas.
0: C'est ça.
7: Puis François, ça semble pas être quelqu'un de mal intentionné pour deux cents.
0: Ben non.
7: C'est, voyons, c'est fin, ce monde-là.
0: Ah, il y a Pierre-Luc Quentin qui suggère, tu sais, les cuisines à 9 999 $.
12: 9 999 $!
0: Ouais, c'est ça.
12: Ouais, 9 999 $ des cuisines!
0: c'est moins long ramasser le montant.
7: Ouais.
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1: Fun.
2: 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Juste avant, Jean-Luc Legendre de Nouveau Info. Jean-Luc, Elon Musk affirme que le Québec devrait se séparer du Canada.
3: Oui, Musk, qui a aussi la nationalité canadienne, répondait sur sa plateforme X à une publication de Polymarket qui rapportait l'élection du PQ. L'homme le plus riche du monde avait écrit Good, Québec should separate. Il a aussi ajouté une nouvelle réponse disant que l'Alberta et la Saskatchewan devraient aussi se séparer. Puis deux jours après l'élection, le chef du Parti conservateur du Québec se dit prêt à adoucir ses positions pour permettre le bon fonctionnement du gouvernement. Le chef de la deuxième opposition, Éric Duhaime, se dit notamment prêt à mettre de l'eau dans son vin dans son projet de relancer l'exploitation du gaz de schiste dans la vallée du Saint-Laurent. Par contre, il veut le troisième lien. Il veut aussi savoir combien d'argent sera investi dans le tramway.
4: J'aimerais ça l'entendre, M. Plamondon. Là. Quel est le montant où il va dire, là, c'est assez, je tire la plug? Y a-tu un chiffre en tête? C'est-tu 8? C'est-tu 9? C'est-tu 10 milliards comme Bruno Marchand? J'espère que c'est pas plus que Bruno Marchand.
3: Et là, Bruno Marchand s'est senti interpellé. Il a callé une conférence de presse pour dire que c'était faux et il a qualifié l'équipe d'Éric Duhaime de tribu qui répète les faussetés du chef.
2: Ça commence bien.
3: Fait seulement 48 heures. Oui. Au sport, le Canadien et les Jets ont présenté le chandail rétro qu'ils porteront lors de leur match extérieur à Winnipeg dans un peu plus de deux semaines, le dimanche 25. Le chandail des Jets est tellement beau. C'est chandail blanc à l'époque de celui de Dale Howard Chuck. Okay. Celui du Canadien ressemble à celui des années 50-60. Le logo est rouge, mais il est brodé à l'ancienne. Il y a un autre logo du CH qui se retrouve sur un coude. Dans l'encolure intérieure, c'est écrit « Les habitants ». Voici la réaction de Cole Caulfield en voyant le chandail.
5: It looks sweet. Logo sick. Looking to get cold and maybe score.
3: Et oui, il y aura un troisième chandail différent de celui-là qui sera présenté dans le cadre de la série Hometown Remix. Les informateurs qui disent que ce sera un Bourgogne?
6: Ouais, Maroon. Comme les Maroons.
3: Oui, exactement. En terminant, vous savez que le pape Léon XIV est un fan de baseball, fan des White Sox de Chicago. La semaine dernière, juste avant le début des séries éliminatoires, il a fait parvenir aux joueurs de l'équipe une lettre de bénédiction papale. Depuis ce temps-là, les White Sox ont joué 4 matchs. Ils ont gagné les 4 matchs. Actuellement, il joue à Cleveland et pourrait éliminer les Guardians pour accéder à la série de championnat. Il tire de l'arrière quand même 4-1 en quatrième. Et en 2024, un an avant que Robert Francis Prévost devienne le pape, les White Sox avaient la pire fiche de l'histoire du baseball depuis 1900. Intervention divine.
6: Un hasard, je ne crois pas.
2: Merci Jean-Luc, à demain. Ce qui s'en vient, ben, c'est le quiz tabou. Et oui, on peut juger votre âge juste par vos réponses à nos questions. Ben on n'a même pas le droit de vous demander votre nom, parce que des fois, le nom, tu sais,
6: c'est ça, je voulais, le prénom en dit beaucoup sur l'âge.
2: Caroline, tu sais qu'elle a pas, mettons, 64 ans, là. Fait que, mais là, on n'a même pas les noms, fait que juste par nos questions.
6: Monique est plus vieille, tu sais.
2: Normalement. Ouais. On peut être surpris aussi. Fait qu'on n'aura pas les noms, on a juste des bonnes questions. Après, Patrice Michaud, on joue au quiz tabou. Voici, super bien.

0: aujourd'hui, ben, on va juger quel âge vous avez en vous posant des questions selon vos réponses. On n'a même pas le droit de savoir le nom des gens. Donc, on commence avec la participante numéro 1. Salut!
1: Salut!
2: Salut! Oh, une voix jeune.
3: Oui, ça sonne jeune quand même.
0: Ton premier kick sur une vedette, c'était qui?
1: Ben, Brad Pitt.
2: Ok. Combien de présidents Bush te souvenir d'avoir vu passer à la Maison-Blanche?
1: Aucun.
0: Ah oui, c'est ça que je pensais. OK, donc, mettons quand tu revenais de l'école, quelle émission de télévision tu regardais? Y avait-tu une émission à ne pas manquer absolument?
1: Je pense que c'était pas mal Bob
2: l'Éponge.
3: OK, quand t'as commencé à sortir dans les bars, c'était quoi ton drink préféré? Ou la bière, c'est quoi que...
1: J'ai jamais bu d'alcool.
0: OK, le premier film que tu te souviens d'avoir vu au cinéma?
1: Ça doit être... j'ai aucune idée, je me rappelle
0: ça pas. Suis pas partout.
3: As-tu déjà eu un téléphone à fil dans ta maison?
0: Ah, c'est pas ce que c'est, je pense. Non, je fais donc, c'est la réponse, c'est
2: non. Branché dans le mur, là, puis t'es obligé d'être à côté du mur pour jaser, t'as joué.
1: Oui,
0: OK, t'as changé.
3: Okay.
2: Bon, là, donc, elle a sûrement vu ça chez ses grands-parents.
0: Oui, c'est ça. Okay. Et dans la vingtaine, c'est sûr, à 100%. Ouais.
2: Je pense qu'à l'âge de ma fille, de Jade, elle doit avoir, moi, je vais dire 26 ans, mettons.
0: J'allais dire 25, pour vrai.
3: Mais sauf qu'elle a pas connu de président Bush, fait que c'est après 2001, là, on est dans 2000.
2: Ouais, mais mettons qu'elle était très petite, elle s'intéressait pas à politique.
3: J'ai même 26 aussi. Quel âge as-tu, toi?
0: 25, 26.
2: Moi, j'ai 26.
3: Je vais y aller pour 24.
0: 24. Alors, participante numéro 1, quel âge as-tu?
1: J'ai 29 ans.
0: Oh. Alors, c'est Mario le plus proche, donc.
3: Oui, absolument.
0: Voilà, bravo, mais merci de ton appel.
2: Bob l'éponge.
0: C'est ça, ben ça m'a mêlé, moi. Participant numéro 2, salut.
4: Bonsoir,
2: numéro 2.
0: Ton premier spectacle que tu as vu, que tu viens d'avoir vu, c'était quoi? C'était qui?
4: Mon premier spectacle, très boboy. Rappeur qui s'appelle NF.
0: NF.
3: NF.
0: Ouais.
3: Okay. OK, parfait. Est-ce que tu avais... C'est quoi les posters que tu avais dans ta chambre quand tu étais enfant ou jeune, en fait?
4: Oh, c'est une très bonne question. J'avais Kobe Bryant.
0: Oui.
4: Oh. Et Left Eye de TLC.
2: OK, TLC. C'était quoi la chanson sur laquelle tu as dansé ton premier slow?
4: La chanson de la graduation, graduation de vitamine C, là.
0: On connaît pas ça, mais tu es plus jeune.
3: Oui.
4: Go on, we remember.
0: Oui, ok, ça, je connais ça.
3: Et Mario, c'est pas c'est quoi? We remember.
2: C'est High School Musical, ça,
3: non.
2: C'est quoi?
3: Non, c'est vitamine C.
2: Je connais pas ça, pas en tout.
0: Mettons que je te demande, le joueur du Canadien que tu préférais quand tu étais jeune?
4: Kovalev.
0: OK, bon, ça,
2: ah, ben là,
0: OK. Donc là...
2: OK, Kovalev, c'était en quelle année, ça?
0: C'est 2007, 2008.
2: Ouais, 2007, ça fait...
3: OK, moi, je pense qu'il y a 34 ans.
0: Ah oui, hein?
2: Non.
0: Alors, moi, je vais dire 30.
2: Moi, je vais dire 32.
0: 32. Alors, participant numéro 2, quel âge as-tu?
4: Oh, 40.
0: 40!
2: Ah! On dirait que c'est Jean-Pascal.
0: Ah oui.
4: Non, c'est pas Jean-Pascal.
2: On dirait, oui, pour vrai.
0: Mais,
2: dans la façon de parler,
0: c'est Jen qui a l'autre point. Alors,
3: okay, yes.
0: C'est toujours moi.
2: Bonjour, Jen.
0: J'ai toujours zéro. Participant numéro 3, salut.
5: Salut.
0: Allô?
2: Oh mon Dieu, il est plus calme.
0: Bon, si je te demande à toi ton premier kick sur une vedette, tu te mets qui?
5: Côté masculin ou côté féminin?
0: Ben, comme tu veux, c'est ton kick.
5: Je vais dire Jane Simmons. Du groupe Kiss.
3: Oui.
2: Jeans
5: et Cher.
2: OK. Bon. Cette génération
3: OK. Donc, toi, t'as connu la télé sans manette.
5: Non, on dit la télé à roulette.
3: Ah, parfait. Oh, OK. J'aime ça.
2: Donc, t'as déjà vu tes parents écraser leurs cigarettes dans leur restant de patate pilée, toi?
5: Non, ils étaient plus respectueux que ça.
3: OK, mais quand même.
2: Okay.
3: Vas-y.
0: Le premier album que t'as acheté, mettons, c'était qui? Et dans quel format? Cassette, vinyle?
5: C'était vinyle.
0: Oui. Je m'en doutais.
5: C'était vinyle. Et mon premier album, c'était l'album de Kiss, Rock'n'Roll Machine.
0: OK.
2: Oh, mon Dieu.
3: Bon,
2: okay.
3: Bon, ben là,
2: ça, c'est sorti en quoi, ce Rock'n'Roll Machine?
0: On est des années 70.
2: C'est des années 70, fin des années 70. OK, t'as-tu déjà acheté un mini-sip au Perrette? C'est ce que je veux dire.
5: Les pochettes plastiques.
2: Les que tu plantais à paille dans le milieu, là.
4: Ben oui.
2: Il y a mon âge, gars-là.
0: Moi, j'aurais dedans, j'aurais dit 59, moi, j'aurais mis.
3: Moi, je mets plus vieux aussi. Moi, je dis 62.
0: 62,
2: OK. T'as dit 59, Seb?
0: Oui.
2: Ah, 61, tiens.
0: 61, ça va être serré. Alors, participant numéro 3, quel âge as-tu?
5: Ben, Jen, elle gagne haut la main. La belle Jen t'a visé direct dans le mille.
0: Wow! 62, bravo! Bravo, bravo. Donc, bravo. 2 points pour Jen, 1 pour Mario, et moi toujours 0. On a le temps pour le dernier.
2: Il y a une question qui vient de rentrer, j'ai hâte de la poser à quelqu'un.
0: Okay. Alors, participant numéro 4, salut.
6: Salut.
2: Salut. Première question, as-tu déjà mis ton téléviseur au U?
3: C'est bon, ça.
6: Oui.
0: Oui.
3: OK. Premier film que t'as vu au cinéma?
6: Mon fantôme d'amour.
0: Ghost. Ah, bon, ça. Okay, ça, c'est, ok, premier film.
3: Il était pas trop jeune non plus, parce que c'est quand même, facté.
0: Quel objet, mettons, fallait absolument que t'ailles à l'école, pour être cool, là? C'est un Walkman jaune,
2: ou un morceau de vêtement, peut-être. Ouais.
6: Le sac sport Adidas.
2: Le sac sport. Ah, en cuir, là?
6: Oui.
2: Ah, mon Dieu, je l'ai eu, ce sac-là.
3: À l'école, là, mettons, à récréation, c'était quoi le jeu qui était le plus joué entre les élèves?
6: Ballon chasseur.
0: Oui.
3: Okay. OK, parfait. Mais y avait-tu, genre, est-ce que vous jouiez au billes, au POG?
6: Au primaire, oui. Il y avait les billes.
3: OK, les billes.
0: Est-ce qu'un film d'horreur qui t'a traumatisé quand t'étais petit?
6: Si on peut le qualifier d'horreur, Jaws.
2: Oh, oh mon Dieu, OK, c'est vieux, ça, là.
0: Oui, oui.
2: Ça veut dire que toi, quand t'étais jeune, tu t'es déjà acheté des bonbons à une scène au dépanneur, là?
6: Ouais, 300 framboises pour 3 piastres, pour plus que ça, pour moins que ça, c'est-à-dire oui.
0: Oui, oui, oui. OK. OK. Mon Dieu. C'est quoi le premier événement d'actualité, le majeur, dont tu te souviens?
2: Wow, c'est bon, ça.
6: Oh, boy. Ça, c'est une excellente question.
2: Mm-hmm. Mettons, t'as-tu vu à TV Céline chanter pour le pape au stade?
6: Oui.
0: OK. Voilà. Bon, ben, écoute, cool. Là, il m'a mêlé, par exemple. Ouais. OK, faut deviner, là. Je vais donner 50 ans. Je suis pas sûr.
3: 53, moi.
0: 53?
2: Je pense qu'un peu comme Raymond, il a 57.
0: 57 okay. ans. Participant numéro 4, quel âge as-tu?
6: 55.
0: C'est encore jeune, ouais, en fait, les deux, vous êtes à 2 points. Ouais. Ouais. Bref.
2: Toi, ce serait toi?
3: Ben, parce que c'est comme Price is Right, faut que tu le pognes en bas. Ah. Sorry.
0: C'est un nouveau règlement.
3: Oui.
2: Et t'es prêt? Désolé.
0: Désolé, oui. C'est ça.
3: Non, désolé, bon. C'est moi qui ai choisi.
2: Aujourd'hui, ma belle.
0: Ce qui sent bien, c'est Le Monde à Mario et ce sera le remarqué aujourd'hui.
2: Exactement. J'ai fait plein d'observations que j'ai très hâte de vous partager.
0: Excellent. Manquez pas ça. On retourne dans sa rentre au poste.
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16: Déjà privé d'Ivan Demidov, Oliver Kapanen et Caden Goulet, le Canadien pourrait avoir perdu les services de Samuel Montembeau. Le gardien de but auxiliaire du tricolore s'est vraisemblablement blessé à la jambe droite ce matin à l'entraînement. Il s'est blessé sur un mauvais mouvement et a quitté la glace en douleur. Toujours au hockey, les Islanders de New York ont annoncé que l'ancien du CH Alexander Romanov ratera de 6 à 8 mois d'activité. Il devra être opéré après avoir subi une rupture du ligament croisé antérieur du genou droit hier soir contre les Rangers. Et en patinage de vitesse, le quintuple champion du monde et vainqueur de 2 globes de cristal en courte piste, William Dandginou, a annoncé qu'il tentera sa chance au championnat canadien de longue piste à la mi-octobre à Québec. Dandginou tente cette nouvelle expérience dans l'idée de devenir un meilleur patineur, a-t-il expliqué. C'était Raphaël Guillemette dans la salle de nouvelles de RDS.
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17: 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Mario.
18: C'est le monde à Mario.
19: Mario.
3: Mario, tu es d'accord de prouver que tu es un fin observateur?
17: Absolument. Je veux pas me vanter, là, mais on parle d'un prix Nobel de l'observation.
3: Wow! <Ouais. rire>
17: Tu sais, tu peux pas jouer à Où est Charlie avec moi, parce que moi, des Charlie, là, j'en trouve toujours 3 ou 4.
3: Ah oui, hein?
18: Okay,
17: okay. Wow! Non, non, je suis fort. Tu sais, le remarqueux, c'est une coche au-dessus du Watcher et de l'écornifleur.
3: Ben oui. Mm-hmm.
17: Parce que moi, je fais pas juste voir, je retiens les détails.
3: Ben oui. Okay.
17: Je remarque tout. Comme par exemple, j'ai remarqué que Luc se lavait jamais les mains, même après les avoir mis dans le cul de sa marionnette.
18: C'est
17: dégueulasse. Je l'ai remarqué, ça. Mm-hmm. Et là, coïncidence ou hasard prévu, mais le producteur me fait remarquer, au remarqueux, que c'est le temps du thème du remarqueux.
3: Ah, oui.

0: Avez-vous remarqué que quand on dit chut, on le dit toujours plus fort que le monde qui parlait supposément trop fort? Avez-vous remarqué qu'avec tout le plastique qu'elle a d'en face, si jamais ses cheveux pognent en feu, Madonna devient une chandelle?
1: Ben oui.
0: Avez-vous remarqué que pour mettre du Vicks dans le cou d'une girafe qui a la grippe, faut prévoir un bon 2 heures?
2: Oui.
0: Avez-vous remarqué que le ricotta passé date a souvent une plus belle texture que celui qui est encore bon? Avez-vous remarqué que les passagers qui étaient sur le Titanic parce qu'ils avaient gagné une croisière, il aurait fallu qu'ils en gagnent une autre pour être capable de revenir? Avez-vous remarqué qu'on n'avait pas vraiment besoin de regarder le logo de la pancarte pour savoir qu'un candidat se présentait pour Québec solidaire?
2: T'en as un en tête.
0: Oui, j'en ai plusieurs. Avez-vous remarqué que l'image de pizza sur la boîte de pizza congelée a l'air de goûter moins carton que la pizza à l'intérieur?
2: Oui. Oui.
0: Avez-vous remarqué que quand on voit un homme avec des gros seins,
3: oui,
0: on se demande jamais s'ils sont naturels? Allô, Luc? Avez-vous remarqué que pendant qu'on va aux pommes, les singes vont aux bananes?
1: Oui. Wow.
2: C'est vrai.
0: Avez-vous remarqué que les extraterrestres voyagent des milliards d'années-lumière juste pour aller dessiner des cercles dans un champ de la Saskatchewan?
1: C'est vrai pareil, hein?
0: Avez-vous remarqué que quand on va faire de l'équitation en gang, là,
3: oui,
0: c'est tout le temps nous autres qui tombent sur le cheval niaiseux?
2: Tout le temps.
0: Ben oui.
2: J'ai des histoires, je vous en reparlerai.
0: Oui. Ok, j'ai tout
1: à brûler. Ben, certainement.
2: Okay. Ah, c'est celle à laquelle t'as pensé pendant la nuit, ça?
0: Non, c'est, okay, c'est celle que j'ai pensé pendant la nuit, c'est le Titanic. Okay. Okay. Finalement, avez-vous remarqué que si t'es...
1: Ah, bon,
2: Dieu.
0: Je suis comme gêné, mais je vais en faire.
1: Okay.
0: Avez-vous remarqué que si t'échappes de la moutarde sur une noune, ça ressemble à un smoke meat?
2: C'est toi-même qui les écris, Joe.
1: On entend Martin.
4: Je l'avais pas pogné tout à l'heure.
0: Mais tu sais, Martin, quand t'es fier et gêné à la fois.
5: Oui, c'est rare que je t'ai entendu dire que je suis gêné, Mario.
0: Oui, oui, c'est pour vrai, j'étais rouge avant de la faire.
5: C'est très, très bon. Le Rock Show s'en vient. Oui. C'est la fête à Tom York de Radiohead.
0: Bonne fête, Tom.
5: Et j'ai un fun fact pour vous autres. Et je sais, Seb Trudel, t'as pas le droit de parler, toi.
1: OK, parfait.
5: Enfin, je sais que t'en as parlé dans la tête à Trudel il y a pas longtemps, puis j'ai hâte de voir si les autres t'écoutent quand tu parles.
1: Ah,
2: OK. Ooh, OK.
5: OK, fun fact, le guitariste de Radiohead, Johnny Greenwood, aimait pas la tune Creep que je vais jouer tantôt,
2: ouais.
5: OK? Ouais. Qu'est-ce qu'il a fait? Il a fait ceci. Écoutez bien. Ça, là, les coups de guitare, là.
0: C'était pour salir la toune?
5: Il a voulu scraper la toune.
0: Ouais.
5: Qui le savait, Mario, Jen?
0: Écoute, non, je me souvenais pas de ça.
2: Plus,
0: j'avais l'impression qu'il avait rajouté ça pour salir, la rendre un peu plus...
1: C'est que Martin, il m'écoute pas. Bon,
5: ça.
2: Ah, moi, ça devait être Cathy qui était
5: là. Ah, ouais, c'est ça, on sera pas là-dessus. Fait qu'on va jouer Radiohead tantôt pour la fête à Tom York, puis c'est Metric aussi, ce soir à la Place Belle, fait que j'en ai du Metric pour vous autres tantôt.
1: Ben, on t'écoute.
0: C'est ça, Jam.
1: Le seul show rock en ville, on vous le rappelle, le
0: meilleur.
1: Show. Avec Martin Salut.
2: Salut!
1: Bon show. On se dit déjà demain, nous autres.
0: Non.
1: Ben oui, oui. Ça a été une belle émission. Puis on se reprend demain. On aura révélation de nos suivants. On a plein de choses aussi. Raymond, 57 ans, avec nous autres.
6: Ben oui, j'ai rendu, moi, gars, m'a couché ici.
0: Ah oui?
6: Ah oui. Okay. Ben,
1: okay. Okay, là. Parfait. Alors, on vous dit à demain, 14h55. Salut!
6: Bye! Bye-bye, bye-bye.
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4: Ah, bienvenue à une autre grosse heure de rock partout au Québec sur Énergie. C'est le Rock Show. Mon nom est Martin Tremblay. Hello. Aujourd'hui, je suis très heureux. D'abord parce qu'on va célébrer l'anniversaire de Thom Yorke de Radiohead. On vous sort une bonne tune de Radiohead. J'ai une nouveauté de Nickelback. Le premier extrait de leur album à venir le 30 octobre, Rattle the Cage. Préparez-vous, ça revole avec John Five de Motley Crue à la guitare. Oasis, leur documentaire arrive sur Disney Plus ce vendredi et ça s'appelle Don't Look Back in Anger, du matériel inédit, entrevue complète de Liam et Noel. On aura cette chanson-là dans les prochaines minutes. Seether, ils ferment encore leur tournée actuelle avec Remedy. Je vais vous l'offrir dans quelques minutes, même si elle a 21 ans. Et Linkin Park, parlant de documentaire, Unshatter est paru la semaine dernière. On voit un peu plus l'après Chester, comment Emily Armstrong est arrivée dans le band et comment on voulait pas devenir un band hommage à nous-mêmes. Et là, on a Emily à son meilleur. From Zero, c'est Heavy, Here's the Crown. Pour ouvrir le Rock Show.

Tout un premier bloc, je vous l'avais dit ce soir qu'on allait avoir un très, très gros rock show avec Oasis, Don't Look Back in Anger, pièce titre du documentaire qui est à paraître ce vendredi. Leur tournée live 2027 qui est déjà sold out partout. Plus de billets, si vous en trouvez, c'est parce que vous avez beaucoup de sous. On a du Green Day à venir, Holiday, une pièce qui date de l'album American Idiot. On se souvient que Holiday a été fait dans le medley du Super Bowl en février dernier. Puis American Idiot, ça reste encore un album mythique où Billy Joe Armstrong s'amuse toujours dans les paroles à ajuster tout ça pour viser la politique américaine. Il se gêne pas. Et ce soir, parce que je sais qu'il y en a probablement quelques-uns d'entre vous qui allez voir la Place Belle, la formation Metric et la puissante voix d'Emily Haynes. C'est vraiment bon. C'est le dernier show de la tournée All Feeling Tour. Je vous offre, je pense, un de leurs plus gros classiques, Metric. Ce soir, Place Belle, profitez-en. Rock Show, Breathing Underwater.

Vous êtes dans le Rock Show partout au Québec sur Énergie, en direct sur l'application iHeart Radio 61212. Pour m'envoyer un petit message texte, êtes-vous là? Dites-moi ça. J'aime ça savoir que vous êtes là, les Jugs du Rock. Martin Tremblay Radio. Ça, c'est pour me suivre Instagram, Facebook ou envoyez-moi un petit micro. iHeart. On a du Soundgarden, Spoonman à venir. Je vais vous mettre à jour tout de suite après. Il y a pas mal d'actualités concernant Soundgarden. Je sais, ça sonne un peu bizarre après le départ de Cornell en 2017. Mais je pense que vous allez être content. La nouveauté de Nickelback. En fait, ils ont une nouveauté plus récente qui est une ballade qui est un peu moins bonne. Je suis obligé de vous le dire. Mais le premier extrait de Everything Under the Sun, qui sort le 30 octobre, c'est leur nouvel album. C'est Rattle the Cage. Et en jasant avec Vince Gardeau et son équipe de la musique, on a dit, hey, on l'embarque. À sonne bien. C'est leur 9e numéro 1 mainstream rock airplay aux États-Unis. Un riff qui traînait dans un disque dur de Chad Corger. Il était pas capable de la finaliser depuis plusieurs albums. Avec John Five de Motley Crue à la guitare. Vous me direz ce que vous en pensez au 6-12-12. Nickelback et Rattle the Cage dans le Rock Show.

Quand même un immense classique, Spoonman Soundgarden 1994 sur Super Unknown, l'album de cette année-là. Ils sont en train de faire le mix final d'un nouvel album avec les voix de Chris Cornell. Puis là, c'est pas de l'AI. Ils avaient tous enregistré ces voix-là avant le décès de Cornell en 2017 et ils sont en train de finaliser. Il y aurait entre 8 et 10 chansons et ça va sortir en 2027. J'ai assez hâte, je vous dirais. Radiohead, maintenant, va célébrer l'anniversaire 58 ans pour Tom York, chanteur leader de Radiohead. C'est drôle parce que cette chanson-là, Creep, a plus vraiment besoin de présentation. Il y a quand même quelque chose de particulier qu'il faut dire. Johnny Greenwood, guitariste de Radiohead, il l'aimait pas. Il a voulu saboter la toune en mettant les gens de gros coups de guitare. Bon, tu vois, là, les coups de guitare qui font maintenant cette chanson-là un hit... Ben, c'est ça. Des fois, tu penses que tu vas scraper la toune, mais t'en fais encore une meilleure. Les voici Radiohead et Creep sur Énergie.

0: Quelle chanson incroyable. Je vous avais promis un bon rock show ce soir. J'espère que je tiens promesse. À date, ça va bien, ça va bien. Mais on lâchera pas, hein. Vous le savez, on lève pas le pied au retour. Dans les prochaines minutes, Violet Grohl. Oui, oui. Grohl. Plus abrasive, plus alternative et plus indie que le père, Dave Grohl. Vous l'avez jamais entendu? Vous allez entendre Tom au retour. 16e album studio annoncé le 13 novembre. Carnival de Luz, on parle de la formation irlandaise U2. Vertigo, il y a 22 ans, nous annonçait How to Dismantle an Atomic Bomb. J'ai ça pour vous autres. Et au retour, on tourne à 98. Grammy album rock de l'année, album de l'année pour Garbage.
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0: Avec Post-it. Ça s'en vient, soyez patients. Au retour de la pause.
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Juste avant de terminer notre rock show en force avec Seven Nation Army des White Stripes, le top 3 de nos rock news du jour, et il y en a des solides. Grosse nouvelle pour les fans de Simple Plan, les gars de Montréal qui annoncent leur première vraie tournée pan-canadienne depuis plus de 10 ans. 15 villes et retour à la maison au Centre Bell le 12 février. Marquez ça à l'agenda, ils seront avec Yellow Card et Bowling for Soup. Quelle soirée pop-punk! Ça va être écœurant. Hein? On va sonner 2002, mais ça va être bon en temps. Tandis qu'on est dans le rock des années 2000, Stained, que vous entendez avec It's Been a While, prolonge la tournée des 25 ans de Break the Cycle et ils amènent Cedar avec eux autres, Hoobastank et Heimder. Plus de 20 nouvelles dates en 2027, dont des arrêts dans l'Ouest canadien, mais malheureusement, rien au Québec pour le moment. On surveille ça. Bon, là, je vous amène un peu champ gauche. Vous connaissez peut-être la formation Turnstile, qui a carrément arrêté son show à Oklahoma City. Brandon Yates, qui est le chanteur, est assez crinqué, merci. Voit un agent de sécurité pendant le show qui aurait tenté de frapper un fan. Il est descendu du stage, il a interrompu la toune et il a crié au micro « On joue pas tant qu'il est pas sorti du site, lui ». Le gardien a été sorti et Turnstile a repris son show. C'est assez punk rock comme gestion de ressources humaines, va te dire. Et tel que promis pour le moment. Écoute, je reviens vite fait sur Aerosmith qui ont toujours pas précisé ce qui se passe avec eux autres. Là. Je le mets pas dans les Rock News, mais je le surveille. Ils ont pas annoncé c'était qui les N Friends pour leurs deux shows prévus un petit peu plus tard cette année. On surveille ça. On termine avec les White Stripes, Seven Nation Army. Martin Tremblay vous souhaite une bonne soirée. Mr. Wilson s'en vient tout de suite après moi. Moi, je vous retrouve demain. OK, ciao!

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2: Vous avez manqué Le Monde à Mario. C'est disponible dans Le Meilleur d'Énergie en balado. Et quel rock show! Salutations à toutes et celles qui vont voir le show de Metric à la Place Belle. Il y a du monde de partout au Québec. Ça va être un gros show. Ben, des shows à venir vendredi de cette semaine aussi. Les Smashing Pumpkins débarquent pour les 30 ans de Millencolin and the Infinite Sadness le 9 octobre. J'aimerais bien aller voir ce show. On passe à Énergie 100% musique. Avec Jeff Posey.
3: Et Sean Toutbin.
2: Le Chum Wilson avec vous sur Énergie 94.5, Saguenay-Lac-Saint-Jean.

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0: demain, les Canadiens de Montréal jouent contre les Prédateurs de Nashville. Je vous invite à suivre les chroniques de Marc Denis dans les diverses émissions dans le Boost, dans Saranthropos, bien sûr. Histoire de savoir quoi dire lorsqu'on va prendre une bière au beau-frère ou fermer le clapet à son chum, le petit Joe connaissant, parce que vous allez avoir de l'information super pertinente là-dessus. Et écoutez son balado également disponible sur RDS et Crave. La game dans la game. Stats, ça s'en vient avec Laisse-moi. On parle pas de la série télé. Quelle série télé vous écoutez, vous, ces temps-ci? Moi, j'essaie d'écouter les séries québécoises. J'ai bien aimé la série The Bear et une ambiance comparable à cette série. C'est la série Casse-gueule, disponible sur Crave, comédie dramatique dans l'univers de la restauration avec un jeune chef dans la trentaine, Émile Schneider, qui campe ce beau personnage à écouter sur Crave. Quelle est votre série, vous, vous écoutez ces temps-ci au 6-12-12? Dans un moment, on a la belle Sarah Dufour qui participe au volet des écoles de la disque pour faire voter les jeunes ados quels sont leurs coups de cœur musicaux. Bien important. De le beau Mistassili, ça s'en vient, restez là.
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0: se pose la question avec les Tinder, Bumbler, Inge, Badoo. Il y a tellement d'applications sur les médias sociaux de rencontres, Facebook Match même également. Ah, est-ce qu'on a un match ici? Qui sait? Chose certaine, l'application iHeartRadio est un match parfait avec les auditeurs d'énergie. Et on se pose la question 6-12-12. Est-ce que c'est vrai que les femmes préfèrent les Gino comme le chant de Zébulon dans un moment? Bleu jeans bleu à venir, faut que tu dises wow! Eux qui ont survécu à un accident sur la 138 il y a quelque temps de ça, ils sont sains et saufs, rassurez-vous, sauvés par leur coton ouaté, j'imagine, de sécurité, bien sûr, en période d'automne, là, toujours bien agréable. Restez là dans un moment, Louis-Jean Cormier à Énergie 100% Musique.
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1: Oh, Mathilde vient nous écrire, elle dit « Hey Wilson, merci pour Gabriel Fredette, le bon choix. » Ben le bon choix, c'est d'écouter Énergie et d'écouter les coups de 16h20 sur Crave. Manquez pas demain, d'ailleurs, coups de 16h20 avec la voix du cœur à ses raisons, Marc Labrèche, Seb Trudel qui utilise la voix de Marc Labrèche pour faire le coup de 16h20. Ça va être très, très drôle. Et demain, oh, Raymond, 57 ans, qui a une nouvelle blonde en AI. Je sais pas si c'est une gay day high.
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1: Bonne soirée sur Énergie 94.5.
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